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1: Bonjour à tous. La situation est sous contrôle. Les mots hier d'Emmanuel Macron depuis Nairobi au Kenya face à l'antivirus. Le président a souligné notamment l'action du gouvernement qui a mis selon lui des protocoles extrêmement rigoureux. En attendant, les autorités sanitaires se veulent rassurantes. La ministre de la Santé Stéphanie Rist a ainsi assuré hier que l'antivirus ne circule pas en France. On n'en sait également plus sur l'état de santé de la Française contaminée ayant voyagé sur le MV Ondus. Elle est hospitalisée en réanimation avec la forme cardio-pulmonaire la plus sévère. Un poumon artificiel assure son oxygénation. Dans le reste de l'actualité, la France répond face aux menaces iraniennes. Téhéran a déclaré que tout déploiement de navires français et britanniques dans le détroit d'Ormuz se heurtera à une réponse ferme et immédiate. Et Catherine Vautrin, la ministre des Armées, a notamment assuré sur LCI hier que l'État français a choisi la voie diplomatique sur cette question. Pas de surprise au palais du Luxembourg. Le Sénat a rejeté une nouvelle fois hier la proposition de loi sur l'aide à mourir. Désormais, le texte doit retourner à l'Assemblée nationale qui aura le dernier mot, les députés l'ayant déjà approuvé deux fois. La condamnation intégrale requise pour Nicolas Sarkozy au procès en appel du financement libyen. Le parquet général a demandé hier que l'ancien président de la République soit reconnu coupable pour l'ensemble des faits, y compris la corruption et le financement illégal de la campagne. Les peines requises seront connues aujourd'hui d'ici la fin de journée. Des enfants absorbent de la kétamine en pensant que c'est du sucre. Les faits se sont déroulés hier après-midi à Villejuif, en région parisienne. 5 mineurs ont été intoxiqués après avoir inhalé une substance amenée par un élève de 9 ans qui avait ramassé, semble-t-il, le sachet dans la rue. Les analyses ont révélé qu'il s'agissait de kétamine, un anesthésique puissant. Aucun enfant n'a dû être hospitalisé. Et puis, c'est parti pour la 79e édition du Festival de Cannes. La cérémonie d'ouverture du plus grand événement consacré au 7e art s'est déroulée hier soir. Jamais sélectionné, le réalisateur néo-zélandais, notamment de la trilogie du Seigneur des Anneaux, Peter Jackson, a reçu une palme d'honneur. Excellent début de journée à tous.
2: Mais je fais du sport, je vais au restaurant comme tout le monde, j'ai une vie tout à fait normale. On peut vivre normalement avec un diabète, c'est ça qu'il faut faire passer comme message. C'est pas un truc où on se met dans un coin et où on bouge plus. Hein.
3: Tout à fait.
2: D'accord ?
3: Tout à fait.
2: Voilà.
3: L'un n'empêche pas l'autre.
2: L'un n'empêche pas l'autre.
4: Peut-être juste dire un mot très rapide sur la FD34, qui est l'association des diabétiques de l'Hérault. Alors nous, au niveau de la fédération et de l'ensemble des associations départementales du diabète, on a trois missions essentielles. Qui est l'accompagnement afin d'améliorer la qualité de vie des patients diabétiques, l'information et la formation sur la maladie par des actions de grand public, entre autres le dépistage, on n'en a pas parlé, mais c'est dommage, c'est pas grave, et aussi la défense de l'accès aux soins et les droits des malades liés pour la prise en charge et la qualité de la prise en charge.
3: Donc ça permettra de compléter tout ce qu'on a pu dire aujourd'hui, de se rendre dans cette association. Ça vous fera un petit peu de pub en même temps. C'est donc l'association des diabétiques de l'Hérault.
4: De l'Hérault.
3: Je ne me suis pas trompée cette fois. Merci à vous, docteur, et l'association d'avoir été avec nous. Et puis merci à vous de nous avoir suivis sur Radio Aviva.
4: Merci.
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5: Bonjour et bienvenue à Radio Aviva 88 FM pour Swing Doctors, une émission dédiée à la musique du swing et du jazz.

ça m'a fait réfléchir sur beaucoup de choses, que nous sommes tous un peu croyants et pratiquants de quelque chose, mais parfois il y a une différence entre ce qu'on croit et ce qu'on pratique. On croit la charité, à aider les autres, à être gentil, à donner la chance aux autres, à ne pas peut-être sacrifier tout à l'autel de l'acquisition des choses et de l'argent. Mais quand ça vient à la pratique dans la vie, parfois il y a un petit laus, une petite différence entre ce qu'on croit et ce qu'on pratique. Et je crois que puisque l'horloge de la vie est montée qu'une fois pour un homme ou une femme, et nul ne sait quand cette horloge va s'arrêter, je crois qu'il sait bien de mettre nos croyances un peu plus en règle avec nos pratiques. Et bon, une des choses dans lesquelles je crois, c'est le jazz, la musique, le swing, quelque chose qui apporte un peu de chaleur, un peu de swing, et c'est ce qu'on va essayer de faire aujourd'hui. Comme tu sais, les musiciens français ont apporté énormément à la vie du jazz dans le monde. Et bon, là, aujourd'hui, on va commencer avec deux musiciens français. Bon, d'abord, il y a Eddie Louis, son vrai nom, Edouard Louise, et de père martiniquais. Il est né à Paris. Et Maurice Vander, qui est né à Vitry-sur-Seine, et qui a commencé un peu comme accordéoniste et après pianiste, et il a étudié la musique classique. Tous les deux, c'est des monstres sacrés du jazz en France. Et nous allons écouter d'abord Saint Thomas, un titre de Sonny Rollins, joué par Maurice Vander et Eddie Louis. On y va.

Ah oui, qu'on peut voir, c'était live, c'était Saint Thomas, un titre de Sonny Rollins joué par Eddie Lewis à l'orgue, Bernard Luba qui était la batterie, qui fait un solo merveilleux à la batterie, et Luigi Trussardi qui était à la contrebasse et Maurice Vander au piano. Là, nous sommes avec des musiciens de premier ordre. Et on va continuer, puisqu'on les a là, avec Work Song. C'est un titre de Nat Adderley que beaucoup d'aficionados de musique vont reconnaître tout de suite. On y va.

Ah oui, c'était Work Song. On dit en français Sing Sing Song. C'était de Nat Adderley qui a composé ça et joué par Eddie Lewis à l'orgue et Maurice Vander au piano magnifique. Et on va continuer maintenant avec un titre qui s'appelle Armstrong, Let My People Go. Laissez partir mon peuple. Et ça a été rendu très célèbre en France, Armstrong, par Claude Nougaro, qu'on connaît. Et bon, aussi bien Eddie Lewis que Maurice Vander ont joué avec Claude Nougaro. Et donc, voici leur interprétation de Armstrong. On y va.

Ah oui, c'était Eddie Lewis à l'orgue et Maurice Vander au piano Armstrong. Et quand j'entends ce titre, je ne peux pas m'empêcher de penser à la version de Claude Nougaro que nous connaissons tous. Et sur la trompette, sur cette version, il y avait Roger Guérin. Je pensais à lui parce que j'ai joué 4 ans dans l'orchestre de Roger Guérin à Paris, et donc une petite pensée à lui parce qu'il est parti il y a un peu plus d'un an, je crois, maintenant. Et bon, merci à mon ami Bob Coles encore, qui est un immense collectionneur de jazz en Angleterre et qui m'a passé un disque très rare de Rosie McHarg et son Memphis Five. Et dans l'émission la semaine dernière, nous avons passé des titres. Et bon, j'ai encore un titre que je n'ai pas passé, c'est Oh Baby de Rosie McHarg et son Memphis Five. Ça, c'est un disque que vous n'avez jamais entendu, je crois. C'est extrêmement rare. On ne trouvera pas dans les bacs. Et donc, merci encore à Bob Coles. Et on y va avec Rosie McHarg.

oui, magnifique. Ça, c'était Oh Baby, joué par Rosie McCargy, le clarinettiste. Et, un magnifique petit solo de Marvin Ash, formidable pianiste dans ce titre. Maintenant, si on demande à un clarinettiste de jazz son favori, son clarinettiste favori, bon, il y a beaucoup de noms qui pourraient sortir. Benny Goodman, Buddy DeFranco, qu'on a eu dans cette émission. Mais je suis sûr qu'ils vont dire aussi Edmund Hall, le grand clarinettiste. Et là, on va le trouver avec un des pianistes favoris de tous les pianistes, Teddy Wilson. Et ils sont entourés avec Billy Taylor à la basse et Art Trappier à la batterie. On va entendre Sleepy Time Gal. C'est une histoire, disons, les paroles. On ne va pas entendre les paroles, mais la chanson, c'est autour du thème que... Il y a une fille, elle dort très tard le matin, elle a l'air de dormir parce qu'elle fait trop la fête la nuit, mais c'est joué par Edmund Hall magnifiquement. On y va.

Oui, c'était Edmund Hall, clarinette, et Teddy Wilson au piano. On va continuer avec Edmund Hall, c'est fabuleux. Ça semble si facile quand on l'écoute et c'est si difficile de jouer avec tellement de swing et tellement de mélodies comme ça, avec des improvisations magnifiques. On va écouter It Had to Be You, ça devait être toi, on y va.

oui, on a un dit-on en anglais, it doesn't get any better than this. On ne peut pas faire mieux que ça. Ça, c'était Edmund Hall, clarinette, et Teddy Wilson au piano. On va continuer maintenant à écouter chanter Marty Gross avec un titre avec le groupe de Bob Schultz and his Chicago Rhythm Kings. Et Marty Gross, il joue la guitare merveilleusement bien et aussi il chante bien. On va écouter, il va chanter Believe It, Beloved. Crois-moi, mon amour, on y va.

Oui, avec un joli scat à la fin, de Marty Gross, qui est le guitariste et le chanteur, un très joli solo de Tom Fisher, clarinettiste, qui a étudié à Indiana University, un de mes alma mater où j'ai étudié, et aussi ça a été le Bob Schultz et le Chicago Rhythm Kings. Et maintenant, on va écouter une de mes chanteuses favorites de tous les temps, Pat Yankee, qui va chanter Frankie and Johnny derrière elle. Il y a Phil Howell, le grand clarinettiste, qui a fait les arrangements. Shota Osabi au piano, et on y va.

Ah oui, c'était Pat Yankee qui a chanté Frankie and Johnny. Et maintenant, on va écouter un des grands musiciens français du jazz, Stephen Grappelli, qui était un merveilleux pianiste, mais surtout un des meilleurs jazz violonistes de tous les temps. Et on va le trouver avec le pianiste Oscar Peterson, qui n'a pas besoin d'introduction. On y va avec Makin' Whoopee.

formidable. C'était Stéphane Grappelli, le grand violoniste de jazz français, avec Oscar Peterson au piano. Et on va continuer maintenant, on va faire revenir Marty Gross, parce que c'était vraiment très, très bien ce qu'il faisait. Il va chanter une chanson dont les paroles sont de Ira Gershwin, qui s'appelle Sunny Disposition, et ça veut dire une disposition, une attitude ensoleillée, joyeuse. Et il est bien entouré là avec un groupe de jazz qui a été sélectionné par Marty Gross, qui joue la guitare et qui chante. On y va.

Ah oui, c'était un titre, A Sunny Disposition. Le titre vient du parolier Ira Gershwin, qui était le frère de George Gershwin, et il a écrit les paroles pour beaucoup de chansons, y compris pour beaucoup de chansons de son frère George Gershwin. Et là, c'était joué et chanté par Marty Gross, le guitariste qui s'est bien entouré. Il va continuer avec un titre qui s'appelle Ghost of a Chance, qui a été composé par Victor Young, le grand compositeur de Hollywood, avec Ned Washington et Bing Crosby, qui ont collaboré dans les paroles de ce titre, qui était très populaire vers les années fin des années 30. Et maintenant, c'est repris par Marty Gross et son groupe, A Ghost of a Chance, c'est-à-dire, je n'ai pas la moindre chance avec toi. On y va.

oui, magnifique. Les arrangements sont de Mardi Gross. Et Mardi Gross, ma réflexion est bonne, il est né en Allemagne, mais il est venu très tôt aux États-Unis, parle parfaitement allemand, et chante, évidemment, et il joue la guitare magnifiquement. Et là, il est bien entouré, et on va l'écouter, son groupe, avec un titre qui s'appelle 11:30 Saturday Night, 11h30 samedi soir. On va voir ce qui se passe à cette heure-là avec Mardi Gross. On y va.

Oui, ça c'était un titre qui a été qui s'appelle 11:30 Saturday Night, 11h30 samedi soir, très rarement entendu dans le jazz, mais c'est un joli arrangement de Marty Gross. Le pianiste là est Keith Ingham, anglais, et je crois que le disque a été enregistré en Angleterre. Et on va continuer maintenant avec Marty Gross, un titre qu'il a composé qui s'appelle I'm Just Changing My Tune, je change ma chanson, et on y va.

0: Oui, on va continuer avec Mardi Gras. You hit the spot.
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1: Bonjour à toutes et à tous. Dans l'actualité du jour, la prison de Villeneuve-les-Maguelones se jette à la surpopulation carcérale depuis plusieurs mois, va voir son nombre de détenus dépasser les 1100 personnes pour une capacité totale de 600 lits, une situation que les syndicats dénoncent bien sûr. Ils la considèrent comme, je cite, historique. Ils réclament la suspension immédiate des écrous. Dans leur communiqué, l'appel à l'aide est clairement lisible entre les lignes, je cite, maintenir l'ordre, la sécurité et l'humanité dans ces conditions est devenu impossible. Pour l'instant, la direction n'a pas pris la parole par rapport à la situation. Aujourd'hui, c'est le début du FIS, le Festival International de Sport Extrême, 29e édition. Une ambition claire de la direction. Aujourd'hui, c'est le début du FIS, le Festival International de Sport Extrême, 29e édition. Une ambition claire de la direction de placer la discipline du parcours dans les prochaines à entrer dans les Jeux Olympiques. Pour voir les 1500 riders et athlètes, il vous faudra payer l'entrée entre 9 et 17 euros, répartis en 9 disciplines. Donc ce sera le FIS qui va se dérouler avec des disciplines que sont le BMX, le roller, la trottinette, le parcours, le breakdance ou encore le skateboard d'ailleurs. Écoutez Radio Aviva sur le 88 FM ou en DAB+. Nous serons en direct de 10h à 17h pour recevoir les athlètes et les acteurs du festival. Un projet révolutionnaire appelé Ember va se dérouler à Montpellier, quasi unique en Europe. Ember est aussi appelé BNCT, du nom de la nouvelle technologie dont sera doté l'Institut du cancer de Montpellier. Donc comprenez, bore neutron capture thérapie. Alors ça rentrait dans les détails, ça va être compliqué, mais donc ce serait un traitement qui permettrait de soigner les tumeurs cérébrales et donc de la cavité ORL qui sont jusque-là incurables. Et comme si ce n'était jamais assez prometteur comme projet, une seule séance suffirait. Rapidement, en fait, tout se fait avec un minerai extrait de la roche de la lave, donc le bore, mélangé avec un acide aminé, puis injecté au patient. La solution sera activée et deviendra radioactive ultra localement, ce qui détruira donc la tumeur sans endommager le reste. Il était le symbole des tensions entre la France et l'Algérie. En début d'année 2025, l'influenceur Boualem a été jugé en appel en début de semaine à Montpellier. Arrêté il y a un an après avoir publié sur les réseaux sociaux une vidéo où il appelle à la violence envers un opposant en régime d'Alger, il est condamné à 5 mois de prison avec sursis en première instance. Il fait appel, le délibéré aura lieu en juillet prochain. Boualem se voit en victime selon France 3 pendant son procès à Montpellier. Après une tentative de suicide en juin dernier, il sera d'ailleurs interné en hôpital psychiatrique. C'est la fin de ce Flash Info du jour. À bientôt sur Radio Aviva.
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1: Bonjour à toutes et à tous, ce matin il fait beau mais le ciel est légèrement voilé dans le département de l'Hérault. Il fait 18 degrés à Montpellier, ce qui représente une moyenne. Par contre, ça souffle venant du nord à une trentaine de kilomètres heure. Alors couvrez-vous cet après-midi. Aussi, il y aura du vent qui va d'ailleurs chasser les nuages dans le ciel. On vous souhaite de quand même passer une belle journée à l'écoute des programmes de Radio Aviva. A très vite.

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1: Bonjour.
0: Vous êtes la gérante de l'association Troc et Mode Kids. Pour celles et ceux qui ne connaîtraient pas encore cette association, pouvez-vous nous la présenter en quelques mots ?
1: Alors, c'est une recyclerie associative spécialisée dans les vêtements. Globalement, notre mission, c'est de donner une seconde vie à tous les vêtements, que ce soit des vêtements en bon état qui puissent être reportés en tant que vêtements, ou on les répare ou les transforme, et on peut aussi faire des créations textiles pour donner une seconde vie à tous les vêtements dans tous les états.
0: Elle existe depuis quand ?
1: Alors, cette association existe depuis 6 ans. Après, je l'ai imaginée, créée en partant un peu de mon expérience professionnelle, à la fois en tant que maman, où j'ai constaté qu'on consommait beaucoup de vêtements qui servaient peu longtemps et qui pouvaient avoir une seconde vie après. Et puis aussi en forte de mon expérience professionnelle, où j'ai travaillé pour des enseignes de prêt-à-porter. Et là, j'ai pris conscience de comment nos vêtements sont fabriqués à l'autre bout de la terre et tout ce que ça a comme impact négatif sur l'environnement et les êtres humains. Et donc du coup, ce projet, il est né de mes valeurs, de vouloir faire quelque chose de constructif et positif à l'échelle locale pour donner une seconde chance aux vêtements. Voilà.
0: Combien de membres compte votre association, pardon ?
1: Alors, depuis le départ, on a été en contact avec presque plus de 3000 familles, mais il y a à peu près 500 familles qui sont actives et qui fréquentent la recyclerie régulièrement. Voilà.
0: Votre association propose plusieurs activités, vous les avez dit, pour réutiliser les vêtements usagés, comme l'upcycling. Pour nos auditeurs qui ne le sauraient pas, l'upcycling consiste à récupérer les chutes de tissus ou de vêtements usagés pour leur donner une seconde vie. J'ai vu sur votre site internet que vous faites plein de choses comme des bobs ou des pantalons. Combien de temps à peu près faut-il pour upcycler un vêtement ?
1: Alors, ça dépend de l'accessoire qu'on veut produire. En plus, nous, le challenge, c'est de récupérer des petits bouts de tissu parce qu'on récupère des petits vêtements d'enfants. Et surtout, l'upcycling est beaucoup plus compliqué que une couture simple parce qu'on doit jongler avec des petits morceaux de tissu. Donc je dirais qu'une création qu'on fait en upcycling, ça prend deux fois plus de temps qu'une création qu'on fera avec du tissu neuf. Voilà.
0: Vous proposez aussi des cours de couture pour petits et grands, pour réparer les vêtements et créer des accessoires. La couture est vraiment à la portée de tout le monde ?
1: Alors oui, puisqu'on propose des cours de couture à partir de 8 ans. Ah donc oui. Du coup, il y a beaucoup de petites filles et aussi des petits garçons qui se mettent à la couture. Et du coup, en l'espace de 2 heures, ils arrivent à prendre en main la machine et faire quelques créations simples. Donc du coup, c'est vraiment accessible à tout le monde. Et donc, je propose aussi des ateliers aux adultes, nos

0: novice ou un peu moins novice. Voilà, c'est vraiment pour tout le monde.
1: Et vous m'aviez dit tout à l'heure que les enfants étaient parfois plus disciplinés que les adultes.
0: Alors non, c'est qu'ils sont moins stressés.
1: Ah, moins stressés.
0: En fait, du coup, quand ils se lancent dans la couture, ils n'ont pas d'a priori. Donc du coup, ils osent des choses, ils tentent. Et puis si c'est raté, c'est pas grave. Tandis que souvent, les adultes se mettent un peu plus de pression, ils sont un peu plus stressés de bien faire.
1: Ah, oui.
0: Et du coup, c'est peut-être des fois plus difficile pour des adultes que pour des enfants. Mais voilà, en fait, il ne faut pas se faire une montagne. La couture, c'est accessible. Il y a juste des petites méthodes à suivre et tout le monde peut s'y mettre.
1: Croc et Mode Kids, c'est aussi un acteur de l'économie circulaire. Vous avez créé une monnaie virtuelle, le bouton, pour rémunérer les personnes qui vous amènent des vêtements. Dites-nous en plus, sur cette monnaie, à quoi elle sert ?
0: Alors, l'idée, c'est d'encourager les gens qui sont juste là pour donner des vêtements à pas juste être là pour se débarrasser, mais être eux-mêmes acteurs de l'économie circulaire, c'est-à-dire de donner des vêtements, mais aussi d'en racheter. Et donc, chez nous, quand les familles nous donnent des vêtements, pour les vêtements en bon état, on les récompense avec ces fameux boutons. Et ces boutons, ça leur permet d'avoir des réductions pour acheter autre chose avec une réduction. Voilà, c'est d'encourager les dons et aussi d'encourager à racheter des vêtements. Et donc, on essaye que tout le monde rentre dans cette boucle circulaire. Voilà.
1: Racheter des vêtements dans votre association.
0: Dans notre association, voilà. Et le principe, c'est un bouton égale un pourcentage de réduction. Et en général, les gens qui nous donnent des vêtements, ben, ça leur permet de bénéficier de moins 50% sur tous les vêtements qu'ils veulent racheter.
1: Ce sont essentiellement des vêtements pour enfants et pour femmes que vous reprenez. Pourquoi avoir choisi cette cible ?
0: Alors, au départ, c'était uniquement pour les enfants, parce que pour nous, c'était vraiment logique que les enfants, ils grandissent vite. Ils utilisent les vêtements peu longtemps et donc du coup souvent les vêtements, surtout chez les bébés, sont en très bon état, donc ils méritent une deuxième vie. Et après, on aimerait bien étendre à toute la famille. Donc là, on commence à prendre et revendre des vêtements pour femmes. On aimerait bien aussi faire les hommes, mais malheureusement on manque de place, le local est trop petit et donc du coup on peut pas prendre tout ce qu'on voudrait. Ouais.
1: Donc vous lancez un appel pour nos locales.
0: Voilà, si un bailleur m'écoute et qu'il y a un local d'environ 100 mètres carrés avec un loyer modéré, on est à la recherche de ce type de location. Ouais.
1: De nombreux vêtements sont composés de plusieurs matières mélangées, ce qui peut rendre difficile le processus de recyclage. Est-ce que vous êtes touché par ce fléau lorsque l'on vous ramène des vêtements ?
0: Alors oui, et ça c'était une vraie prise de conscience aussi à travers ce projet. J'ai pris conscience qu'il y a très peu de vêtements qui sont vraiment recyclés. Dans tout ce qu'on donne, il y a vraiment 1% qui est vraiment recyclé pour la matière. Et en fait, notre problème en France, en Europe ou dans les pays occidentaux, c'est qu'on surconsomme des vêtements et qu'en fait, au lieu de les recycler, on s'en débarrasse. Souvent, c'est envoyé en Afrique où on se débarrasse littéralement de nos déchets. Et donc ça, c'est une prise de conscience de... Il faut vraiment que nous-mêmes puissions donner une seconde vie aux vêtements, parce que pour l'instant, on n'a pas la technologie pour les recycler. En fait, les vêtements sont des mélanges de matières, souvent du coton et du polyester, et ça, on n'a pas la technologie pour séparer les matières et recycler les matières. Donc le recyclage, on en est vraiment au tout début. Il y a de la recherche qui est faite, mais pour l'instant, ce n'est pas au point. Et donc la priorité, avant d'essayer de recycler, c'est de vraiment essayer de donner une deuxième vie aux vêtements ou de le réparer pour prolonger sa durée de vie.
1: Les prix de vos créations sont plutôt attractifs, ce qui peut engendrer une surconsommation. Est-ce que c'est une préoccupation pour votre association ?
0: Alors oui, nous, on encourage les gens à acheter juste ce dont ils ont besoin. On n'encourage pas à surconsommer. Après, c'est vrai que chez les enfants, ça va tellement vite qu'il y a besoin régulièrement de renouveler leur garde-robe. Mais pour les adultes, on essaye de dire aux gens, soyez raisonnables, achetez quand vous avez vraiment besoin. Voilà.
1: Auriez-vous des conseils à donner aux auditeurs pour réduire les achats de vêtements ou pour les garder plus longtemps ?
0: Alors, pour réduire les achats, il y a une méthode qui s'appelle la méthode Bisou, qui est un acronyme pour se poser des petites questions pour savoir si on a vraiment besoin d'acheter le vêtement. Donc B, ça veut dire besoin, est-ce que j'en ai vraiment besoin ? I, ça veut dire immédiatement, est-ce que j'en ai vraiment besoin maintenant ? S, comme semblable, est-ce que j'en ai pas déjà un dans le placard qui ressemble à ça ? O, c'est origine, c'est un peu se poser de la question d'où vient le vêtement, qui l'a fait, avec quelle matière, pour faire les bons choix de façon éclairée. préféré. Et U, c'est utile. Est-ce que vraiment cet objet ou ce vêtement me sera utile? Donc c'est un peu long, mais c'est une petite méthode pour se dire est-ce que je fais ou pas cet achat, est-ce que ça en vaut la peine.
1: Oui, et pour garder des vêtements plus longtemps, on peut leur conseiller de laver moins souvent parce que trop laver abîme le vêtement, et puis de les réparer soi-même hein, avec la couture, ou bien de se rapprocher d'enseignes spécialisées comme la vôtre.
0: Oui, tout à fait. Oui. Alors nous, on ne fait pas les retouches, mais on apprend aux gens justement à faire eux-mêmes les retouches. Et après, on diffuse plein de petits conseils à nos clients ou les gens qui viennent nous voir sur l'entretien du linge. C'est hyper important pour prolonger la durée de vie. Et il y a des petits produits naturels magiques, on va bientôt faire un post sur les réseaux sociaux là-dessus, qui aident à éliminer les taches facilement sans utiliser des produits toxiques.
1: Donc, pour les auditeurs, pour les auditeurs qui souhaitent se rapprocher de votre association, où peuvent-ils vous trouver?
0: Alors, on est aux 5 rues de Substantion, dans le quartier des Beaux-Arts. Donc, c'est la rue où passe le tram, la ligne 2, entre l'arrêt Corum et l'arrêt Beaux-Arts. Donc, on est vraiment pas loin du Corum. Et voilà, on est là et tout le monde peut passer nous voir. On est ouvert du mardi au samedi, de 10h à 18h45.
1: D'accord. Et quelles sont vos actualités? Je crois que vous allez participer à un événement en juin.
0: Alors, en juin, je vais participer à un festival qui va s'appeler Montpellier Nouvelle Mode, qui est un festival qui encourage une nouvelle façon de consommer les vêtements, avec soit de la création locale, soit de la seconde main, soit de la réparation. Donc, ça va être un festival multifacette où il y aura des défilés, des créateurs, des marchés de seconde main, des ateliers. On va faire aussi de la sensibilisation auprès des scolaires. Et ça va se passer à la Halle Tropisme les 12, 13 et 14 juin.
1: Merci d'avoir été avec nous, Marie-Aude Lenoir-Gallard. Je rappelle que vous êtes la gérante de l'association Troc et Mode Kids. Cette émission est maintenant terminée. Vous pourrez la retrouver dans quelques jours sur notre site radio-aviva.com. Une émission particulière pour moi car elle conclut 8 mois de service civique au sein de la rédaction de Radio Aviva. L'occasion pour moi de remercier l'ensemble du personnel de la station pour leur accueil. Je tiens à remercier particulièrement Perla Danan, la directrice d'antenne, et Muriel Dupin, ma tutrice, qui m'a soutenue dans ce projet d'émission. Merci à vous, chers auditeurs, pour votre écoute. Je vous souhaite une excellente journée en compagnie de nos programmes.
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4: Et nous sommes le 13 mai aujourd'hui, nous fêtons les Maëlle, les Roland et les Maëlys. Et en ce 13 mai, je pourrais vous parler du début de la grève générale en France qui paralyse tout le pays en 1968. J'aurais aussi pu vous parler de l'attentat visant le pape Jean-Paul II sur la place Saint-Pierre en 1981. Atteint de 3 coups de feu, le souverain pontife est opéré d'urgence. Ou encore du dernier match de football de Johan Cruyff en tant que joueur professionnel en 1984. Mais le 13 mai 1993 a lieu la prise d'otage d'une classe de maternelle à Neuilly-sur-Seine pendant 46 heures. L'auteur, un entrepreneur chômeur et dépressif, se faisant appeler Human Bomb. Un peu avant 9h30, un homme cagoulé et casqué pénètre dans l'école maternelle Commandant Charcot. Armé d'un pistolet et d'une ceinture d'explosifs, il entre dans la classe et prend en otage l'institutrice et 20 enfants âgés de 3 à 4 ans. Le terroriste demande 100 millions de francs ou bien il se fera exploser. La police est rapidement prévenue et fait évacuer le reste de l'école avant d'entamer des négociations jusqu'à l'arrivée de Nicolas Sarkozy, alors maire de la ville. Encore inconnu du grand public, il exige de parlementer directement avec le terroriste. Il gagne sa confiance et obtient la libération de plusieurs enfants. Le lendemain, les discussions sont au point mort, mais le preneur d'otages fatigue. Le raid met un somnifère puissant dans son café avant de lancer l'assaut menant à la mort du terroriste. La citation du jour est signée du prix Nobel de la paix, Yitzhak Rabin. Il faut combattre le terrorisme comme s'il n'y avait pas de négociation et négocier comme s'il n'y avait pas de terrorisme.

0: briller. En attendant que la situation s'éclaircisse, étudiez vos plans dans le détail et peaufinez vos projets.
1: Taureau, plus vous serez sûr de vous et plus vous obtiendrez l'assentiment de vos collègues.
2: Gémeaux, ne grignotez pas dans la journée et évitez de vous jeter sur les sucreries et les gâteaux.
3: Cancer, avis aux célibataires, une rencontre se profile à l'horizon. Acceptez toutes les invitations amicales.
4: Lion, Vénus vous insuffle un potentiel charme au top et Mars vous rend encore plus entreprenant que d'habitude.
5: Vierge, la tendre Vénus vous invite à l'amour et Mars vous ouvre les portes du paradis.
6: Balance, vous savourez les fruits de la passion avec gourmandise.
7: Sûr de vous et de votre charme ravageur, vous avez un succès fou.
8: Scorpion, vous devez vous recentrer et suivre la direction que vous vous êtes fixée.
9: Sagittaire, ne changez pas vos orientations d'un iota, persévérez et faites preuve d'opiniâtreté.
10: Capricorne, finalisez ce que vous avez entrepris avant de passer à la phase de concrétisation.
11: Verseau, ne vous précipitez pas, soyez sûr de vous avant de vous lancer.
12: Poisson, vous vous sentez bien dans votre peau, votre morale est en hausse.

0: 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André-Philippe Arovas vous propose
1: De Jacques Prévert au hasard des oiseaux. J'ai appris très tard à aimer les oiseaux. Je le regrette un peu. Mais maintenant tout est arrangé, on s'est compris. Ils ne s'occupent pas de moi, je ne m'occupe pas d'eux. Je les regarde, je les laisse faire. Tous les oiseaux font de leur mieux. Ils donnent l'exemple, par exemple, pas l'exemple, comme par exemple M. Glacy, qui s'est remarquablement courageusement conduit pendant la guerre, ou l'exemple du petit Paul qui était si pauvre et si beau, et tellement honnête avec ça, qu'il est devenu plus tard le grand Paul, si riche, et si vieux, si honorable et si affreux, et si avare et si charitable et si pieux. Ou par exemple, cette vieille servante qui eut une vie et une mort exemplaires, passa de discussion avec monsieur ou madame au sujet de cette affreuse question des salaires. Non, les oiseaux donnent l'exemple comme il faut. Exemple des oiseaux, exemple les plumes, les ailes, le vol des oiseaux. Exemple, le nid, les voyages et les chants des oiseaux. Exemple, la beauté des oiseaux. Exemple, le cœur des oiseaux, la lumière des oiseaux.

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1: Bonjour à toutes et à tous. Ce matin, il fait beau, mais le ciel est légèrement voilé dans le département de l'Hérault. Il fait 18 degrés à Montpellier, ce qui représente une moyenne. Par contre, ça souffle venant du nord à une trentaine de kilomètres heure. Alors couvrez-vous cet après-midi. Aussi, il y aura du vent qui va d'ailleurs chasser les nuages dans le ciel. On vous souhaite de quand même passer une belle journée à l'écoute des programmes de Radio Aviva. À très vite.

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2: Nos souvenirs gravés dans le verre, c'est votre chronique innovation. Imaginez dans 10 000 ans quelqu'un qui retrouve vos photos, vos vidéos, vos documents parfaitement lisibles, mais pas dans un disque dur, ni dans le cloud, des souvenirs sauvegardés dans un simple morceau de verre. C'est ce que propose une nouvelle technologie fascinante présentée dans le magazine Pour la Science. Des chercheurs ont trouvé un moyen d'enregistrer des données directement à l'intérieur du verre. Comment ça marche? Eh bien, grâce à des lasers ultra précis. Ils envoient des impulsions minuscules qui modifient la structure du verre, un peu comme si on gravait des points invisibles à l'œil nu. Ces points, appelés voxels, sont en fait des pixels en 3D capables de stocker plusieurs informations à la fois. Résultat, on peut empiler des centaines de couches de données dans un petit morceau de verre et surtout, ce support est incroyablement résistant, contrairement à nos disques durs ou clés USB qui s'usent en quelques années. Le verre, lui, ne craint ni le temps, ni la chaleur, ni l'humidité. Les chercheurs estiment même que ces données pourraient être conservées pendant plus de 10 000 ans sans électricité, sans entretien. Une vraie révolution. Car aujourd'hui, nous produisons des quantités gigantesques de données, mais nos moyens de les conserver sont encore très fragiles. Avec nos supports actuels, une grande partie de notre mémoire numérique pourrait tout simplement disparaître. Grâce au verre, on change complètement de logique. Au lieu de stocker pour quelques années, on pense cette fois sur des millénaires. Reste un défi, rendre cette technologie plus rapide et accessible à tous. Mais une chose est sûre, le futur de nos souvenirs pourrait bien être transparent.

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1: Chers auditeurs, consommateurs, bonjour. L'UFC Que Choisir vous propose aujourd'hui une chronique sur les garanties qui sont affectées lorsque vous achetez un bien. Lorsque vous achetez un bien, un produit et même un service, le vendeur doit porter à votre connaissance l'existence de deux garanties légales. Légal, ça veut dire qu'elles existent de droit, et éventuellement de sa garantie commerciale, parce que il n'y a pas toujours une garantie commerciale. Mais comme pour différentes raisons, c'est pas toujours le cas, c'est-à-dire elles ne se sont pas toujours présentées, nous allons vous donner quelques éléments tout simples de ce que sont ces garanties. Les garanties légales, il y en a deux. C'est la garantie de conformité et la garantie de vice caché. Vous allez pouvoir les actionner, les utiliser pendant 2 ans après votre achat. Sauf si le bien est d'occasion ou de seconde vie, là, vous n'avez qu'un an pour les actionner si besoin. C'est le vendeur qui est responsable de la mise en œuvre de ces garanties. Donc, vous ne devez pas accepter que le vendeur vous renvoie au fabricant. C'est à celui à qui vous avez acheté le produit, c'est vers lui qu'il faut vous retourner. Alors, quand s'applique cette garantie de conformité ? Prenons un exemple. Vous avez commandé une paire de chaussures, taille 43, et on vous livre une taille 36. C'est pas conforme. Là, vous allez faire jouer la garantie parce que le défaut du produit existait le jour où vous l'avez acheté. Ce serait au vendeur de prouver que c'est pas conforme, c'est-à-dire de montrer que vous aviez bien commandé du 36, par exemple, si vous avez votre document d'achat. Et là, vous allez pouvoir obtenir gratuitement la réparation. Bon, dans le cas de notre exemple, c'est difficile de réparer du 36 et le transformer en 43. Donc, le remplacement, c'est-à-dire qu'on vous livre vraiment une taille 43. Et si vraiment c'est pas possible, eh bien à ce moment-là, le vendeur, dans le délai de moins d'un mois, devra vous rembourser. La deuxième garantie, c'est la garantie de vice caché. Prenons un exemple. Vous achetez votre lave-linge, vous l'utilisez quelques fois, et au bout d'une dizaine de cycles, il tombe en panne. De toute évidence, il y avait un défaut non apparent lorsque vous l'avez acheté. Et ce défaut a rendu votre lave-linge impropre à l'usage, c'est-à-dire vous ne pouvez plus vous en servir. Vous pouvez donc retourner le produit, vous le faire rembourser, ou selon le défaut, le conserver ou obtenir un remboursement partiel. Pour ce qui est de garantie de vice caché, c'est à vous, acheteur, de prouver qu'il existait ce vice caché. Par exemple, vous allez faire réparer ce lave-vaisselle et j'avais parlé d'un lave-linge, alors on va dire ce lave-linge, mais c'est pareil. Vous avez fait réparer une fois, deux fois, et il ne marche toujours pas. À ce moment-là, vous prouvez qu'il y avait un vice caché. Et là aussi, le délai pour agir est de 2 ans, à compter de la découverte du vice. Mais dans certains cas très particuliers, l'immobilier, l'automobile, le législateur pourra vous accorder un délai allant jusqu'à 20 ans. De nombreux fabricants et revendeurs offrent, en réalité c'est souvent inclus dans le prix du produit, ou font carrément payer, des garanties complémentaires, ce que l'on appelle les garanties commerciales ou contractuelles. Il faut bien que vous vérifiez que ces garanties sont vraiment intéressantes, surtout si elles sont payantes, et qu'elles ne font pas double emploi avec les garanties légales, conformité, vice caché, ou que, et ça c'est tout à fait interdit, que ces garanties commerciales ne se substituent pas aux garanties légales. En fait, lorsque vous allez signer le bon d'achat, lisez bien le document que vous signez pour être certain si vous achetez ces garanties commerciales, qu'elles ont un intérêt. Par exemple, prolonger la durée de garantie au-delà de 2 ans. Voilà, chers consommateurs, auditeurs, à bientôt sur Radio Aviva pour une autre chronique.
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2: 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Bonjour à toutes et à tous et bienvenue dans votre agenda. Voici les événements ainsi que les sorties à venir. Et on commence avec du théâtre. La compagnie de Solis vous présente sa pièce « Autant en emporte les gens ». C'est le nom, une création qui aborde le thème de la structure narrative du voyage, du héros et aussi de l'héroïne. La pièce « Autant en emporte les gens » de la compagnie Solis, c'est le 14 mai à 18h à la salle Pétrarque de Montpellier. On continue avec un atelier cinéma. L'association Brand à part propose un atelier pour découvrir les techniques du fond vert. Si le cinéma intéresse vos enfants et même vous, cet atelier devrait leur plaire. Après avoir visionné le film L'Odyssée de Céleste d'Erickson avant, ils seront invités donc à créer une scène dans l'espace avec un fond vert. Rendez-vous le 16 mai donc à 14h à la Maison pour tous, Louis Feuillade. 10€ pour l'atelier et 4€ pour la séance de cinéma et pour les enfants de 6 à 8 ans. Réatropisme vous invite à un événement pour fêter le quartier de l'OEI, l'établissement d'apprentissage de l'infanterie. Au programme vide-grenier, grand banquet, bal des officiers et des expositions. La journée de la cité créative, c'est le 17 mai prochain à partir de 8h. Retrouvez donc l'intégralité du programme sur le site tropisme.com. Plus que quelques jours pour prendre part au festival Graphims. Ce festival de design graphique revient pour une 3e édition avec le thème corps et graphisme. Au programme exposition, rencontre avec des créateurs, conférences inspirantes et des ateliers pratiques. Le festival se déroule dans 5 médiathèques de la métropole de Montpellier. Retrouvez donc l'intégralité du programme sur le site a-fenêtre.com. Le festival Graphims, c'est jusqu'au 17 mai. Et on termine avec l'exposition En commun, l'inconnu. Les artistes de la Maison de la Gravure Méditerranée présentent leurs œuvres qui vous plongeront dans un univers graphique au croisement de l'estampe, de la poésie et bien sûr de la Méditerranée. Parmi les autres temps forts, une présentation de livres d'artistes et des ateliers pour découvrir la gravure. C'est intéressant, allez-y. L'exposition En commun qui s'appelle L'inconnu, c'est jusqu'au 24 mai à l'espace Saint-Ravi de Montpellier. Pour plus d'informations, n'hésitez pas à aller sur le site internet www.saint.ravi.montpellier.fr. C'est tout pour cet agenda et à bientôt sur Radio Aviva.
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1: Bonjour à toutes et à tous. Dans l'actualité du jour, la prison de Villeneuve-les-Maguelones se jette à la surpopulation carcérale depuis plusieurs mois, va voir son nombre de détenus dépasser les 1100 personnes pour une capacité totale de 600 lits, une situation que les syndicats dénoncent bien sûr. Ils la considèrent comme, je cite, historique. Ils réclament la suspension immédiate des écrous. Dans leur communiqué, l'appel à l'aide est clairement lisible entre les lignes, je cite, maintenir l'ordre, la sécurité et l'humanité dans ces conditions est devenu impossible. Pour l'instant, la direction n'a pas pris la parole par rapport à la situation. Aujourd'hui, c'est le début du FIS, le Festival International de Sport Extrême, 29e édition. Une ambition claire de la direction. Aujourd'hui, c'est le début du FIS, le Festival International de Sport Extrême, 29e édition. Une ambition claire de la direction de placer la discipline du parcours dans les prochaines entrées dans les Jeux Olympiques. Pour voir les 1500 riders et athlètes, il vous faudra payer l'entrée entre 9 et 17 euros, répartis en 9 disciplines. Donc ce sera le FIS qui va se dérouler avec des disciplines que sont le BMX, le roller, la trottinette, le parcours, le breakdance ou encore le skateboard d'ailleurs. Écoutez Radio Aviva sur le 88 FM ou en DAB+. Nous serons en direct de 10h à 17h pour recevoir les athlètes et les acteurs du festival. Un projet révolutionnaire appelé Ember va se dérouler à Montpellier, quasi unique en Europe. Ember est aussi appelé BNCT, du nom de la nouvelle technologie dont sera doté l'Institut du cancer de Montpellier. Donc comprenez, Bohr Neutron Capture Thérapie. Alors ça rentrait dans les détails, ça va être compliqué, mais donc ce serait un traitement qui permettrait de soigner les tumeurs cérébrales et donc de la cavité ORL qui sont jusque-là incurables. Et comme si ce n'était jamais assez prometteur comme projet, une seule séance suffirait. Rapidement, en fait, tout se fait avec un minerai extrait de la roche de la lave, donc le bore, mélangé avec un acide aminé, puis injecté au patient. La solution sera activée et deviendra radioactive ultra-localement, ce qui détruira donc la tumeur sans endommager le reste. Il était le symbole des tensions entre la France et l'Algérie. En début d'année 2025, l'influenceur Boualem a été jugé en appel en début de semaine à Montpellier. Arrêté il y a un an après avoir publié sur les réseaux sociaux une vidéo où il appelle à la violence envers un opposant d'origine d'Alger, il est condamné à 5 mois de prison avec sursis en première instance. Il fait appel, le délibéré aura lieu en juillet prochain. Boualem se voit en victime selon France 3 pendant son procès à Montpellier. Après une tentative de suicide en juin dernier, il sera d'ailleurs interné en hôpital psychiatrique. C'est la fin de ce flash info du jour. À bientôt sur Radio Aviva.
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1: Bonjour à toutes et à tous, ce matin il fait beau mais le ciel est légèrement voilé dans le département de l'Hérault. Il fait 18 degrés à Montpellier, ce qui représente une moyenne. Par contre, ça souffle venant du nord à une trentaine de kilomètres heure. Alors couvrez-vous cet après-midi. Aussi, il y aura du vent qui va d'ailleurs chasser les nuages dans le ciel. On vous souhaite de quand même passer une belle journée à l'écoute des programmes de Radio Aviva. A très vite.
2: Sur votre plateau télé ce soir, un classique, une psychanalyse et des paysages. Retour vers le futur sur TMC, film réalisé par Robert Zemeckis. En 1985, le jeune Marty McFly mène une existence normale auprès de sa petite amie Jennifer. Ami de l'excentrique professeur Brown, il l'accompagne un soir tester sa nouvelle expérience, le voyage dans le temps avec une DeLorean modifiée.
3: Vous dites que vous avez fabriqué une machine à voyager dans le temps à partir d'une DeLorean ?
4: Il fait faire à Marty un bond de 30 ans dans le passé.
3: Ça marche !
2: Sibyl sur France 4, film avec Virginie Efira et Adèle Exarchopoulos. Sibyl est une romancière convertie en psychanalyste. Rattrapée par le désir d'écrire, elle décide de quitter la plupart de ses patients. Alors qu'elle cherche l'inspiration, Margot, une jeune actrice en détresse, la supplie de la recevoir en plein tournage. Elle est enceinte de l'acteur principal.
5: Bonjour, je m'appelle Sibyl. J'ai quitté la plupart de mes patients, là. Je me sens dans une très très bonne énergie. J'ai surtout envie d'écrire, en fait je suis obsédée par ça.
6: Je crois que j'ai besoin que vous m'aidiez. J'ai arraché la place que j'ai sur ce tournage, je peux pas risquer de tout perdre, c'est impossible.
2: Des racines et des ailes sur France 3, magazine présenté par Carole Gessler sur le thème Passion patrimoine au cœur des Grands Lacs italiens. La région des Grands Lacs du nord de l'Italie offre des paysages époustouflants et des trésors d'art. Elle partait notamment à la découverte de la ville de Côme, réputée pour sa soie. Retour vers le futur sur TMC, Sibyl sur France 4 et Des racines et des ailes sur France 3. Très belle soirée télé à tous.

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2: Bonjour à toutes et à tous et bienvenue sur Radio Aviva, le 88 FM, radio-aviva.com pour nous retrouver sur notre site internet ou alors en DAB+, partout et tout le temps. Aujourd'hui, je suis en compagnie par téléphone, donc à distance, d'Olivier Mabi, qui est le responsable de la communication du Théâtre Molière de Sète, qui vient me parler de 9 spectacles qui vont se passer de mai à juin. Et donc, avec un temps fort, on va bien sûr y venir pendant cette émission. Olivier Mabi, bonjour à vous.
3: Bonjour à vous, merci de me recevoir.
2: Merci à vous d'avoir répondu à mon invitation. Effectivement, voilà, on est là pour parler de plusieurs événements, plusieurs moments marquants, donc je l'ai dit, du 16 mai jusqu'au 2 juin. Est-ce que vous pourriez nous en dire un petit peu plus, Olivier, nos auditeurs ainsi que nos auditrices?
3: Oui, alors depuis l'arrivée de notre directrice Sandrine Nini, c'est elle qui a instauré ce temps fort au mois de mai, hein, deuxième quinzaine de mai chaque année, qu'on appelle « Alors on danse ». Et c'est donc cette année 9 spectacles à voir et à danser, des spectacles très différents les uns des autres, avec des créations, des reprises. Voilà, donc si vous voulez, on peut rentrer dans le
2: détail. J'allais dire, voilà, rentrons dans les détails bien sûr, avec cette première date qui est le 16 mai.
3: Voilà, samedi 16 mai, avec Stéphanie Fuster qui était déjà venue il y a 3 ans avec un précédent spectacle. Et là, donc, c'est sa nouvelle création, Don Quichotte, une femme à la tâche, où autour de la figure de Don Quichotte, elle revisite le flamenco. C'est un flamenco plutôt un peu modernisé. Et elle est accompagnée d'Alberto Garcia qui chante, qui est un cantéor très, très, très connu et qui l'accompagne aussi dans le jeu autour donc de la figure de Don Quichotte.
2: Ça, c'était pour le 16 mai, donc le premier rendez-vous en fait donc de cette quinzaine, effectivement, comme vous l'avez dit, qui s'appelle Alors on danse, avec le temps fort qui va se passer, lui, le 23 mai.
3: Alors, avant, on aura d'autres spectacles avant le 23 mai. Puisqu'on aura ce premier spectacle, Don Quichotte, était donc au Théâtre Molière, et ensuite on reste au Théâtre Molière le mardi 19 avec You're My Sister Sir de Marine Mann.

0: un duo de femmes, et donc à laquelle nous nous associons pour la troisième année consécutive. Et la particularité, c'est que l'ensemble des spectacles sont gratuits. C'est donné sur une temporalité de la journée, de 11h à 22h, et qui mélange des artistes professionnels avec des amateurs qui viennent présenter des spectacles qu'ils ont travaillé soit dans leur association, soit dans leur école de danse.
1: Et globalement, comment ça se passe en fait pour y participer ou du moins pour y assister en fait?
0: Alors, pour y assister, eh bien, ça commence à 11h avec un spectacle. Alors, ça se passe entre le parvis de la gare de Sète et l'avenue Victor Hugo et devant le théâtre Molière. Donc, il y a un peu une unité de lieu, si vous voulez. Donc, on commence à 11h avec Nayad, qui est un spectacle de danse dans les arbres. Ce sont deux danseuses qui dansent dans les platanes sur la place Victor Hugo. Voilà. Ensuite, nous aurons un échauffement collectif qui est emmené par la compagnie Langue Vivante. Nous aurons également de nouveau une représentation sur la place Victor Hugo, spectacle avec MoMA Danse, le centre de danse 7 en danse, la compagnie donc Langue Vivante qui présentera un virage pour Jackie. Nous aurons après Terpsichore, le centre de danse Arna-Libanaise. Ensuite, nous aurons de la capoeira, le studio de danse Stéphanie Coll, un spectacle à Valley of the Human Birds par Inmorphosis. Donc cela nous mène jusqu'à 18h. À 18h, devant le théâtre, sur le parvis du théâtre Molière, on aura Sébastien Le Guen avec la compagnie Lonely Circus qui présentera son spectacle à la fois de fil de fer et de rencontres avec les gens qui s'appelle Parenthèse, point parenthèse. Et puis, nous clôturerons cette journée à 20h jusqu'à 22h avec le bal à tata qui sera animé par la compagnie Langue Vivante, donc un grand bal participatif. Voilà, toute cette
1: C'est pour quel type de public cette journée-là particulièrement et même toutes les autres dates en fait?
0: Ah ben, c'est pour tout le public, hein, c'est de la danse, donc c'est vraiment ouvert, je dirais, de 7 à 77 ans. Et aussi, pour la deuxième année consécutive, nous aurons une scène ouverte. Alors, la scène ouverte qui sera dans l'avenue Victor Hugo de 15h à 18h, c'est chacun qui veut venir peut s'inscrire et donc présenter, faire un moment de danse comme ça devant les gens, sans être forcément dans une école de danse ou dans une association.
1: Il y a quand même ce côté voilà accessible qui est important de préciser. Et pour justement y participer, qu'est-ce qu'on peut faire? Qu'est-ce qu'on doit faire?
0: Ah ben, il faut venir sur place. Voilà, on s'inscrit
1: simplement,
0: sur place. Voilà, c'est animé par un DJ tout flic, et donc c'est vraiment ouvert à tout le monde. Et justement, c'est pour inciter chacun et chacune à venir danser.
1: Quelles sont les autres dates importantes, Olivier Mabi? Je rappelle, vous êtes le responsable de la communication du théâtre Molière de Sète.
0: Alors, nous aurons un spectacle le jeudi avant, le 21 mai. À Mirval, au Centre culturel Léo Mallet, avec Virgile Dagneau qui présentera un spectacle qui s'appelle Déplié, où il s'interroge un petit peu sur voilà son corps de danseur à partir de 40 ans, physiquement, comment ça évolue. Dans le vendredi 22, sur le parvis de la gare de Sète, nous aurons Nayad, qui sera aussi représenté le lendemain, samedi à 11h. Nayad, ce sont quatre danseurs qui dansent dans un énorme aquarium. Et donc, c'est vraiment très surprenant. C'est la compagnie Out of the Blue. Et ce sont des danseurs qui dansent sous l'eau et nous, on les regarde à travers l'aquarium.
1: Qu'est-ce qu'on pourrait dire à nos auditeurs ainsi qu'à nos auditrices par rapport justement à cette série d'événements? On le rappelle, donc pendant 15 jours, du 16 mai au 2 juin, qu'est-ce qu'on pourrait dire à celles et ceux qui nous écoutent en fait pour leur donner envie d'être curieux, d'y aller, pour aller voir, pour découvrir justement tous ces arts-là qui seront exposés en fait au final?
0: Ben, ce qu'on peut dire, c'est qu'il y en a vraiment pour tous les goûts, puisqu'on va du flamenco, il y a du hip-hop, il y a du cirque danse, il y a de la danse théâtre, il y a de la danse contemporaine, je dirais. Donc il y en a vraiment pour pour tous les goûts, pour tous les âges. Je crois que l'important, c'est de se dire qu'il faut être curieux dans la vie.
1: C'est vrai.
0: Et donc, qu'il faut, il faut y aller. Il y a quelques spectacles qui sont en plus en entrée libre, donc il n'y a même pas d'enjeu financier, je dirais. Il faut cultiver sa curiosité.
1: On n'aura pas pu tout aborder pendant cette émission, Olivier, mais si jamais c'est ceux qui ont été intéressés aimeraient avoir justement la programmation complète en fait donc de ces 9 spectacles qui sont prévus donc à la moitié du mois de mai, où est-ce qu'ils doivent aller ?
0: Eh ben ils doivent aller sur notre site internet tm7 comme la ville de 7.com où là toute la programmation est en ligne. Et sur lesquels aussi ils peuvent acheter des billets puisque le site fait également billetterie.
1: Merci à vous Olivier Mavie pour vos réponses. Je rappelle que vous êtes le responsable de la communication des théâtres Molière de cette ici pour me présenter donc 9 spectacles dans le cadre donc de la série Alors on danse en fait qui va se passer donc du 16 mai jusqu'au 2 juin. Merci à vous pour vos réponses.
0: Merci de votre invitation.
1: Cette émission est à présent terminée. Je vous propose de la réécouter au format podcast sur notre site internet radio-aviva.com et à très vite sur le programme.
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Bélier, en attendant que la situation s'éclaircisse, étudiez vos plans dans le détail et peaufinez vos projets. Taureau, plus vous serez sûr de vous et plus vous obtiendrez l'assentiment de vos collègues. Gémeaux, ne grignotez pas dans la journée et évitez de vous jeter sur les sucreries et les gâteaux. Cancer, avis aux célibataires, une rencontre se profile à l'horizon. Acceptez toutes les invitations amicales. Lion, Vénus vous insuffle un potentiel charme au top et Mars vous rend encore plus entreprenant que d'habitude. Vierge, la tendre Vénus vous invite à l'amour et Mars vous ouvre les portes du paradis. Balance, vous savourez les fruits de la passion avec gourmandise. Sûr de vous et de votre charme ravageur, vous avez un succès fou. Scorpion, vous devez vous recentrer et suivre la direction que vous vous êtes fixée. Sagittaire, ne changez pas vos orientations d'un iota, persévérez et faites preuve d'opiniâtreté. Capricorne, finalisez ce que vous avez entrepris avant de passer à la phase de concrétisation. Verseau, ne vous précipitez pas, soyez sûr de vous avant de vous lancer. Poisson, vous vous sentez bien dans votre peau, votre morale est en hausse.

Les parents se sentent souvent impuissants et démunis face à ces affaires d'abus sexuels qui touchent les enfants. Dans cette chronique, voici des pistes pour aborder ce sujet délicat avec eux. Agression sexuelle à répétition dans le périscolaire, père de famille suspecté d'avoir abusé d'une trentaine de jeunes garçons. Ces affaires nous glacent le sang en tant que parents et nous posent mille questions. Que faire pour les empêcher? Que dire à nos enfants? Comment les protéger? On recommande en tout cas d'aborder la question des violences sexuelles avec ces enfants, déjà en leur apprenant que leur corps leur appartient. Vos enfants, dès la maternelle, doivent savoir ce qu'est leur intimité. Profitez par exemple du bain ou de la douche pour en parler avec eux. Nommez les parties intimes du corps. Expliquer que personne n'a le droit d'y toucher, ni de les filmer d'ailleurs ou les prendre en photo. On peut aussi leur parler de consentement. Oui, les enfants peuvent dire non. Non, on ne doit pas se forcer à faire un câlin ou un bisou à qui que ce soit. Oui, le corps doit être protégé. Et non, on ne doit pas vous faire de mal. Il faut leur permettre de comprendre quand une situation devient anormale. Vous pouvez aussi leur expliquer la différence entre un bon et un mauvais secret. Leur rappeler qu'ils peuvent tout vous dire, à vous ou à un adulte de confiance, que vous serez toujours là pour les écouter quel que soit leur problème. Faites passer ces messages avec des mots simples et adaptés, sans les inquiéter. On ne pourra jamais empêcher ces abus, mais c'est à nous, parents, de faire de la prévention. Et au moindre doute, parlez-en avec eux. Pour finir, un seul numéro à retenir, le 119, le service national d'écoute de l'enfance en danger.

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1: Bonjour à toutes et à tous, ce matin il fait beau mais le ciel est légèrement voilé dans le département de l'Hérault. Il fait 18 degrés à Montpellier, ce qui représente une moyenne. Par contre, ça souffle venant du nord à une trentaine de kilomètres heure. Alors couvrez-vous cet après-midi. Aussi, il y aura du vent qui va d'ailleurs chasser les nuages dans le ciel. On vous souhaite de quand même passer une belle journée à l'écoute des programmes de Radio Aviva. A très vite.

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10h le soir, seul dans Paris. 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Alors je vais me mettre de bonne humeur, voilà. Et pour ça, il faudrait que je cherche encore une fille qui voudrait bien de moi ce soir un quart d'heure. Bon, bah, il n'y a qu'une solution, alors au bois, tout de suite au bois. Facilité de paiement, crédit total. Voyons. Les contrats de l'avenue Foch, les quartiers chics, c'est là qu'il y en a le plus. Il y a même des Espagnols, c'est vous dire. Les anciennes bonnes, ou alors toujours des bonnes. Avec elles, il faut payer franco. Ah, l'Espagne, franco, le pays de l'honneur, des taureaux, des guitares. Où le gui, c'est bonheur, mais la tare, c'est franco, c'est bien connu. Avenue du Bois. En voilà deux blondes. 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Ah, le monde se trouve petit, monsieur, ils montent sur quelque chose pour grandir. 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

à droite un quart de police. Tout feu éteint. Ahem. Je continue, tiens, des mateurs derrière les arbres. Les mateurs, ils s'arrangent toujours pour qu'on les voit. Je fais le tour, porte-maillot, avenue du bois, et je recommence. Tiens, une fille seule en jupon. C'est bizarre, une pute en jupon. 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Sa parole, elle est sublime, j'y crois pas. 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
1: Bonjour et bienvenue dans les rendez-vous de l'emploi. Comme tous les jours, je vous propose 3 offres d'emploi accessibles sur le site France Travail. La première offre est un poste de vendeur-vendeuse en boulangerie-pâtisserie. Pour ce CDI de 35 heures, vous serez en charge d'accueillir avec enthousiasme les clients, de la mise en rayon des produits fabriqués et de la préparation des sandwichs. Vous devez avoir l'esprit d'équipe et faire preuve de réactivité. Débutant accepté. Le numéro de l'offre 207ZFBX. La deuxième proposition est un poste de secrétaire médico-social à Montpellier. Pour ce CDI de 35 heures, vos missions. Vous serez en charge de l'accueil physique et téléphonique, ainsi que de créer les dossiers administratifs. Les débutants sont acceptés. Il est demandé de faire preuve d'adaptation, de curiosité et d'être à l'écoute. Le numéro de l'offre, 207YPLB. La troisième offre est un poste d'assistant administratif, assistante administrative à Montpellier. Pour ce CDI de 39 heures, vous serez chargé de la gestion administrative, du suivi des relations clients-fournisseurs et de programmer les campagnes de relance. 6 mois d'expérience souhaitée. Pour ce poste, il faut faire preuve de rigueur et de précision. Le numéro de l'offre, 207WHKX. Voilà, c'est tout pour ces rendez-vous de l'emploi. Je vous souhaite du courage dans vos recherches. À bientôt sur Radio Aviva.
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1: Bonjour à toutes et à tous et bienvenue dans votre agenda. Voici les événements ainsi que les sorties à venir. Et on commence avec du théâtre. La compagnie de Solis vous présente sa pièce « Autant en emporte les gens ». C'est le nom, une création qui aborde le thème de la structure narrative du voyage, du héros et aussi de l'héroïne. La pièce « Autant en emporte les gens » de la compagnie Solis, c'est le 14 mai à 18h à la salle Pétrarque de Montpellier. On continue avec un atelier cinéma. L'association Brand à part propose un atelier pour découvrir les techniques du fond vert. Si le cinéma intéresse vos enfants et même vous, cet atelier devrait leur plaire. Après avoir visionné le film L'Odyssée de Céleste d'Erickson avant, ils seront invités donc à créer une scène dans l'espace avec un fond vert. Rendez-vous le 16 mai donc à 14h à la Maison pour tous, Louis Feuillade. 10€ pour l'atelier et 4€ pour la séance de cinéma et pour les enfants de 6 à 8 ans. Réaltropisme vous invite à un événement pour fêter le quartier de l'Oeil, l'établissement d'apprentissage de l'infanterie. Au programme vide-grenier, grand banquet, bal des officiers et des expositions. La journée de la cité créative, c'est le 17 mai prochain à partir de 8h. Retrouvez donc l'intégralité du programme sur le site tropisme.com. Plus que quelques jours pour prendre part au festival Graphims. Ce festival de design graphique revient pour une 3e édition avec le thème corps et graphisme. Au programme exposition, rencontre avec des créateurs, conférences inspirantes et des ateliers pratiques. Le festival se déroule dans 5 médiathèques de la métropole de Montpellier. Retrouvez donc l'intégralité du programme sur le site a-fenêtre.com. Le festival Graphims, c'est jusqu'au 17 mai. Et on termine avec l'exposition En commun, l'inconnu. Les artistes de la Maison de la Gravure Méditerranée présentent leurs œuvres qui vous plongeront dans un univers graphique au croisement de l'estampe, de la poésie et bien sûr de la Méditerranée. Parmi les autres temps forts, une présentation de livres d'artistes et des ateliers pour découvrir la gravure. C'est intéressant, allez-y. L'exposition En commun qui s'appelle L'inconnu, c'est jusqu'au 24 mai à l'espace Saint-Ravi de Montpellier. Pour plus d'informations, n'hésitez pas à aller sur le site internet www.saint.ravi.montpellier.fr. C'est tout pour cet agenda et à bientôt sur Radio Aviva.

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1: Bonjour à toutes et à tous. Dans l'actualité du jour, la prison de Villeneuve-les-Maguelones se jette à la surpopulation carcérale depuis plusieurs mois, va voir son nombre de détenus dépasser les 1100 personnes pour une capacité totale de 600 lits, une situation que les syndicats dénoncent bien sûr. Ils la considèrent comme, je cite, historique. Ils réclament la suspension immédiate des écrous. Dans leur communiqué, l'appel à l'aide est clairement lisible entre les lignes, je cite, maintenir l'ordre, la sécurité et l'humanité dans ces conditions est devenu impossible. Pour l'instant, la direction n'a pas pris la parole par rapport à la situation. Aujourd'hui, c'est le début du FIS, le Festival International de Sport Extrême, 29e édition. Une ambition claire de la direction. Aujourd'hui, c'est le début du FIS, le Festival International de Sport Extrême, 29e édition. Une ambition claire de la direction de placer la discipline du parcours dans les prochaines entrées dans les Jeux Olympiques. Pour voir les 1500 riders et athlètes, il vous faudra payer l'entrée entre 9 et 17 euros, répartis en 9 disciplines. Donc ce sera le FIS qui va se dérouler avec des disciplines que sont le BMX, le roller, la trottinette, le parcours, le breakdance ou encore le skateboard d'ailleurs. 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Nous serons en direct de 10h à 17h pour recevoir les athlètes et les acteurs du festival. Un projet révolutionnaire appelé Ember va se dérouler à Montpellier, quasi unique en Europe. Ember est aussi appelé BNCT, du nom de la nouvelle technologie dont sera doté l'Institut du cancer de Montpellier. Donc comprenez, Bohr Neutron Capture Thérapie. Alors ça rentrait dans les détails, ça va être compliqué, mais donc ce serait un traitement qui permettrait de soigner les tumeurs cérébrales et donc de la cavité ORL, qui sont jusque-là incurables. Et comme si ce n'était jamais assez prometteur comme projet, une seule séance suffirait. Rapidement, en fait, tout se fait avec un minerai extrait de la roche de la lave, donc le bore, mélangé avec un acide aminé, puis injecté au patient. La solution sera activée et deviendra radioactive ultra-localement, ce qui détruira donc la tumeur sans endommager le reste. Il était le symbole des tensions entre la France et l'Algérie. En début d'année 2025, l'influenceur Boualem a été jugé en appel en début de semaine à Montpellier. Arrêté il y a un an après avoir publié sur les réseaux sociaux une vidéo où il appelle à la violence envers un opposant au régime d'Alger, il est condamné à 5 mois de prison avec sursis en première instance. Il fait appel, le délibéré aura lieu en juillet prochain. Boualem se voit en victime selon France 3 pendant son procès à Montpellier. Après une tentative de suicide en juin dernier, il sera d'ailleurs interné en hôpital psychiatrique. C'est la fin de ce flash info du jour. À bientôt sur Radio Aviva.
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1: Bonjour à toutes et à tous, ce matin il fait beau mais le ciel est légèrement voilé dans le département de l'Hérault. Il fait 18 degrés à Montpellier, ce qui représente une moyenne. Par contre, ça souffle venant du nord à une trentaine de kilomètres heure. Alors couvrez-vous cet après-midi. Aussi, il y aura du vent qui va d'ailleurs chasser les nuages dans le ciel. On vous souhaite de quand même passer une belle journée à l'écoute des programmes de Radio Aviva. A très vite.

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1: Une comédie très originale est servie par un casting séduisant. La Vénus électrique qui a fait l'ouverture du Festival de Cannes et débarque en salle aujourd'hui. Et puis au Marmaille, Anaïs Demoustier, Gilles Lellouche, voilà le trio très attirant de cette comédie de Pierre Salvadori, film plein d'humour autour d'une histoire très émouvante, celle d'Antoine Balestro, jeune peintre parisien des années 20. Il n'arrive plus à peindre depuis la mort de sa femme et un soir il se rend chez une voyante, mais il est arnaqué par une femme qui se fait passer pour elle.
2: Depuis quelques temps, j'aurai une médium. Qui êtes-vous pour abuser du malheur d'un veuf, pour profiter ainsi de sa fragilité?
3: Tu es ma lumière dans les ténèbres.
2: Est-ce que tu m'as pardonné? Gros séance avec Monsieur Balestro, je vous propose de les reprendre. Quand il vous voit, il peint, et quand il peint, je vends.
3: Je vous croyais son ami.
1: Une arnaque encouragée donc par le marchand d'œuvre de ce peintre, mais qui va peu à peu lui permettre de se reconstruire grâce au prétendu contact avec sa femme. Et la situation va se retourner contre celle qui l'amène.
3: Et le peintre, il est beau?
4: Oh, il est beau.
3: Peins le monde pour moi.
2: Elle m'a demandé de peindre. C'est merveilleux, ça.
3: Il m'embrassait. Elle aussi l'embrassait, mais c'était à moi qui rendait ses baisers. T'es plus à l'appareil. Bah moi, il me voit.
1: Une comédie à l'intrigue est pleine de sensibilité avec cet équilibre très juste entre cette arnaque et le lien affectif qui se crée. La grande réussite, c'est le ton léger et l'humour du film. Il vient donc de faire l'ouverture hors compétition du Festival de Cannes où 22 films sont sélectionnés, notamment Autofiction de Pedro Almodovar ou Histoire parallèle d'Asghar Farhadi. Et en attendant la palme décernée le 23 mai, La Vénus électrique est à découvrir au cinéma.

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1: Bonjour à toutes et à tous et bienvenue sur Radio Aviva. Quand un enfant pleure, que faire? Beaucoup de parents ou d'assistants et d'assistantes maternelles sont désemparés face aux larmes, parfois incessantes, mais pas que d'ailleurs, on va le voir. Mais il arrive donc qu'il y ait une perte de contrôle et que malheureusement les personnes deviennent violentes ou violentes avec le nouveau-né. Et donc on parle

0: Alors, du syndrome du bébé secoué, c'est un traumatisme crânien qui concerne entre 400 et 500 bébés donc en France et chaque année. Il y a tout un travail de sensibilité, bien sûr, de sensibilisation à faire autour de ce syndrome-là, mais aussi d'apprentissage. On va le voir quand on parle d'un syndrome quand même assez peu connu. Chloé Cousin, bonjour.
1: Bonjour.
0: Merci à vous de répondre à mes questions aujourd'hui. Vous faites partie de l'association Stop Bébé Secoué, ou alors SBS, on va employer ce terme aussi tout au long de l'émission, qui a notamment participé à la campagne nationale de 2022, hashtag Stop Bébé Secoué, donc campagne du gouvernement précisément. Et ce sera ma première question, Chloé, pour que l'on sache de quoi on parle. Comment provoque-t-on le syndrome du bébé secoué ?
1: Alors, le syndrome du bébé secoué, il est provoqué par un acte d'extrême violence commis par un adulte qui empoigne finalement le bébé au niveau des aisselles et qu'il secoue très violemment d'avant en arrière. Et donc, le cerveau vient heurter la boîte crânienne.
0: Et donc, vous m'entendez ?
1: Oui.
0: Ah oui, non, je sais, bug, excusez-moi. Même si c'est minoritaire, c'est donc parfois mortel, vous l'avez dit, ça représente environ 10% des cas. Est-ce qu'il y a d'autres conséquences ?
1: Oui, bien sûr. En fait, les conséquences vont être très variées. Dans tous les cas, c'est un acte d'extrême violence qui peut causer des handicaps à vie, notamment des handicaps moteurs, ou aussi des handicaps invisibles avec des soucis de concentration, de mémoire, etc.
0: En fait, comment est-ce qu'on en vient à ce syndrome du bébé secoué ? Ça paraît énorme de se dire qu'on va arriver à être violent envers un nouveau-né. En fait, concrètement, comment est-ce qu'on y arrive ? Est-ce qu'il y a des facteurs ? Comment ça se passe en fait concrètement sur le terrain entre guillemets ?
1: Et ben en fait on imagine que c'est un adulte qui est poussé dans ses retranchements, on va dire, qu'il s'agit d'un moment de perte de contrôle. Donc en effet, tout à l'heure vous parliez des pleurs qui sont parfois vécues comme une forme de défi ou d'impuissance, et en fait l'adulte a envie que ça s'arrête immédiatement. Bien sûr, le syndrome du bébé secoué n'arrive pas uniquement après les pleurs, mais c'est vrai qu'on parle quand même beaucoup de ça. Le souci, c'est que le bébé ne peut pas obéir, et lui il n'est pas là pour manipuler ou provoquer, il exprime un besoin, ou alors il est juste dans une phase normale de développement, mais en fait l'adulte lui ne supporte plus, on va dire, et donc passe à l'acte de violence.
0: Non, et du coup, pour ce qui est des auteurs, alors ça se passe comment ?
1: Alors, au niveau des auteurs, en fait, il y a plusieurs études. Dans les dernières études françaises, donc de 2020 et 2021, il y a une prédominance d'assistantes maternelles où on est à un petit peu plus de 50%. Et puis ensuite, on a les hommes qui arrivent avec majoritairement les pères ou alors les beaux-pères, conjoints de la mère. Et ensuite, en dernier, on a les mères qui sont à peu près dans 10% des cas.
0: Est-ce qu'il y a des idées reçues concernant le syndrome du bébé secoué, le SBS ?
1: Oui, bien sûr, dans les idées reçues, on va retrouver pas mal de choses, notamment l'impression que ça peut arriver par accident, que ça peut arriver en jouant avec le bébé, ou alors que tout le monde peut passer à l'action. Enfin, finalement, il y a vraiment pas mal de choses, et c'est justement au quotidien ce que nous, on essaye de déconstruire au sein de l'association.
0: Comment est-ce qu'on peut repérer le syndrome du bébé secoué donc au quotidien, justement ? Est-ce qu'il y a des signes ? Est-ce qu'il y a des choses que l'on peut repérer ?
1: Oui, bien sûr. Alors, il va y avoir un changement anormal de comportement au niveau du bébé. Il va y avoir aussi, quand je dis changement de comportement, c'est que le bébé va pouvoir être un peu léthargique, vraiment, où on voit qu'il a plus beaucoup d'énergie. Et puis, il va y avoir aussi le vomi en jet, on appelle, qui est vraiment autre chose qu'un bébé qui régurgite ou qui vomit simplement.
0: Et donc, dans ce cas-là, quand on détecte ou on a des suspicions par rapport au syndrome du bébé secoué ou alors un mauvais état de santé du bébé, qu'est-ce qu'il faut faire ? Est-ce qu'il y a un contact à prendre ? Est-ce qu'il y a un numéro spécial à composer ? Quelle est la réaction à avoir ?
1: Alors, en fait, en effet, il faut consulter de manière urgente. Donc, éventuellement, dans un premier temps, appeler le SAMU. Mais se déplacer surtout aux urgences parce que en fait un diagnostic doit être effectué très rapidement pour que le bébé puisse être sauvé. Quand on a le moindre doute, en fait, c'est vraiment ça se compte en heures, en fait, pour le destin ensuite de l'enfant.
0: Est-ce que vous aurez un dernier mot, Chloé Le Cousin ? On arrive déjà à la fin de cette émission. Un dernier mot par rapport à votre association, peut-être justement ces missions qu'elle organise tout au long de l'année, mais aussi le dernier mot pour clôturer cette émission.
1: Oui, le dernier mot, c'est que nous, on œuvre au quotidien pour que tout le monde soit informé, sensibilisé et accompagné et aussi pour que le syndrome du bébé secoué soit mieux diagnostiqué et que les prises en charge, que ce soit des bébés ou des familles, soient mieux faites. Et c'est pour cette raison qu'on travaille avec la Haute Autorité de Santé sur les mises à jour des recommandations pour le syndrome du bébé secoué et surtout pour leur prise en charge.
0: Voilà, donc Chloé Lecousin qui est membre donc, de l'association Stop aux bébés secoués, pardon, donc c'est par rapport au syndrome du bébé secoué. Merci à vous d'avoir répondu à mes questions aujourd'hui.
1: Mais avec grand plaisir.
0: Cette émission est à présent terminée. Je vous propose de la réécouter au format podcast sur notre site internet radio-avia.com et aussi de nous retrouver sur nos réseaux sociaux en tapant simplement Radio Aviva sur Instagram, LinkedIn, X, ex Twitter, mais aussi Facebook. Voilà, n'hésitez pas et passez une bonne journée à écouter les programmes de Radio Aviva. À très vite.
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3: Bonjour à toutes et à tous. Ce matin, il fait beau sur l'Hérault. La température est de 18 degrés à Montpellier. Un vent léger souffle du nord-ouest. Cet après-midi, le ciel sera légèrement nuageux, mais les températures monteront de quelques degrés. Je vous souhaite de passer une très belle journée à l'écoute des programmes de Radio Aviva.

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1: Bonjour à toutes et à tous et bienvenue sur Radio Aviva pour ce Culture et Compagnie. Nous allons vous présenter le programme du théâtre Carré Rondelet, donc pour tout le mois de mai et pour tout le mois de juin. Je suis en compagnie de son responsable, de son fondateur, directeur artistique et aussi gestionnaire, Avner Camus Pérez. Bonjour à vous.
2: Bonjour.
1: Merci à vous de venir à mon micro pour parler de cette programmation. Justement, il y a beaucoup d'événements à annoncer. Je ne vais pas perdre plus de temps. On va commencer avec donc la mi-mai, avec donc un spectacle pour le jeune public qui s'appelle Un abri sur la tête, c'est pour le 15 et 17 mai. Je vais vous laisser, Avner Camus Pérez, nous en dire un petit peu plus.
2: Alors là, on aborde enfin la fin de saison, hein, puisqu'on termine en juin-juillet, comme je l'avais annoncé. Et, ben, l'abricot, c'est un spectacle qui est à la fois clownesque, c'est un comédien de la région, hein, il habite à Pézenas, et il mélange un petit peu le théâtre. D'ailleurs, c'est un spectacle qui est ouvert même aux adultes. Et les aspects clownesques, et puis aussi, il est conteur aussi. Enfin voilà, il y a tout un mélange de techniques qu'il possède très bien parce qu'il a, enfin, il a une carrière derrière lui et il est souvent venu à Montpellier et puis dans toute la région.
1: Il y a aussi donc pour le 22 et 23 mai donc un spectacle qui s'appelle Harissa et qui a là en fait se penche sur les contes de Tunisie.
2: Voilà, c'est ça. Donc Ahmed Hafiz, qui est un habitué de chez nous, qui vient de loin, qui vient de Belgique, qui a fait l'année dernière le Festival d'Avignon, où il a eu un grand succès. Alors Harissa, c'est un spectacle, ben, comme son nom l'indique, hein, il y a une référence bien entendu à la Tunisie. Il a intitulé ça « Histoire piquante de Tunisie », pour parler d'Harissa, bien entendu. Et puis, donc il est conteur, hein. Lui, il a une formation de conteur. Et c'est, on pourrait dire, pour aller vite, des sketchs autour de la vie en Tunisie, avec tous ces aspects, les aspects qu'on connaît, touristiques, etc. Mais aussi, les problèmes que pose ce tourisme. Alors tout ça, avec beaucoup d'humour, avec beaucoup de passion et avec beaucoup d'interaction avec le public.
1: C'est marrant parce que c'est aussi des sujets qui sont sérieux. Il y en a un petit peu pour tout le monde en fait. Il y a pour les jeunes, pour les justement plus âgés, avec des sujets plus sérieux comme justement le trop plein du tourisme, etc. Oui. Comment est-ce que vous construisez en fait la programmation tout au long de la saison?
2: Bah, nous, on privilégie d'abord les spectacles, où le texte est important et fort. Donc, ça va des spectacles classiques, hein. On a présenté récemment Racine, Bérénice, qu'on a fait tourner, qu'on a joué à Avignon, etc. Mais donc toujours cet aspect-là en priorité. Là où il y a du texte, là où il y a du sens, là où il y a de. Alors, j'aime pas trop ce mot, mais là où il y a un message. Et puis. Voilà, sur tous les modes, c'est-à-dire qu'on choisit aussi le mode humoristique.
1: Il y a aussi le côté local, je pense qu'il est important pour le théâtre Carré Rondelet. On va le voir d'ailleurs pour la programmation qui suit avec donc le 30 mai, un spectacle en rapport avec Freud.
2: Oui, alors ça c'est notre compagnie. Hein.
1: Donc là, c'est l'ultra local.
2: Oui, c'est l'ultra local parce que c'est vraiment la compagnie résidente du Carré Rondelet, c'est ma compagnie, la compagnie du visage, où on produit à peu près 2 à 3 spectacles, enfin 3 créations par an. Là, c'est une création déjà d'il y a plus de 2 ans. Donc c'est autour de... Alors ça s'intitule Freud et ses souffrantes. C'est, les débuts de la psychanalyse avec la série des premières patientes de Freud. Et le cheminement des grands concepts et des grandes intuitions de Freud. Alors voilà, c'est joué par Jasmine Ziadon, hein, pour toutes les souffrantes. Elle joue la plupart des patientes et par moi-même, puisque j'ai la barbe blanche.
1: Vous êtes aussi donc comédien en plus de gérer tout ce qu'il y a au théâtre.
2: C'est parti au fond d'une passion du théâtre. Bien sûr. Au départ, d'ailleurs, ce lieu était un lieu de répétition et un lieu de création. Et puis, au fur et à mesure, on s'est laissé prendre par la diffusion. Et là, nous diffusons, comme vous pouvez le constater, quasiment un spectacle, voire 2 spectacles par semaine.
1: Profitons aussi, donc, tant qu'on est sur les créations de votre troupe, pour faire un détour justement sur ce qui se passe aussi à ce niveau-là. Oui. Vous produisez aussi ailleurs que le théâtre Carré Rondelet quand il s'agit de vous.
2: Voilà, c'est-à-dire qu'une fois que c'est créé, une fois qu'on a pu faire un certain nombre de représentation chez nous. Oui, on s'exporte. Je crois que c'est le mieux parce que sinon, enfin, on retrouve le même public et il faut un petit peu aller voir ailleurs. Donc effectivement, là récemment, nous étions à la Comédie du Mas à Cresse. Là, nous repartons samedi prochain pour jouer une création aussi, l'itinéraire, le biopic de Césaria Évora. Donc un spectacle de théâtral et musical et qu'on va jouer dans un château près d'Agen. Et puis, 3 jours après, on repart pas loin de Gap. Voilà. Donc oui, on s'exporte.
1: On en a terminé pour le mois de mai. Donc on a fait 15 et 17 mai pour Un abricot sur la tête. Donc c'est pour le jeune public. On l'a vu. Il y a aussi donc le côté humoristique avec donc des contes de Tunisie avec le spectacle Harissa. Ça c'est le 22 et 23 mai. Oui. La création de votre troupe sur Freud. Donc le 30 mai. Passons maintenant à juin avec encore deux spectacles à aborder, à venir. On en parle maintenant du 12 juin avec donc un spectacle qui s'appelle Réveillon à huis clos. Qu'est-ce qu'on peut savoir là-dessus?
2: Alors Réveillon à huis clos. C'est une troupe de Montpellier. Ils sont trois. Je les connais depuis longtemps. C'est pour ça que voilà, ils m'ont donné la primeur de ce spectacle. C'est une intrigue policière qui se passe, comme son nom l'indique, au moment du réveillon. Et voilà, il y a eu, enfin, l'un des participants, Jean-Claude Chabel, a écrit ce spectacle. Et il me l'a proposé. Et apparemment, enfin, ça avance bien. Ils sont toujours en répétition. Et on aura donc la première chez nous. Après, j'espère que ben ils diffuseront un petit peu cette création. Je vous dis, c'est un thriller palpitant. Voilà.
1: On termine avec un spectacle du 27 juin, donc qui s'appelle Je ne suis pas Piaf. Et vous me l'avez dit en off avant de rentrer en cabine, c'est un spectacle magnifique. Dites-nous en plus.
2: On veut savoir maintenant. J'ai fini par connaître cette comédienne parce que c'est une comédienne et chanteuse, elle a une voix magnifique. Eh bien, elle est d'origine du Cameroun et elle adore Piaf. Elle a pensé le faire et elle raconte au fond l'histoire de ce spectacle. C'est-à-dire que elle a décidé de chanter Piaf et elle raconte tous ses déboires. Parce que tout le monde lui a dit, mais attends, c'est pas possible, tu es camerounaise, ça ne s'apparente pas, disons, à ce qu'était Piaf. Et puis, on savait pas trop qu'elle chantait très bien. Et elle s'y est mise, elle a fait ce spectacle, elle l'a présenté à Paris, à la Maison des Autrices. Elle l'a présenté aussi dans deux, trois théâtres parisiens. C'est un spectacle qui débute. Et là aussi, on a quasiment la primeur à Montpellier. Elle va venir. Donc, elle n'est pas montpelliéraine. Hein. Là, alors on a, disons, à peu près 80% de gens de la région. Et puis, on garde 20% d'extérieur à la région. Et là, elle va nous enchanter parce qu'il y a un répertoire très large hein, de Piaf. Elle reprend une quinzaine de chansons de Piaf. Ouais.
1: Rendez-vous donc le 27 juin pour le spectacle Je ne suis pas Piaf au Carré Rondelet, donc bien sûr de Montpellier. Venir Carmu Pérez, vous en êtes le responsable quand on veut parler globalement. Où est-ce qu'on peut trouver la billetterie? Où est-ce qu'on peut réserver donc nos places pour toutes ces dates?
2: Alors on a plusieurs billetteries. Hein. On a une billetterie étudiante, donc avec le Crous, hein, même le Pass Culture. Et puis il y a trois autres billetteries, donc Billets Réduc, notre propre billetterie qui s'appelle Billets Web, et la billetterie de la FNAC où nous sommes aussi affiliés. Donc tout ça est très facile. Hein. Il suffit d'aller sur Internet, de tomber sur notre site et de cliquer. Et là, on tombe déjà sur notre billetterie.
1: Voilà, tout simplement. Donc, site Internet du théâtre Carré Rondelet. Merci à vous, Avenir Camus Pérez, pour vos réponses. Cette émission est à présent terminée. Je vous propose de la réécouter au format podcast sur notre site Internet radio-avenir.com. Et à très vite sur nos programmes.

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0: c'est tout.
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4: 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Parce que, messieurs, quand on le laisse seul, le monde mental, messieurs, n'est pas du tout brillant. Et sitôt qu'il est seul, travaille arbitrairement, s'érigeant pour soi-même et soi-disant généreusement en l'honneur des travailleurs du bâtiment. Quand on le laisse seul, le monde mental ment, monumentalement.
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6: Bonjour à toutes et à tous et bienvenue dans votre agenda. Voici les événements ainsi que les sorties à venir. Et on commence avec du théâtre. La compagnie de Solis vous présente sa pièce « Autant en emporte les gens ». C'est le nom, une création qui aborde le thème de la structure narrative du voyage, du héros et aussi de l'héroïne. La pièce « Autant en emporte les gens » de la compagnie Solis, c'est le 14 mai à 18h à la salle Pétrarque de Montpellier. On continue avec un atelier cinéma. L'association Brand à part propose un atelier pour découvrir les techniques du fond vert. Si le cinéma intéresse vos enfants et même vous, cet atelier devrait leur plaire. Après avoir visionné le film L'Odyssée de Céleste d'Éric Sand avant, ils seront invités donc à créer une scène dans l'espace avec un fond vert. Rendez-vous le 16 mai donc à 14h à la Maison pour tous, Louis Feuillade. 10€ pour l'atelier et 4€ pour la séance de cinéma et pour les enfants de 6 à 8 ans. Réatropisme vous invite à un événement pour fêter le quartier de l'EI, l'établissement d'apprentissage de l'infanterie. Au programme Vide-Grenier, Grand Banquet, Bal des Officiers et des Expositions. La journée de la Cité Créative, c'est le 17 mai prochain à partir de 8h. Retrouvez donc l'intégralité du programme sur le site tropisme.com. Plus que quelques jours pour prendre part au festival Graphims. Ce festival de design graphique revient pour une 3e édition avec le thème corps et graphisme. Au programme exposition, rencontre avec des créateurs, conférences inspirantes et des ateliers pratiques. Le festival se déroule dans 5 médiathèques de la métropole de Montpellier. Retrouvez donc l'intégralité du programme sur le site a-fenêtre.com. Le festival Graphims, c'est jusqu'au 17 mai. Et on termine avec l'exposition En commun, l'inconnu. Les artistes de la Maison de la Gravure Méditerranée présentent leurs œuvres qui vous plongeront dans un univers graphique au croisement de l'estampe, de la poésie et bien sûr de la Méditerranée. Parmi les autres temps forts, une présentation de livres d'artistes et des ateliers pour découvrir la gravure. C'est intéressant, allez-y. L'exposition En commun qui s'appelle L'inconnu, c'est jusqu'au 24 mai à l'espace Saint-Ravi de Montpellier. Pour plus d'informations, n'hésitez pas à aller sur le site internet www.saint.ravi.montpellier.fr. C'est tout pour cet agenda et à bientôt sur Radio Aviva.
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1: Bonjour à toutes et à tous. Dans l'actualité du jour, la prison de Villeneuve-les-Maguelones se jette à la surpopulation carcérale depuis plusieurs mois, va voir son nombre de détenus dépasser les 1100 personnes pour une capacité totale de 600 lits, une situation que les syndicats dénoncent bien sûr. Ils la considèrent comme, je cite, historique. Ils réclament la suspension immédiate des écrous. Dans leur communiqué, l'appel à l'aide est clairement lisible entre les lignes, je cite, maintenir l'ordre, la sécurité et l'humanité dans ces conditions est devenu impossible. Pour l'instant, la direction n'a pas pris la parole par rapport à la situation. Aujourd'hui, c'est le début du FIZ, le Festival International de Sport Extrême, 29e édition. Une ambition claire de la direction. Aujourd'hui, c'est le début du FIZ, le Festival International de Sport Extrême, 29e édition. Une ambition claire de la direction de placer la discipline du parcours dans les prochaines entrées dans les Jeux Olympiques. Pour voir les 1500 riders et athlètes, il vous faudra payer l'entrée entre 9 et 17 euros, répartis en 9 disciplines. Donc ce sera le FIZ qui va se dérouler avec des disciplines que sont le BMX, le roller, la trottinette, le parcours, le breakdance ou encore le skateboard d'ailleurs. Écoutez Radio Aviva sur le 88 FM ou en DAB+. Plus, nous serons en direct de 10h à 17h pour recevoir les athlètes et les acteurs du festival. Un projet révolutionnaire appelé Ember va se dérouler à Montpellier, quasi unique en Europe. Ember est aussi appelé BNCT, du nom de la nouvelle technologie dont sera doté l'Institut du cancer de Montpellier. Donc comprenez, Bohr Neutron Capture Thérapie. Alors ça rentrait dans les détails, ça va être compliqué, mais donc ce serait un traitement qui permettrait de soigner les tumeurs cérébrales et donc de la cavité ORL qui sont jusque-là incurables. Et comme si ce n'était jamais assez prometteur comme projet, une seule séance suffirait. Rapidement, en fait, tout se fait avec un minerai extrait de la roche de la lave, donc le bore, mélangé avec un acide aminé, puis injecté au patient. La solution sera activée et deviendra radioactive ultra localement, ce qui détruira donc la tumeur sans endommager le reste. Il était le symbole des tensions entre la France et l'Algérie. En début d'année 2025, l'influenceur Boualem a été jugé en appel en début de semaine à Montpellier. Arrêté il y a un an après avoir publié sur les réseaux sociaux une vidéo où il appelle à la violence envers un opposant d'origine d'Alger, il est condamné à 5 mois de prison avec sursis en première instance. Il fait appel. Le délibéré aura lieu en juillet prochain. Boualem se voit en victime, selon France 3, pendant son procès à Montpellier. Après une tentative de suicide en juin dernier, il sera d'ailleurs interné en hôpital psychiatrique. C'est la fin de ce Flash Info du jour. À bientôt sur Radio Aviva.
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1: Bonjour à toutes et à tous, ce matin il fait beau mais le ciel est légèrement voilé dans le département de l'Hérault. Il fait 18 degrés à Montpellier, ce qui représente une moyenne. Par contre, ça souffle venant du nord à une trentaine de kilomètres heure. Alors couvrez-vous cet après-midi. Aussi, il y aura du vent qui va d'ailleurs chasser les nuages dans le ciel. On vous souhaite de quand même passer une belle journée à l'écoute des programmes de Radio Aviva. A très vite.

0: Et bonjour à toutes et à tous, on est au FIS, ça y est, enfin, et je suis avec Claire Moreau. Bonjour Claire.
1: Et bonjour Baptiste, bonjour à tous.
0: Alors voilà, on est sur la 30e édition du FIS. N'est-ce pas merveilleux ?
1: N'est-ce pas merveilleux ? Et alors, il faut signaler qu'il y a un petit peu de vent, Baptiste, aujourd'hui, sur les bords du Lez, ici où nous nous trouvons. Et donc, qui dit vent, dit pollen. Donc, j'espère que vous avez pris vos antihistaminiques.
0: Exactement.
1: Et à vous tous, si vous êtes allergiques, n'oubliez pas les petites antihistaminiques.
0: Ah oui, moi, je sens que ça va partir, là. J'ai le nez qui me gratte.
1: Dans la pinède, sur les bords du Lez.
0: Nous, on a l'habitude d'avoir un FIS où il fait beau, mais c'est sûr que le temps va venir, c'est sûr que le soleil va venir. Donc voilà, alors on sera jusqu'au 17 mai pour accueillir plein de riders, plein d'élus, voilà, même des gens qui viennent juste visiter pour le FIS, voir un peu ce qui se passe, etc. Il y a des événements de malade.
1: Un gros programme, vous l'entendez certainement derrière nous.
0: Oh oui.
1: Une ambiance qui commence à gonfler sérieusement. Gonfler, prendre de l'ampleur, hein, pas gonfler,
0: ah oui,
1: gonfler,
0: oui.
1: Nous taper sur les nerfs, on s'entend. Aujourd'hui, il y a le BMX qui va rentrer en piste. Le scootering, qu'est-ce que c'est ? Bah, c'est simplement de la trottinette qui rentre aussi sur scène aujourd'hui. Le breaking dance aussi qui va se produire, puisque le FIS, ce n'est pas simplement les festivals internationaux des sports extrêmes, c'est aussi de la culture urbaine, hein, Baptiste.
0: Mais bien sûr, ouais. C'est pour ça qu'on entend beaucoup de hip-hop aussi. Voilà, ça fait partie de cette culture aussi. Il y a même du basket 3-3.
1: Exactement.
0: Voilà, tout au fond du FIS. Donc voilà, on est ravis, on a plein de disciplines, on va voir plein de choses pendant tout ce week-end. On est ravis d'être là, merci Claire d'être là en tout cas avec nous sur Radio Aviva. On s'écoute un peu de musique.
1: Avec grand plaisir.
0: Et voilà, toute la journée, on va prendre des riders. Voilà. On aura peut-être Mickaël Delafosse, on ne sait pas.
1: Peut-être, on lui lance un appel officiel en tout cas pour venir au micro.
0: Allô,
1: de Mickaël
0: Delafosse, viens, s'il te plaît. Allez, on va s'écouter Queen, Don't Stop Me Now. Est-ce que ça te va, Claire ?
1: Excellent choix pour débuter.
0: Allez, c'est parti, merci beaucoup.

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0: Comment t'es venue cette passion du skate, Témoé?
1: Bah, c'est mon père qui m'a fait essayer le skate quand j'étais tout petit. Et du coup, bah, j'ai jamais arrêté. Et
0: Alors...
1: j'ai toujours continué de faire du skate.
0: Alors, le papa disait qu'il faisait pas de skate, finalement, c'est quand même le papa qui avait...
2: Il y avait une planche de skate à la maison. Pourquoi, je ne sais pas. Et tout petit, il devait même pas avoir 3 ans, il est monté dessus. Et il n'en est jamais sorti.
0: Alors, il se profile des choses quand même intéressantes parce que Témoé fait partie d'un groupe de 6 garçons, vous me disiez hors micro. Oui. Est-ce que vous pouvez nous raconter un petit peu les perspectives de cette sélection dans ce groupe?
2: Alors, en fait, la Fédération Française du Skate a programmé en fait des petits trainings avec les meilleurs skateurs de son âge, en fait, qui vont de 13 à 17 ans, pour se projeté vers les JO 2032. Donc en fait, ils font des séances d'entraînement, une sorte de petite équipe de France junior qui pourrait potentiellement aller jusqu'au JO 2032 puisqu'ils auront l'âge du coup d'être des athlètes pour cette compétition.
0: Alors ça, c'est voilà. Quand même incroyable. Comment tu le vis, toi, Témoé, cette perspective-là? Tu veux te professionnaliser dans le skate?
1: Oui.
0: Oui, ça te plaît depuis toujours? Tu sens que c'est une évidence pour toi?
1: Oui, j'ai toujours voulu être pro. Enfin, c'est comme un rêve.
0: C'est comme un rêve, ouais. Ça commence souvent comme ça quand les athlètes parlent, quand ils sont adultes. Hein, ça part d'un rêve d'enfant, finalement.
2: C'est un rêve qui prend du temps et beaucoup d'entraînement et beaucoup de chutes. Et
0: oui,
2: voilà, beaucoup de ténacité.
0: J'imagine que c'est beaucoup de sacrifices, même pour vous, hein, en tant que parents aussi, de l'accompagner. Mais c'est quand même le socle aussi, des fois, des carrières naissantes.
2: Ça, hein. Ça demande du temps.
0: Est-ce que tu peux nous parler un petit peu de tes idoles, de tes modèles? Tu m'as sorti beaucoup de noms, dont un qui est présent, hein, au FIS, que tu verras certainement. Tu peux nous parler un petit peu de ces athlètes qui t'inspirent?
1: Déjà, il y a Jamie Griffin.
0: Mm-hmm.
1: Après, il y a Ninja Houston. Il y a Guinou. Raissa Leal. Vincent Milou.
3: Ça en fait beaucoup. Passionné, en fait, vrai passionné.
2: Non, mais oui, et ce qui est bien en skate, c'est que ben, on peut les croiser sur les skateparks et skater avec eux.
3: Ouais.
2: C'est pas comme dans les autres sports où on va pas rencontrer forcément ses idoles. Là, il a eu l'opportunité de skater avec plein de skateurs professionnels qui passent par là, sur certains skateparks.
0: Ouais, c'est une sorte de communauté, quoi, de grande famille.
2: Oui,
3: ouais, de partage, surtout au FIS. Ouais. Ouais, dans les sports extrêmes, il y a vraiment ce truc de partage. Ouais. Voilà, on partage sa passion avec les autres.
0: De transmettre
2: les niveaux. Enfin, du coup, il n'y a pas de différence d'âge ou de. C'est juste. Ils sont sur le skatepark et ils skatent. C'est pas. Voilà.
0: Et pour finir, tu vas concourir donc ce dimanche.
1: Oui.
0: Qu'est-ce qu'on peut te souhaiter, Témoé?
1: Bah, de passer mon run déjà, ce serait déjà super bien.
0: Tu as prévu quoi? Tu as déjà une idée de ce que tu vas proposer?
1: Non, j'ai pas eu le temps de me poser et de regarder ce que je ferai.
0: Et alors, comment tu te prépares justement? Tu fais des dessins, tu répètes dans ta tête,
1: bah,
0: tu chorégraphies?
1: On a. À chaque skatepark, à chaque compétition, on imprime le skatepark et on fait nos runs dessus.
0: D'accord.
1: Et on fait les trajectoires et on visualise qu'est-ce que je peux faire sur les modules.
0: Donc c'est une préparation très mentale,
1: oui.
0: En fait. Hein. Donc ça demande à la fois de la visualisation et à la fois de savoir ce que toi, techniquement, tu es capable aussi de faire avec ton skate. C'est quand même impressionnant d'avoir cette maturité-là à 13 ans. Tu as des copains qui font du skate aussi avec toi?
1: Oui,
0: ouais.
1: J'en ai plein.
0: D'accord, filles et garçons confondus.
1: Oui.
0: Eh ben, on te souhaite en tout cas le meilleur, hein, Témoé. Avec Sabrina et Sylvain, ses parents, on sera là pour venir vous encourager en tout
2: Merci.
0: Cas. Donc Témoé qui vient de Bordeaux avec ses parents, Sabrina et Sylvain. Ben, bon courage, hein, pour lui.
3: Ben, c'est clair, bon courage. Vraiment,
0: Bonne
3: on te
0: chance.
3: Souhaite que de la réussite.
1: Merci.
3: Et en espérant que tu te qualifies pour 2032, pour les Jeux Olympiques.
0: Ah ouais, 2032, on aura les yeux rivés sur l'écran. Ah, hein, attention, hein, Témoé.
4: Il est passé à la radio.
0: Il est passé à la radio, Olivier. Et nous, on continue, hein, Baptiste, hein, sur cette 30e édition du FIS.
3: Fait.
0: Vous faire vivre les coulisses, tout ce qui peut se passer ici, et ça commence à prendre un petit peu l'ambiance dans les
3: Mais
0: allées.
3: Mais complètement,
0: hein.
3: Voilà, il y a encore plus de son qu'avant, il y a les speakers, voilà, qui commencent à être en feu, les voix s'échauffent, les nôtres aussi d'ailleurs. Hein.
0: Les nôtres aussi, le pollen aussi d'ailleurs,
3: ah,
0: est
3: oui.
0: en forme, hein. on le rappelle.
3: Ah, tu commences à être attaqué un peu.
0: Ouais, prenez vos antihistaminiques, hein, surtout, hein,
3: vraiment,
0: les oubliez
3: n'hésitez pas.
0: Une petite casquette et une bouteille d'eau aussi.
3: Oui, aussi.
0: On ne saurait que trop le dire.
3: Ah, mais ça c'est sûr, parce que là, voilà, il fait un peu nuageux, mais bon, le soleil peut
0: Attention,
3: arriver d'un moment
0: vicieux.
3: À l'autre.
0: C'est vicieux.
3: On s'écoute un peu de musique.
0: Allez, c'est parti.
3: Allez, c'est parti, on s'écoute Michael Jackson en plus.
0: Oh, mais oui,
3: par rapport à la sortie du film. Voilà.
0: À tout de suite. 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

0: Et rebonjour encore une fois, il est
1: 10h34. Et rebonjour, il est 10h34 et oui. Sur Radio Aviva.
0: On a eu le temps d'écouter Michael Jackson, qu'on a déjà Simon, le speaker du FIS. Bonjour Simon, on a l'habitude de le recevoir.
2: Bonjour, mon micro était.
1: Pour un speaker, c'est quand même.
2: Écoutez, c'est le premier jour du FIS, on a le droit à ne pas ouvrir les micros tout de suite,
0: c'est clair. Voilà. C'était fait exprès de toute façon.
1: Absolument.
2: C'était pour faire le faux départ.
0: Exactement.
2: On va recommencer.
0: Top. Allez, on recommence. Bonjour à toutes et à tous, il est 10h34, toujours d'ailleurs.
1: Et oui, 10h34 sur Radio Aviva, sur les bords du Lez, avec cette tonne de pollen, Baptiste, toujours qu'on rappelle, qui est en train de se déposer sur nos cheveux et nos vêtements. Nous sommes avec Simon, qui est le speaker, premier speaker de ce FIS de Montpellier, et MPC Steph, qui est DJ pour le BMX, on peut dire ça comme ça.
3: Tout à fait.
0: Ouais. Et bonjour.
3: Bonjour, bonjour à tous, bonjour à Aviva Radio.
1: Et donc, on a ici la voix et les platines, on peut dire, de ce FIS de Montpellier. Simon, quand on est speaker, alors on l'entend, hein, je pense que cette personne dans deux jours n'aura plus de voix, possiblement.
2: Moi, sur le FIS de Montpellier, non. En général, on a la voix jusqu'au bout parce qu'en fait, c'est un peu le marathon du speaker, le FIS de Montpellier, parce qu'on a 5 jours. Et donc, du coup, il faut mettre l'ambiance, mais aussi savoir préserver sa voix et pas utiliser les cordes vocales. Après, on a tout, plus ou moins, on est tous pros, donc on sait à peu près travailler nos diaphragmes, c'est comme ça qu'on dit.
1: Oui, c'est ça, c'est le diaphragme.
2: Mais il y a quand même une petite exception du côté de la trottinette, parce que comme ils sont un peu plus foufous et un peu plus jeunes, généralement, eux perdent leur voix beaucoup plus tôt. J'avoue que... Il y a les spécialistes de voix cassée. Après, voilà, la trottinette, ça ressemble un peu à un one-man show de Jack Sparrow.
1: Ah oui, d'accord, oui, c'est très spécifique.
0: C'est très précis, ouais.
1: Est-ce que ça s'apprend à être speaker pour ceux qui nous écoutent? Ils se disent un jour, bah, tiens, moi, mon rêve, c'est d'être speaker.
2: Alors ça s'en prend pas vraiment, mais tu deviens speaker en étant passionné par ton sport. Et donc du coup tu commences à prendre le micro et tu commences à parler tranquillement et tu apprends comme ça sur le tard. Et après, moi j'ai un exemple différent parce que je suis très passionné par la voix et tout ça. Donc j'ai du coup fait une école de journalisme et voilà, et je suis reporter radio.
1: D'accord, c'est ce que j'allais dire, hein. Souvent les deux sont quand même assez liés, quoi, hein. Quand on entend but, enfin voilà, ceux qui commentent les matchs par exemple et les speakers, on est quand même sur un peu le même...
2: Ouais, c'est un petit peu le même métier. Après, faire du consulting télé ou consulting radio, c'est un peu différent parce qu'on n'est pas face au public. Alors que là, on est face au public. Du coup, on a des temps impartis. Il y a le temps de présenter les figures et il y a le temps où on parle au public. C'est un métier un peu complet, le métier de speaker, parce que c'est la personne qui est en rapport toujours avec l'organisation. S'il y a un problème, tout ça, c'est nous qu'on va voir et qu'on dit « Ah, il y a un enfant perdu, il y a une voiture qui gêne, etc. » Donc, on a ce rôle. On a le rôle d'informer et de vulgariser notre pratique pour le BMX, la trottinette et les sports qu'on ne connaît pas forcément. Donc, on est là pour éduquer les gens à découvrir notre sport, savoir ce que c'est un 3-6 double whip. Là, vous allez me dire « Ah, je ne sais pas ce que c'est. » En fait, c'est un 360 et on fait tourner deux fois le cadre sous le corps, par exemple,
0: et du coup ça
2: il faut le dire. Et ensuite on a toute la partie publique à gérer. On peut pas dire n'importe quoi, on peut pas dire des gros mots parce que c'est un événement familial, alors on peut pas dire tu vois, par exemple. Donc on a un travail assez complet à faire pour eh bien amener le public à profiter du FIS et à profiter de tous les événements, et c'est toujours avec bienveillance, avec le sourire, sinon on se fait chier.
1: C'est quoi la chose la plus incroyable que tu aies eu à faire en tant que speaker, enfin ton souvenir le plus mémorable?
2: Alors il y a beaucoup de bons souvenirs, et un souvenir mémorable, c'est en fait quand tout est fluide, quand tout se passe bien, genre avec MPC Steph qui est à côté de moi. On fait des shows dans des campings, on fait plein de choses, on travaille toujours ensemble. Et en fait, il y a un jour, je crois que c'était à Canet-en-Roussillon, il y avait du vent, mais vraiment beaucoup, beaucoup de vent. Et on s'est dit avec MPC Steph qu'on allait faire une intro de fou. Et donc lui, il a mis une instru de malade. Et comme on se connaît sur les bouts des doigts, en gros, il m'a mis une instru de malade. Et moi, j'ai calé comme on fait un calage radio, vous savez, avant que le chanteur chante. Ben, on a fait un calage pareil avant une finale pro. Et ça a donné beaucoup d'énergie parce qu'on travaille vraiment souvent tous les deux. Et ça a fait que l'événement, même s'il y avait du vent, les riders ils se sont lancés beaucoup, et à la fin de cet événement on n'avait pas encore fait ça, ce truc, et ils sont venus nous voir en nous disant purée, là le duo, on a compris en fait vraiment votre travail quand vous travaillez ensemble, parce qu'on leur dit avec MPC Steph régulièrement, ouais, on travaille de pair. Et là ils ne l'avaient pas remarqué, et après ce moment là et ben ça a un peu switché et les gens ont remarqué que en fait on travaille de pair et que l'énergie de son rythme et l'énergie du rythme du speaker, c'est important. Et
3: ah ouais,
2: MPC Steph, il peut en parler pendant des heures.
1: Ouais, aussi. Absolument. C'est ce que j'allais dire, c'est qu'il y a, bah, il y a la voix, mais il y a aussi le, tout ce qui est ambiance sonore, c'est hyper important.
3: Exactement.
1: Hein, MPC Steph.
3: Oui,
1: hein.
3: Oui, ça fait. Alors moi, ça fait 15 ans que je suis sur le Fizz Montpellier, que je mixe pour les riders. Je suis un ancien rider également. Et ben, j'ai une culture BMX assez large. Et musical, puisque j'ai fait le conservatoire également, donc tout ça, ça va avec. Et tout ça, ça a fait que je connaissais déjà le sport. Quand j'ai rencontré Simon, ça a fait un duo éclatant,
2: choc.
3: Quoi, en fait, ouais, le duo de choc. Ouais. Donc
1: oui.
3: Tous les deux, ça a matché immédiatement.
1: C'est vrai que c'est important.
3: On a fait une paire bien consistante là. Il y avait tout ce qu'il fallait pour aller plus loin quoi.
1: Et comment on conçoit justement ce set par rapport à on se base sur l'énergie, ouais, au feeling.
3: Feeling. Ben, disons que quand on connaît un petit peu tous les styles musicaux, du old school au new school, du rap à la trap, on a un peu plus de facilité à passer ce qu'il faut au bon moment, en connaissant les riders, voilà, tout ça, ça fait que sur le rebond de Simon, qui commence une phrase, et je sais qu'il y a quelque chose qui se passe, quand lui commence à dire quelque chose, je sais qu'il y a, ça qui va se passer, donc je prépare ma track, et là je passe, j'essaye de passer ce qu'il faut.
1: Vous avez déjà des riders qui sont venus voir en me disant « c'était incroyable l'ambiance que vous avez mis derrière, ça m'a donné de la force, je me suis senti porté. »
3: C'est souvent, oui, oui. Après, il y a des riders qui n'aiment pas la musique, certains, qui roulent peut-être. Aujourd'hui, on n'en voit plus, mais à l'époque, il y en a qui roulaient avec le casque, avec leur musique.
1: D'accord.
3: Aujourd'hui, moi, je regarde, je suis très attentif à ça et j'en vois quasiment plus.
0: Mais vous avez réussi votre job.
1: Ah ouais,
3: c'est
1: oui.
3: Voilà, c'est exactement ce qu'on veut faire. C'est exactement ça. Voilà.
2: Et après, oui, c'est sûr qu'il y a des riders qui viennent te voir et te dire ah, merci pour la force, etc. Ou des fois, c'est plus subtil. En gros, ils sont plus en train de dire ah, au moins, toi, tu fais pas des blagues sur moi ou tu es vraiment concentré sur ce que tu dis. Et du coup, ça me rassure quand je roule. Et donc, du coup, je suis plus en forme. Et puis, pour le BMX, il faut savoir que les riders, je les vois depuis qu'ils sont tout petits. Donc en gros, je sais que quand je speak, il y en a certains, ils se mettent en pilote automatique et ils roulent vraiment bien, parce que c'est comme une voix qu'on a l'habitude d'entendre en radio. Par exemple, si on écoute des matinales, ben, on sait qu'on a l'habitude d'entendre cet animateur et du coup, on est rassuré avec cette voix-là. Et moi, je remarque qu'ils sont souvent rassurés quand je suis au micro. Et en fait, nous, c'est que de la bienveillance. On est là pour les accompagner.
3: Exactement.
2: Et pour vraiment leur donner leur espace. Et ce qui est important pour un speaker, c'est donner l'espace au rider et pas à toi. Toi, tu dois t'effacer, à part dans les moments d'introduction, de show, etc., où là, tu es obligé de te mettre un peu en avant. Ça, c'est une partie que moi, j'aime un peu moins, mais ça fait partie du show.
3: Ouais.
2: Et après, quand on est avec le DJ, souvent, moi, je suis à côté de MPC Steph. Quand il y a beaucoup de monde, des fois, il y a des grosses foules et du coup, c'est un peu angoissant. Et ben, je me mets souvent à côté de MPC Steph. Il met une petite musique qui me met à l'aise et qui fait monter l'énergie. Et après, le public applaudit. Et puis après, le show est parti, finalement.
3: On en revient sur Simon. En fait, Simon, il a le truc qu'il ne dira jamais de mal. Il va avoir la bienveillance, comme il dit. Et c'est ce qui fait la différence. C'est qu'il dit toujours un gentil mot pour un rider. Il a toujours le petit truc, quoi.
2: Ouais.
3: C'est ça qui donne envie aux gens de l'écouter tous les jours. Je n'ai pas dit assez, d'ailleurs. Je te le dis en face.
0: Waouh,
3: les yeux dans les yeux.
1: Quelle belle déclaration sur Radio Viva en direct. En fait, on se rend pas compte de tout ça, mais voilà, le public peut découvrir aussi les coulisses justement à travers vos témoignages. C'est que c'est quand même hyper important. C'est vrai qu'on se dit toujours c'est en toile de fond, mais en fait, ça fait quand même partie intégrante.
3: On appelle ça l'alchimie.
1: Du spectacle, ouais, tout à fait. Et on la sent entre vous, en tout cas, qu'elle est très très très forte.
3: Elle est présente.
1: Cette alchimie.
0: Ça crée une couleur au Fizz aussi.
1: Exactement,
0: la musique, la voix, etc. Voilà, c'est une ambiance en fait. On rentre dans le Fizz, on sait qu'on est dans le Fizz.
1: Tout à fait.
0: Et ça fait plaisir.
1: Et pour finir, qu'est-ce qu'on peut vous souhaiter pour cette 30e édition du Fizz?
3: Toujours autant de bonheur.
1: Ouais.
3: De bons riders.
2: Une petite blague pour que
3: Steph
2: se sente pas trop bien. On souhaite que les câbles soient de qualité.
3: Oh, pitié. Alors ça, c'est une histoire de...
2: Anecdote. Ah ouais, let's go.
3: C'était l'année dernière, il me semble. L'année dernière, on commence la finale télévisée, donc live télé. Je balance ma première track. Et là, à la fin de la track, plus rien.
0: Oh non.
3: Mais quand je dis plus rien, c'est plus rien. tout était coupé, il n'y avait plus de musique, il n'y avait plus rien du tout.
1: Angoisse.
3: Et là, bon, bah, je check tout et tout.
0: Et Simon, tu t'es mis à chanter.
1: Ce qui a fait qu'il a plu.
3: Là, heureusement que j'ai l'habitude, c'est pour ça que, bon, avoir l'habitude aussi, ça fait partie du show, quoi. Les riders ont l'habitude, mais nous aussi. J'avais mon deuxième ordinateur, j'ai changé, j'ai pris le deuxième ordi, je l'ai branché, ça n'a pas marché. Et là, je me suis dit, bah, on va changer le câble. Et en fait, c'était le câble qui était mort. Donc, ça a duré, quoi, 5, 10 minutes.
2: Ouais, même pas. En vrai, ça a duré...
3: Le temps de run, donc...
2: Ça a duré peut-être une minute. Parce
3: pour
2: qu'on
3: moi, c'était
2: arrêté
3: très long.
1: Ouais, j'imagine.
2: Ah bah oui. Parce qu'on avait dû arrêter la... Parce qu'on est obligé d'arrêter la compétition s'il n'y a pas la musique, en fait, en plus.
1: Ah oui, d'accord.
2: Donc, ouais, donc en fait, c'est des vrais shows. Ah oui, c'est des vrais trucs.
3: Il y a des milliers de spectateurs devant. C'est... Enfin, pour moi, c'est une pression monumentale. Quoi.
1: J'imagine.
3: Mais bon, on l'a géré, c'est passé. Puis bon, maintenant, on en rit, mais bon.
2: Voilà, c'était la petite anecdote.
1: Du coup, on peut vous souhaiter de bons câbles. Du coup.
3: Voilà,
2: c'est clair.
1: Belle alchimie. Et
3: cable pas... management.
0: Le soleil, on s'en fout.
1: Le
0: les câbles.
1: Soleil, on s'en fout.
2: Important.
1: Mais pas de pollen non plus.
3: D'ailleurs, je pense un peu...
1: Mais bon. Les câbles de Radio Aviva sont un petit peu artisanaux, mais ça marche tout de même.
0: Mais ça marche tout de même, voilà. Ça ne nous empêche pas d'être au micro. Merci beaucoup, en tout cas, d'être venu sur notre plateau.
3: Bah écoutez, on vous souhaite que du bon pour vous aussi, Radio Aviva. Merci pour
1: les infiniment. Ça fait plaisir. Et on vous écoutera d'une oreille attentive, du coup, animé avec toutes ces précisions. Merci à tous les deux, Simon et MPC Steph, DJ BMX.
0: Et Simon, sûrement, on se voit demain matin.
2: Oui, à demain matin, oui.
0: À demain matin,
2: à 10h30.
1: Bah comme nous.
2: Voilà, 10h30.
0: Allez, on ouvre ensemble.
2: Voilà, exactement.
0: Allez.
1: À demain et bon fils d'amis.
2: Allez, à demain, merci beaucoup. On va écouter Survivor, Eye of the Tiger.
1: Oh, mais allez, quel on choix y va. Musico, mais aussi artiste, excellent.
0: Attendez. Allez, on y va, c'est parti.

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1: Effectivement, il est 11h tout pile sur Radio Aviva et je suis toujours avec Claire, on est au FIZ.
2: Et oui, Baptiste, salut Claire. Toujours, salut Baptiste, toujours au FIZ de Montpellier, Festival International des Sports Extrêmes.
1: Et oui.
2: C'est la 30e édition, hein, puisqu'il a été créé en 1997 et nous sommes sur les bords du Lez ici à Montpellier. Ça commence doucement à prendre
1: à
2: l'ambiance.
1: Monter, hein.
2: Ouais, on sent que voilà, ça s'agite un petit peu.
1: Il y a des gens qui arrivent aussi, voilà, il y a de nouvelles personnes qui arrivent, on est ravis de voir ça et...
2: Et ça bouge un petit peu.
1: Et ça bouge de plus en plus.
2: Peut-être qu'on peut préciser comment venir au FIZ de Montpellier sans galérer avec la voiture ou autre. Donc il y a plein de choses qui sont mises en place pour venir tranquillement au FIZ de Montpellier. Alors aujourd'hui, on est mercredi, c'est le début du festival. Mais il faut savoir que plus on va avancer dans le temps avec les jours fériés, ben, plus ça va se remplir. Donc privilégiez, si vous le pouvez, les lignes de tram. Donc vous avez la ligne 1, la ligne 3 et la ligne 4 qui s'arrêtent aux rives du Lez. Vous avez la ligne 1 et 3 Arrêt Moularès Hôtel de Ville qui se trouve un petit peu plus loin. Il faut le dire, Baptiste, il y a deux entrées bien distinctes pour rentrer au FIZ. Vous avez une entrée qui se trouve côté Hôtel de Ville. Même il y a deux entrées, hein, côté Hôtel de Ville et une entrée également du côté des rives du Lez.
1: C'est plutôt bien desservi.
2: Vous avez aussi des racks pour les vélos tout autour du festival. Donc privilégiez, voilà, si vous pouvez, vélo et trottinette. D'ailleurs,
1: ben, complètement, parce que les trams vont être, je pense, bondés.
2: Bondés,
1: voilà,
2: absolument.
1: Il y en aura plus que prévu, mais quand même, je pense qu'il y aura quand même beaucoup de personnes. Et même si le soleil tape plus, vous allez transpirer dans le tram. Mais venez quand même, venez voir le FIZ.
2: Et faites attention aussi en voiture, hein, aux alentours des bords du Lez. Bien sûr, ça a été extrêmement fermé, donc il n'est pas aisé de circuler en voiture. Ne passez pas côté rive du Lez directement, parce que là, c'est complètement bloqué.
1: C'est fini. Ouais.
2: Vous pouvez encore passer sur le pont du côté de l'Hôtel de Ville. Mais voilà, prévoyez vos trajets si vous le pouvez. Il y a des parkings aussi souterrains tout autour du festival. Et bien sûr, sur place, de quoi se restaurer, de quoi boire, de quoi s'amuser aussi. Il y a plein de petites activités.
1: Complètement, il y a plein de petits stands. Voilà. Il y a des entreprises qui proposent des petits jeux. Voilà. Des balles qu'on lance sur des petits gobelets. Voilà, on gagne des prix. C'est super. Voilà, il y a des boissons, comme tu l'as dit, Claire. Il y a même des boutiques officielles du FIZ. Voilà, je crois qu'il y en a, trois ou quatre, je ne sais plus.
2: Oui.
1: Mais venez voir.
2: Pour acheter des goodies.
1: Sur place.
2: Il y a même des Harley Davidson. Où j'ai hâte de te voir, Baptiste, sur une Harley en jouant au basket à côté pour tirer sur des petits gobelets. Voilà, donc il y a de quoi faire, hein, pour les enfants, c'est familial, hein, bien sûr, le FIZ.
1: Ah, bah oui, c'est tout âge, ouais, c'est intergénérationnel, c'est ce qu'ils veulent et ça marche super bien. Voilà, il y a des enfants de 6 à 80 ans, voilà, il n'y a pas de limite d'âge, il n'y a pas de début non plus, donc venez. Venez.
2: Faites attention, bien sûr, à la forte affluence qui va arriver à partir probablement de demain, jour férié.
1: Et pour ceux qui ne peuvent pas venir, bah, on vous le décrira tout au long de ce FIZ jusqu'au 17 mai, jusqu'à dimanche 17h. Voilà, nous, nos horaires, c'est 10h midi. On est en direct de 10h à midi. Après l'après-midi, c'est de 14h à 17h. Donc n'hésitez pas. Voilà, 88FM, sur notre site internet, sur l'application, le DAB+. Il y a plein de moyens de nous écouter. Il n'y a pas d'excuses.
2: Absolument. Et si vous êtes sur le FIZ et que vous avez envie de dire un petit mot au micro, bah, vous êtes les bienvenus aussi.
1: Complètement.
2: Parce que Radio Aviva, c'est pour tout le monde.
1: Mais exactement, on prend pas que des riders, on prend pas que des élus. Voilà, si vous êtes festivalier, vous avez absolument envie de partager votre, voilà, vos ressentis sur le FIZ, etc., ce que vous en pensez, bah, n'hésitez pas à venir nous voir. On est à l'espace presse, juste à côté de la Croix-Rouge, il me semble, et de la boutique officielle au début. Donc voilà, n'hésitez pas à venir nous voir, on vous accepte avec grand plaisir.
2: Et Baptiste a mis sa robe à fourreau pour l'occasion, donc
1: exactement.
2: Ça sera l'occasion aussi en plus de prendre quelques photos souvenirs, n'est-ce pas, mon cher Baptiste?
1: Bien évidemment, venez voir ça.
2: Venez voir ça, bien entendu.
1: Ça n'arrivera qu'une fois. On s'écoute un peu de musique?
2: Avec grand plaisir.
1: Et
2: en
1: voilà.
2: Plus, vous avez des goûts très très sûrs en musique, j'ai l'impression.
1: Là, on va mettre Take On Me de A.A.
2: Oh là là,
1: ouais, on continue.
2: Oui,
1: allez,
2: oui,
1: on continue.
2: Absolument.
1: On essaie de régaler un
2: Qu'est-ce
1: peu tout le monde.
2: Qu'est-ce qui l'ambiance bien.
1: Merci beaucoup, Claire.

annonce ce matin une hausse de 2,4%, soit environ 44 euros bruts par mois en plus. Jean-Pierre Farandou explique que cette augmentation est mécanique, conséquence de l'inflation de ces derniers mois. Le chômage, lui aussi, est en hausse. Il a atteint au premier trimestre 2026 8,1% selon les chiffres de l'INSEE ce matin. C'est son plus haut niveau depuis plus de 5 ans. Le chômage augmente en continu depuis fin 2024. Parmi les principaux touchés, les jeunes, le taux de demandeurs d'emploi dans leur catégorie atteint plus de 21%, supérieur de 2 points à son niveau d'il y a un an. Quelle peine à l'encontre de Nicolas Sarkozy au procès en appel du possible financement libyen de sa campagne de 2007. Le parquet doit annoncer ses réquisitions cet après-midi. Parquet qui a déjà demandé une condamnation intégrale à l'encontre de l'ancien président. L'Australie se dit prête à rejoindre la France et l'Angleterre dans le projet de sécurisation du détroit d'Ormuz. Le ministre de la Défense australien a assuré qu'il pouvait participer à une mission militaire multinationale indépendante et strictement défensive. Ce n'était pas arrivé depuis presque 10 ans. Le président américain en déplacement en Chine à partir d'aujourd'hui jusqu'à vendredi. Donald Trump va notamment rencontrer demain son homologue Xi Jinping. Parmi les dossiers qui devront être abordés, l'Iran, les tensions commerciales ou encore la situation entre Taïwan et la Chine. Et puis c'est un film tourné en secret l'été dernier. Le film L'Abandon, qui retrace les derniers jours de Samuel Paty, sort en salle aujourd'hui, jour de sa présentation au Festival de Cannes. Le long métrage revient sur les derniers instants du professeur tué par un jeune terroriste à Conflans-Sainte-Honorine en 2020. Excellente matinée à tous.

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0: Il est 11h26. Je suis toujours avec Claire. Salut Claire, comment ça va?
1: Eh ben ça va très très bien. Le pollen n'a pas encore
0: oui, eu raison de nous.
1: Ça va être le running gag de ce fizz parce oui. que c'est vrai que là, ça envoie du
0: poids. Ah mais ça envoie, hein, ouais, ça tombe et
1: tout. Il y a du BMX qui saute, mais il y a aussi du pollen qui vole.
0: Exactement. Voilà. Et on est avec qui?
1: Eh ben on est avec Andreas. Bonjour Andreas.
2: Bonjour.
1: Tu es stagiaire pour la ville Montpellier Métropole. Tu es sur le stand Montpellier Métropole.
2: C'est ça.
1: Qui propose de nombreuses animations. Là, je les ai sous les yeux, basketball, tennis de table, animation multisport hein, avec le MUC, Omnisport tous les jours en accès libre. Toi Andreas, quand on vient te voir, on peut peut-être préciser où est le stand exactement?
2: Alors notre stand, il se retrouve en face des pistes de BMX, de l'autre côté du coup, côté de l'entrée du FIS directement.
1: Alors c'est important de préciser que c'est gratuit hein.
2: C'est ça, oui, les activités qu'on propose sont gratuites et accessibles pour tout le monde. On fait en sorte que ce soit accessible autant pour les enfants que pour les adultes.
1: Et on peut venir donc vous voir, donc on l'a dit, pour faire un petit peu de sport, mais aussi du breaking, graff, culture urbaine, parce que c'est quand même un petit peu la tonalité de ce FIS de Montpellier. Du mercredi au jeudi, donc ça c'est pour le breaking, graff et culture urbaine. Et des espaces à hauteur d'enfants, donc on l'a dit, les enfants sont les bienvenus. Si moi je suis un enfant et que je viens te voir, Andreas, par exemple, et je te dis, je vais faire du basket, comment ça se passe? J'arrive?
2: Oui, du coup vous venez nous voir directement et nous on a du coup sur le stand des paniers plus adapté en fonction pour ça peut être pour des enfants ou pour des adultes. On peut donc proposer avec des balles plus légères pour pouvoir atteindre plus facilement les paniers et des paniers plus bas pour les enfants directement ou du coup pour les personnes plus âgées des paniers plus hauts et de plus semblables à ce qui se fait en réalité.
1: Donc ça c'est vraiment une animation sportive, hein. On précise qu'il n'y a pas de skate, il n'y a pas de trottinette ni de BMX non, hein, sur ça. Le stand, c'est important de le dire pour ceux qui aimeraient trouver ça. Toi Andreas, j'imagine que tu es sur le stand, tu es juste en face de la piste BMX, tu vois les BMX un peu s'entraîner,
2: c'est ça.
1: C'est quand même impressionnant hein.
2: Oui, ça reste quand même assez... Je ne connais pas grand chose mais franchement ce qu'ils font ça reste assez extraordinaire. C'est des mouvements que personne n'arrivera à faire sans entraînement en fait.
1: Ouais,
2: je trouve ça
1: effectivement
2: assez fort.
1: C'est très impressionnant.
0: C'est ta première fois au FIS?
2: C'est ma première fois au FIS effectivement.
0: Génial.
2: C'est
0: je découvre, fois en stage en plus donc.
2: C'est ça, je découvre complètement. Ouais. J'en avais entendu parler en dehors parce que j'habite à Montpellier donc forcément j'ai déjà vu des vidéos, j'ai déjà vu plein de choses. Mais là je découvre du coup sur l'événement en y étant et franchement c'est plutôt agréable à vivre. C'est plutôt sympa à voir.
1: Ouais, puis d'être au cœur de l'événement, de représenter la ville aussi, puisque
2: exactement.
1: Là, le Montpellier, on le sait, s'engage énormément pour toutes les activités sportives. Donc toi, tu fais un peu cette passerelle, tu accueilles les enfants, les adultes, pour les inciter à faire du sport. Depuis ce matin, quelle est un petit peu l'ambiance sur le stand de la ville?
2: Bon, l'ambiance est plutôt sympa sur le stand. On voit passer plein de monde, des jeunes qui viennent jouer, tout ça. Donc franchement, c'est plutôt cool. Après, pour l'instant, il y a quand même pas beaucoup de monde pour l'instant, c'est normal, c'est le premier jour et c'est le début de la journée. Mais franchement, on va passer pas mal de monde et c'est plutôt agréable.
1: Eh ben on te souhaite... Oui, il y a des conférences aussi, absolument. Des conférences, alors on n'a pas encore le programme, mais n'hésitez pas à venir vous renseigner sur le stand, hein, Andreas.
2: C'est ça.
1: Des conférences, j'imagine, autour de la culture urbaine et des sports extrêmes. Tout le programme, bien sûr, vous pouvez le retrouver sur le site de la ville. Hein. Vous tapez montpellier.fr et vous trouvez toutes les informations sur le site internet. Il y a également de la breakdance en ce moment, hein, Baptiste.
0: Oui.
1: Alors c'est pas vous qui êtes en train de breakdancer.
0: Eh non, on peut pas faire deux choses à la fois, quoique je peux essayer, mais.
1: Mais voilà, vous pouvez venir vous essayer donc à la breakdance et également en voir, puisque je vois que sur le programme il y a également sur la scène du break, ce sera juste côté Port Marianne, il y a également la breakdance qui se lance. Merci beaucoup, Andreas.
2: Merci.
1: On vous souhaite un super FIS de Montpellier pour cette première édition et peut-être qu'on vous verra sur le skate ou sur une trottinette, on sait pas.
2: Peut-être pas, sinon...
0: S'il y a une trottinette qui traîne.
1: On sent qu'Andrea, c'est prudent.
0: Oui.
1: Bon, on viendra vous mettre une petite raclée au ping-pong avec Baptiste.
0: Ouais, c'est clair. Voilà. Même au basket, tiens donc.
2: Je vous
0: voilà. J'ai bien envie, moi.
1: Bon fils à toi, Andreas.
2: Merci,
1: et à tout vite sur le stand. On passera vous voir, bien sûr, pour continuer cette ambiance. Et nous, on continue, hein, Baptiste.
0: On continue en musique.
1: En musique, bien sûr. Alors, qu'est-ce que vous...
0: Maroon 5.
1: Maroon 5.
0: Voilà.
1: On va taper un petit peu dans les archives hein, là. Hein.
0: Mais complètement. Ouais, ouais, voilà.
1: C'est bien. Il est très old school, Baptiste, dans sa robe à fourreau. Très bien. Merci, Baptiste.
0: Ben, merci à toi, Claire. Merci beaucoup.
2: Merci.

0: On vient d'écouter Théodora et This Is Mélodrama. Voilà, un hit qui est resté top 1 pendant des semaines et des semaines. Voilà, incroyable, la Boss Lady finalement. Et je suis toujours avec Claire.
1: Et oui, Baptiste, on est toujours ensemble, toujours ici sur ce FIS de Montpellier, cette 30e édition, le Festival International des Sports Urbains, qui se déroule donc à partir d'aujourd'hui jusqu'à ce dimanche 17 mai. L'ambiance commence à prendre doucement, même si le temps n'est pas forcément au rendez-vous et que c'est le premier jour. Hein,
0: Il y a toujours du pollen. On le dit jamais
1: alors,
0: assez.
1: Alors, ça s'aggrave même puisque ça commence à rentrer
0: dans les accréditations
1: ouais. Et compagnie. Il y a quelque chose de très important avec ce FIS de Montpellier, parce que on se dit, quand on regarde comme ça pour des non-initiés, on se dit bah c'est des vélos qui sautent en l'air en faisant des figures.
0: Oui,
1: c'est sympa,
0: une petite compétition locale. Pas du tout.
1: Le FIS, c'est quand même mondial. Il y a des riders du monde entier ici à Montpellier. On dit d'ailleurs que le FIS de Montpellier, c'est quand même un des passages un peu obligatoires pour faire carrière par la suite, que ce soit dans n'importe quelle discipline. Il y en a 9 qui sont représentés ici.
0: Mais en parlant de discipline. Des disciplines Jeux Olympiques d'ailleurs.
1: Absolument, saviez-vous Baptiste et vous qui nous écoutez peut-être du côté du Gard, des Pyrénées-Orientales ou même dans l'Hérault, saviez-vous que au FIS ici, il y a plusieurs disciplines olympiques. Vous avez pu les voir dans les JO de Paris, mais il y a par exemple le BMX Freestyle qui se déroule actuellement, qui ont été lancés aux Jeux de Tokyo en 2021.
0: Donc c'est tout récent.
1: C'est tout récent. Le skateboard street, c'est pareil, Tokyo 2021. Et plus récemment, le breaking dance. Hein, donc c'est les danses urbaines. Plus communément, les gens qui tournent sur la tête, qui font leurs hélices avec les pieds. C'est Paris 2024. Donc c'est vraiment quelque chose d'extrêmement récent. Et j'ai lu que le parcours, je ne sais pas si vous savez, Baptiste, ce que c'est que le parcours.
0: Oui. C'est une sorte de ninja.
1: Ouais, c'est exactement du sort ninja. C'est ce qu'on te voit faire de temps en temps le matin en montant le matos et en démontant le matos le soir. C'est tout un parcours en fait à travers c'est le jeu du chat et la souris, on peut dire un petit peu.
0: Oui.
1: L'idée c'est d'attraper l'autre en passant dans des parcours, dans des barres métalliques, sur des planches.
0: Sur des petites plateformes.
1: Les gars, c'est des chats quoi. C'est vraiment impressionnant. Moi je fais ça, je me fais un col du fémur, je pense.
0: La cheville qui va avec.
1: En tout cas, voilà, à savoir que toutes ces disciplines donc ont été au JO, le basket 3x3 aussi, qu'on a vu au JO de Paris. Moi, j'étais fascinée par ce sport, c'est vraiment hyper intense.
0: Très physique. On a l'habitude que le basket soit fractionné, mais en fait, là, c'est full cardio.
1: Exactement,
0: pas de pause.
1: Hyper rapide, avec des actions un petit peu comme le rugby à 7, ça va très très vite. Donc voilà, le FIS de Montpellier, c'est pas uniquement des petites trottinettes qui font tourner le guidon, c'est vraiment bien plus que ça, c'est désormais des disciplines qui sont reconnues olympiquement dans le monde entier, et les meilleurs riders du monde sont là, c'est quand même fou.
0: Et ils sont présents, ils vont peut-être passer au micro de Radio Aviva d'ailleurs.
1: Après, on approche de midi.
0: Voilà, et il n'y a pas que du sport.
1: Il n'y a pas que du sport,
0: voilà.
1: Baptiste.
0: Voilà, la nourriture, c'est aussi une discipline olympique.
1: Il paraît, ça peut culinairement. Bah, c'est vrai.
0: Complètement. Donc, on a aussi tout un foot court, on appelle ça. Voilà, une zone où on peut venir manger, s'abreuver. Et en fait, cette année, la zone courte s'agrandit et devient, c'est un festival, un véritable lieu de vie au sein d'un festival. En fait, il y aura des DJ sets tout le long. Donc voilà, il y a une activation originale qui viendra rythmer les journées au public chaque jour. Un produit Charal, d'ailleurs, sera mis à l'honneur et revisité par Théo Ligani. Voilà, c'est un influenceur food. Et voilà, donc il y aura des DJ sets tout au long de cet espace. Donc vous pouvez venir y manger. Il y a de tout. Là-bas, il y a de tout.
1: Et on va d'ailleurs aller faire une petite visite dans pas très longtemps, hein, je pense.
0: Complètement. Il commence à se faire faim. Et c'est ouvert jusqu'à 23h. Donc n'hésitez pas à aller manger là-bas si vous avez faim tout au long de la journée et en soirée, du coup.
1: Et ça fera peut-être venir le soleil de faire un petit sandwich merguez, peut-être.
0: Ah, c'est clair, on va faire un petit barbecue.
1: On l'espère en tout cas.
0: L'espace presse.
1: On l'espère en tout cas.
0: Allez, bah du coup, on se quitte. Nous, on va manger. Voilà.
1: Et on se retrouve à 14h sur la digestion avec vous.
0: Exactement.
1: Pour poursuivre l'exploration de ce FIS avec encore plein de surprises, les coulisses. On aura probablement des riders peut-être aussi au micro. On va vous faire vivre et découvrir tout ça ensemble avec Baptiste jusqu'à 17h pour une journée exceptionnelle sur Radio Aviva.
0: On est à fond, merci beaucoup. On va écouter Super Tramp. Voilà, on se régale sur Radio Aviva. C'est parti pour Super Tramp.

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1: Bonjour à toutes et à tous. Dans l'actualité du jour, la prison de Villeneuve-les-Maguelones se jette à la surpopulation carcérale depuis plusieurs mois, va voir son nombre de détenus dépasser les 1100 personnes pour une capacité totale de 600 lits, une situation que les syndicats dénoncent bien sûr. Ils la considèrent comme, je cite, historique. Ils réclament la suspension immédiate des écrous. Dans leur communiqué, l'appel à l'aide est clairement lisible entre les lignes, je cite, maintenir l'ordre, la sécurité et l'humanité dans ces conditions est devenu impossible. Pour l'instant, la direction n'a pas pris la parole par rapport à la situation. Aujourd'hui, c'est le début du FIS, le Festival International de Sport Extrême, 29e édition. Une ambition claire de la direction. Aujourd'hui, c'est le début du FIS, le Festival International de Sport Extrême, 29e édition. Une ambition claire de la direction de placer la discipline du parcours dans les prochaines entrées dans les Jeux Olympiques. Pour voir les 1500 riders et athlètes, il vous faudra payer l'entrée entre 9 et 17 euros, répartis en 9 disciplines. Donc ce sera le FIS qui va se dérouler avec des disciplines que sont le BMX, le roller, la trottinette, le parcours, le breakdance ou encore le skateboard d'ailleurs. Écoutez Radio Aviva sur le 88 FM ou en DAB+. Nous serons en direct de 10h à 17h pour recevoir les athlètes et les acteurs du festival. Un projet révolutionnaire appelé Ember va se dérouler à Montpellier, quasi unique en Europe. Ember est aussi appelé BNCT, du nom de la nouvelle technologie dont sera doté l'Institut du cancer de Montpellier. Donc comprenez, Bohr Neutron Capture Thérapie. Alors ça rentrait dans les détails, ça va être compliqué, mais donc ce serait un traitement qui permettrait de soigner les tumeurs cérébrales et donc de la cavité ORL qui sont jusque-là incurables. Et comme si ce n'était jamais assez prometteur comme projet, une seule séance suffirait. Rapidement, en fait, tout se fait avec un minerai extrait de la roche de la lave, donc le bore, mélangé avec un acide aminé, puis injecté au patient. La solution sera activée et deviendra radioactive ultra-localement, ce qui détruira donc la tumeur sans endommager le reste. Il était le symbole des tensions entre la France et l'Algérie. En début d'année 2025, l'influenceur Boualem a été jugé en appel en début de semaine à Montpellier. Arrêté il y a un an après avoir publié sur les réseaux sociaux une vidéo où il appelle à la violence envers un opposant d'origine d'Alger, il est condamné à 5 mois de prison avec sursis en première instance. Il fait appel, le délibéré aura lieu en juillet prochain. Boualem se voit en victime selon France 3 pendant son procès à Montpellier. Après une tentative de suicide en juin dernier, il sera d'ailleurs interné en hôpital psychiatrique. C'est la fin de ce flash info du jour. À bientôt sur Radio Aviva.
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1: Bonjour à toutes et à tous. Cet après-midi aussi, il y a du vent par rapport à ce matin qui va d'ailleurs chasser les nuages dans le ciel. Ce soir, le temps sera voilé, les températures seront fraîches. Il fait 17 degrés à 7, ce qui sera dans la moyenne pour le département de l'Hérault. On va quand même vous souhaiter donc de passer un très bel après-midi à écouter des programmes de Radio Aviva. Et à très vite.

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1: Bonjour à toutes et à tous et bienvenue sur Radio Aviva, le 88 FM radio-aviva.com pour nous retrouver sur notre site internet ou alors en DAB+, partout et tout le temps. Aujourd'hui, je suis en compagnie par téléphone, donc à distance, d'Olivier Mabi, qui est le responsable de la communication du Théâtre Molière de Sète, qui vient me parler de 9 spectacles qui vont se passer de mai à juin. Et donc, avec un temps fort, on va bien sûr y venir pendant cette émission. Olivier Mabi, bonjour à vous.
2: Bonjour à vous, merci de me recevoir.
1: Merci à vous d'avoir répondu à mon invitation. Effectivement, voilà, on est là pour parler de plusieurs événements, plusieurs moments marquants, donc je l'ai dit, du 16 mai jusqu'au 2 juin. Est-ce que vous pourriez nous en dire un petit peu plus, Olivier, nos auditeurs ainsi que nos auditrices?
2: Oui, alors depuis l'arrivée de notre directrice Sandrine Nini, c'est elle qui a instauré ce temps fort au mois de mai, hein, deuxième quinzaine de mai chaque année, qu'on appelle « Alors on danse ». Et c'est donc cette année 9 spectacles à voir et à danser, des spectacles très différents les uns des autres, avec des créations, des reprises. Voilà, donc si vous voulez, on peut rentrer dans le détail.
1: J'allais dire, voilà, rentrons dans les détails bien sûr, avec cette première date qui est le 16 mai.
2: Voilà, samedi 16 mai, avec Stéphanie Fuster qui était déjà venue il y a 3 ans avec un précédent spectacle. Et là, donc, c'est sa nouvelle création, Don Quichotte, une femme à la tâche, où autour de la figure de Don Quichotte, elle revisite le flamenco. C'est un flamenco plutôt un peu modernisé. Et elle est accompagnée d'Alberto Garcia qui chante, qui est un cantéor très, très, très connu, et qui l'accompagne aussi dans le jeu autour donc, de la figure de Don Quichotte.
1: Ça, c'était pour le 16 mai, donc la

0: des spectacles sont gratuits. C'est donné sur une temporalité de la journée, de 11h à 22h, et qui mélange des artistes professionnels avec des amateurs qui viennent présenter des spectacles qu'ils ont travaillé soit dans leur association, soit dans leur école de danse.
1: Et globalement, comment ça se passe en fait pour y participer ou du moins pour y assister en fait?
0: Alors pour y assister, eh bien ça commence à 11h avec un spectacle. Alors ça se passe entre le parvis de la gare de Sète et l'avenue Victor Hugo et devant le théâtre Molière. Donc il y a un peu une unité de lieu si vous voulez. Donc on commence à 11h avec Nayad qui est un spectacle de danse dans les arbres. Ce sont deux danseuses qui dansent dans les platanes sur la place Victor Hugo. Voilà. Ensuite, nous aurons un échauffement collectif qui est emmené par la compagnie Langue Vivante. Nous aurons également de nouveau une représentation sur la place Victor Hugo, spectacle avec MoMA Danse, le centre de danse 7 en danse, la compagnie donc Langue Vivante qui présentera un virage pour Jackie. Nous aurons après Terpsichore, le centre de danse Arna-Libanaise. Ensuite, nous aurons de la capoeira, le studio de danse Stéphanie Coll, un spectacle à Valley of the Human Birds par Inmorphosis. Donc cela nous mène jusqu'à 18h. À 18h, devant le théâtre, sur le parvis du théâtre Molière, on aura Sébastien Le Guen avec la compagnie Lonely Circus qui présentera son spectacle à la fois de fil de fer et de rencontre avec les gens qui s'appelle Parenthèse, point parenthèse. Et puis, nous clôturerons cette journée à 20h jusqu'à 22h avec le bal à Tata qui sera animé par la compagnie Langue Vivante, donc un grand bal participatif. Voilà, toute cette
1: C'est pour
0: journée.
1: Quel type de public cette journée-là particulièrement et même toutes les autres dates en fait?
0: Ah ben c'est pour tout le public, hein, c'est de la danse, donc c'est vraiment ouvert, je dirais, de 7 à 77 ans. Et aussi pour la deuxième année consécutive, nous aurons une scène ouverte. Alors la scène ouverte qui sera dans l'avenue Victor Hugo de 15h à 18h, c'est chacun qui veut venir peut s'inscrire et donc présenter, faire un moment de danse comme ça devant les gens, sans être forcément dans une école de danse ou dans une association.
1: Il y a quand même ce côté voilà accessible qui est important de préciser. Et pour justement y participer, qu'est-ce qu'on peut faire? Qu'est-ce qu'on doit faire?
0: Ah ben, il faut venir sur place. Voilà, on s'inscrit
1: simplement,
0: sur place. Voilà, c'est animé par un DJ tout flic, et donc c'est vraiment ouvert à tout le monde. Et justement, c'est pour inciter chacun et chacune à venir danser.
1: Quelles sont les autres dates importantes, Olivier Mabi? Je rappelle, vous êtes le responsable de la communication du théâtre Molière de Sète.
0: Alors, nous aurons un spectacle le jeudi avant, le 21 mai. À Mirval, au Centre culturel de Haut-Malais, avec Virgile Dagneau qui présentera un spectacle qui s'appelle Déplié, où il s'interroge un petit peu sur voilà son corps de danseur à partir de 40 ans, physiquement, comment ça évolue. Dans le vendredi 22, sur le parvis de la gare de Sète, nous aurons Nayad, qui sera aussi représenté le lendemain, samedi à 11h. Nayad, ce sont quatre danseurs qui dansent dans un énorme aquarium. Et donc, c'est vraiment très surprenant. C'est la compagnie Out of the Blue. Et ce sont des danseurs qui dansent sous l'eau et nous, on les regarde à travers l'aquarium.
1: Qu'est-ce qu'on pourrait dire à nos auditeurs ainsi qu'à nos auditrices par rapport justement à cette série d'événements? On le rappelle, donc pendant 15 jours, du 16 mai au 2 juin. Qu'est-ce qu'on pourrait dire à celles et ceux qui nous écoutent en fait pour leur donner envie d'être curieux, d'y aller, pour aller voir, pour découvrir justement tous ces arts-là qui seront exposés en fait au final?
0: Ben, ce qu'on peut dire, c'est qu'il y en a vraiment pour tous les goûts, puisqu'on va du flamenco, il y a du hip-hop, il y a du cirque danse, il y a de la danse théâtre, il y a de la danse contemporaine, je dirais. Donc il y en a vraiment pour pour tous les goûts, pour tous les âges. Je crois que l'important, c'est de se dire qu'il faut être curieux dans la vie.
1: C'est vrai.
0: Et donc, qu'il faut, il faut y aller. Il y a quelques spectacles qui sont en plus en entrée libre, donc il n'y a même pas d'enjeu financier, je dirais.

0: Donc voilà, oui, il faut cultiver sa curiosité.
1: On n'aura pas pu tout aborder pendant cette émission, Olivier, mais si jamais c'est ceux qui ont été intéressés aimeraient avoir justement la programmation complète en fait donc de ces 9 spectacles qui sont prévus donc à la moitié du mois de mai, où est-ce qu'ils doivent aller?
0: Eh bien, ils doivent aller sur notre site internet tm7, comme la ville de 7.com, où là, toute la programmation est en ligne et sur lequel aussi ils peuvent acheter des billets, puisque le site fait également billetterie.
1: Merci à vous, Olivier Mavie, pour vos réponses. Je rappelle que vous êtes le responsable, pardon, de la communication des théâtres Molière de Sète ici pour me présenter donc 9 spectacles dans le cadre donc de la série Alors on danse, en fait, qui va se passer donc du 16 mai jusqu'au 2 juin. Merci à vous pour vos réponses.
0: Merci de votre invitation.
1: Cette émission est à présent terminée. Je vous propose de la réécouter au format podcast sur notre site internet radio-aviva.com et à très vite sur le programme.
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1: Bonjour et bienvenue dans les rendez-vous de l'emploi. Comme tous les jours, je vous propose 3 offres d'emploi accessibles sur le site France Travail. La première offre est un poste de vendeur-vendeuse en boulangerie-pâtisserie. Pour ce CDI de 35 heures, vous serez en charge d'accueillir avec enthousiasme les clients, de la mise en rayon des produits fabriqués et de la préparation des sandwichs. Vous devez avoir l'esprit d'équipe et faire preuve de réactivité. Débutant accepté. Le numéro de l'offre 207ZFBX. La deuxième proposition est un poste de secrétaire médico-social à Montpellier. Pour ce CDI de 35 heures, vos missions. Vous serez en charge de l'accueil physique et téléphonique, ainsi que de créer les dossiers administratifs. Les débutants sont acceptés. Il est demandé de faire preuve d'adaptation, de curiosité et d'être à l'écoute. Le numéro de l'offre, 207YPLB. La troisième offre est un poste d'assistant administratif, assistante administrative à Montpellier. Pour ce CDI de 39 heures, vous serez chargé de la gestion administrative, du suivi des relations clients-fournisseurs et de programmer les campagnes de relance. 6 mois d'expérience souhaitée. Pour ce poste, il faut faire preuve de rigueur et de précision. Le numéro de l'offre, 207WHKX. Voilà, c'est tout pour ces rendez-vous de l'emploi. Je vous souhaite du courage dans vos recherches. À bientôt sur Radio Aviva.
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1: Bonjour à toutes et à tous et bienvenue dans Campus. On est mercredi, je suis avec Liliane. Bonjour Liliane.
2: Bonjour Baptiste et bonjour à vous tous.
1: Alors voyons dans la rubrique d'aujourd'hui, quels sont les métiers qui émergent ou ceux qui évoluent? Quels sont les métiers concernés?
2: La commission de la certification professionnelle de France Compétences publie la nouvelle liste des métiers et en particulier celles qui sont en évolution ou en émergence en 2026. Et cette année, parmi les secteurs représentés, on trouve la transition écologique et numérique, la cybersécurité, le cinéma et l'audiovisuel. Ainsi, comme chaque année, la commission de la certification professionnelle a actualisé la liste des métiers considérés comme particulièrement en évolution ou en émergence, en inscrivant 5 nouveaux métiers qui seront nouveaux, on va dire, jusqu'au 31 décembre 2026. Alors, voyons ces nouveaux métiers. Responsable en approvisionnement et performance énergétique. Préparateur technique d'actes d'expertise automobile. Expert en renseignement et investigation sur les cybermenaces. Expert en décarbonation et performance environnementale, coordinateur en éco-production audiovisuelle et cinéma. Alors, Baptiste nous donnera certainement une adresse pour mieux comprendre en quoi consistent ces nouveaux métiers, parce que j'avoue qu'il y en a certains, je ne comprends pas très très bien. Mais par ailleurs, 6 métiers ont conservé leur place dans la liste. C'était des métiers qui étaient déjà identifiés en 2025. Il s'agit de clerc gestionnaire, coordinateur d'intimité, bon, très franchement, je ne sais pas très bien à quoi ça peut correspondre. Et le lien de Baptiste va être fort utile. Ensuite, responsable de la conformité réglementaire, spécialiste en jumeaux numériques, superviseur de production virtuelle.
1: Alors, coordinateur d'intimité, si je peux me permettre, Liliane, c'est une personne qui intervient dans les scènes sexuelles au cinéma, donc... Qui fait en sorte que tout le monde se sente à l'aise, qui fait en sorte que la scène soit belle aussi, il y a ce côté esthétique, mais il y a aussi le côté, on fait attention au consentement de l'un et de l'autre.
2: Et on a besoin d'un coordinateur pour ça?
1: Bah oui, ça peut être d'un coup, quelque chose peut déraper, etc.
2: Ah ouais.
1: Quelle personne veut faire quoi, etc.
2: Ah,
1: et prêt à accepter quoi. Enfin
2: ah oui.
1: Voilà.
2: Bah, c'est une très bonne chose, toi, la notion de consentement, c'est une très bonne chose.
1: Bah bien
2: c'est
1: sûr,
2: très bien,
1: bien
2: très
1: sûr.
2: Bien.
1: C'est primordial même.
2: Voilà.
1: mais comment ça marche du coup? Comment on met ces métiers dans une liste officielle de métiers? Comment ça se passe en fait? Explique-nous un peu.
2: Alors pour établir cette liste, France Compétences fait appel à l'expertise de nombreuses branches et syndicats professionnels. Elle s'appuie sur les avis qui sont rendus par son comité scientifique. Plusieurs approches permettent de sélectionner les métiers. Sont pris en compte. 1. Un métier émergent est un métier apparu très récemment. Il peut aussi découler d'un croisement de plusieurs métiers, comme par exemple paysan et herboriste. Un métier entièrement nouveau, comme l'animateur ou l'animatrice e-sport, ou plus récemment le coordinateur d'intimité au cinéma. Et pour finir, la dernière approche possible, c'est un métier en particulière évolution, c'est-à-dire un métier qui connaît une forte évolution de ses activités et de ses compétences.
1: Quels sont les objectifs de faire cette liste de métiers?
2: Alors d'abord, pour reconnaître un besoin de compétences et de formation, pour encourager le rapprochement entre l'offre de certification et l'évolution des métiers, et enfin, accélérer la création de nouvelles certifications afin de répondre rapidement aux évolutions et aux besoins du monde du travail. On remarque également que la liste des nouveaux métiers 2026, établie par France Compétences, rassemble des secteurs qui sont très variés. Mais enfin, toutefois, la tendance confirme l'impact des évolutions récentes dans la société ou au sein des entreprises. On note une présence significative des métiers qui sont liés aux questions de transition écologique, au numérique, mais aussi à la cybersécurité. Et enfin, la liste 2026 inclut 3 métiers du secteur du cinéma et de l'audiovisuel, et d'ailleurs plusieurs mêmes professions du secteur juridique.
1: Alors, comme t'en parlais tout à l'heure, Liliane, je vais vous donner ce fameux lien. Si vous avez besoin de plus d'infos, plus de renseignements, ben voici l'adresse de notre partenaire, d'ailleurs, pour Campus, www.onicep.fr. Merci beaucoup, Liliane.
2: Merci à toi, Baptiste. Au
1: Et
2: revoir à tous.
1: Et on se retrouve demain. Au revoir.
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1: Bonjour à toutes et à tous et bienvenue dans votre agenda. Voici les événements ainsi que les sorties à venir. Et on commence avec du théâtre. La compagnie de Solis vous présente sa pièce « Autant en emporte les gens ». C'est le nom, une création qui aborde le thème de la structure narrative du voyage, du héros et aussi de l'héroïne. La pièce « Autant en emporte les gens » de la compagnie Solis, c'est le 14 mai à 18h à la salle Pétrarque de Montpellier. On continue avec un atelier cinéma. L'association Brand à part propose un atelier pour découvrir les techniques du fond vert. Si le cinéma intéresse vos enfants et même vous, cet atelier devrait leur plaire. Après avoir visionné le film L'Odyssée de Céleste d'Erickson avant, ils seront invités donc à créer une scène dans l'espace avec un fond vert. Rendez-vous le 16 mai donc à 14h à la Maison pour tous, Louis Feuillade. 10€ pour l'atelier et 4€ pour la séance de cinéma et pour les enfants de 6 à 8 ans. Réatropisme vous invite à un événement pour fêter le quartier de l'OEI, l'établissement d'apprentissage de l'infanterie. Au programme vide-grenier, grand banquet, bal des officiers et des expositions. La journée de la cité créative, c'est le 17 mai prochain à partir de 8h. Retrouvez donc l'intégralité du programme sur le site tropisme.com. Plus que quelques jours pour prendre part au festival Graphims. Ce festival de design graphique revient pour une 3e édition avec le thème corps et graphisme. Au programme exposition, rencontre avec des créateurs, conférences inspirantes et des ateliers pratiques. Le festival se déroule dans 5 médiathèques de la métropole de Montpellier. Retrouvez donc l'intégralité du programme sur le site a-fenêtre.com. Le festival Graphims, c'est jusqu'au 17 mai. Et on termine avec l'exposition « En commun, l'inconnu ». Les artistes de la Maison de la Gravure Méditerranée présentent leurs œuvres qui vous plongeront dans un univers graphique au croisement de l'estampe, de la poésie et bien sûr de la Méditerranée. Parmi les autres temps forts, une présentation de livres d'artistes et des ateliers pour découvrir la gravure. C'est intéressant, allez-y. L'exposition « En commun » qui s'appelle « L'inconnu », c'est jusqu'au 24 mai à l'espace Saint-Ravi de Montpellier. Pour plus d'informations, n'hésitez pas à aller sur le site internet www.saint.ravi.montpellier.fr. C'est tout pour cet agenda et à bientôt sur Radio Aviva.

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3: Bonjour à toutes et à tous. Dans l'actualité du jour, la prison de Villeneuve-les-Maguelones se jette à la surpopulation carcérale depuis plusieurs mois, va voir son nombre de détenus dépasser les 1100 personnes pour une capacité totale de 600 lits, une situation que les syndicats dénoncent bien sûr. Ils la considèrent comme, je cite, historique. Ils réclament la suspension immédiate des écrous. Dans leur communiqué, l'appel à l'aide est clairement lisible entre les lignes, je cite, maintenir l'ordre, la sécurité et l'humanité dans ces conditions est devenu impossible. Pour l'instant, la direction n'a pas pris la parole par rapport à la situation. Aujourd'hui, c'est le début du FIS, le Festival International de Sport Extrême, 29e édition. Une ambition claire de la direction. Aujourd'hui, c'est le début du FIS, le Festival International de Sport Extrême, 29e édition. Une ambition claire de la direction de placer la discipline du parcours dans les prochaines à entrer dans les Jeux Olympiques. Pour voir les 1500 riders et athlètes, il vous faudra payer l'entrée entre 9 et 17 euros, répartis en 9 disciplines. Donc ce sera le FIS qui va se dérouler avec des disciplines que sont le BMX, le roller, la trottinette, le parcours, le breakdance ou encore le skateboard d'ailleurs. Écoutez Radio Aviva sur le 88 FM ou en DAB+. Nous serons en direct de 10h à 17h pour recevoir les athlètes et les acteurs du festival. Un projet révolutionnaire appelé Ember va se dérouler à Montpellier, quasi unique en Europe. Ember est aussi appelé BNCT, du nom de la nouvelle technologie dont sera doté l'Institut du cancer de Montpellier. Donc comprenez, bore neutron capture thérapie. Alors ça rentrait dans les détails, ça va être compliqué, mais donc ce serait un traitement qui permettrait de soigner les tumeurs cérébrales et donc de la cavité ORL qui sont jusque-là incurables. Et comme si ce n'était jamais assez prometteur comme projet, une seule séance suffirait. Rapidement, en fait, tout se fait avec un minerai extrait de la roche de la lave, donc le bore mélangé avec un acide aminé, puis injecté au patient. La solution sera activée et deviendra radioactive ultra localement, ce qui détruira donc la tumeur sans endommager le reste. Il était le symbole des tensions entre la France et l'Algérie. En début d'année 2025, l'influenceur Boualem a été jugé en appel en début de semaine à Montpellier. Arrêté il y a un an après avoir publié sur les réseaux sociaux une vidéo où il appelle à la violence envers un opposant au régime d'Alger, il est condamné à 5 mois de prison avec sursis en première instance. Il fait appel, le délibéré aura lieu en juillet prochain. Boualem se voit en victime selon France 3 pendant son procès à Montpellier. Après une tentative de suicide en juin dernier, il sera d'ailleurs interné en hôpital psychiatrique. C'est la fin de ce flash info du jour. À bientôt sur Radio Aviva.

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1: Bonjour à toutes et à tous et bienvenue sur Radio Aviva pour ce Culture et Compagnie. Nous allons vous présenter le programme du théâtre Carré Rondelet, donc pour tout le mois de mai et pour tout le mois de juin. Je suis en compagnie de son responsable, de son fondateur, directeur artistique et aussi gestionnaire, Avner Camus Pérez. Bonjour à vous.
2: Bonjour.
1: Merci à vous de venir à mon micro pour parler de cette programmation. Justement, il y a beaucoup d'événements à annoncer. Je ne vais pas perdre plus de temps. On va commencer avec donc la mi-mai, avec donc un spectacle pour le jeune public qui s'appelle Un abri sur la tête, c'est pour le 15 et 17 mai. Je vais vous laisser, Avner Camus Pérez, nous en dire un petit peu plus.
2: Alors là, on aborde enfin la fin de saison, hein, puisqu'on termine en juin-juillet, comme je l'avais annoncé. L'abricot, c'est un spectacle qui est à la fois clownesque, c'est un comédien de la région, hein, il habite à Pézenas, et il mélange un petit peu le théâtre. D'ailleurs, c'est un spectacle qui est ouvert même aux adultes. Et les aspects clownesques, et puis aussi, disons, il est conteur aussi. Enfin voilà, il y a tout un mélange de techniques qu'il possède très bien parce qu'il a, enfin, il a une carrière derrière lui et il est souvent venu à Montpellier et puis dans toute la région.
1: Il y a aussi donc pour le 22 et 23 mai donc un spectacle qui s'appelle Harissa et qui a là en fait se penche sur les contes de Tunisie.
2: Voilà, c'est ça. Donc Ahmed Hafiz, qui est un habitué de chez nous, qui vient de loin, qui vient de Belgique, qui a fait l'année dernière le Festival d'Avignon, où il a eu un grand succès. Alors Harissa, c'est un spectacle, ben, comme son nom l'indique, hein, il y a une référence bien entendu à la Tunisie. Il a intitulé ça « Histoire piquante de Tunisie », pour parler d'Harissa, bien entendu. Et puis, donc il est conteur, hein. Lui, il a une formation de conteur. Et c'est, on pourrait dire, pour aller vite, des sketchs autour de la vie en Tunisie, avec tous ces aspects, les aspects qu'on connaît, touristiques, etc. Mais aussi, disons, les problèmes que pose ce tourisme. Alors tout ça, avec beaucoup d'humour, avec beaucoup de passion et avec beaucoup d'interaction avec le public.
1: C'est marrant parce que c'est aussi des sujets qui sont sérieux. Il y en a un petit peu pour tout le monde en fait. Il y a pour les jeunes, pour les justement plus âgés, avec des sujets plus sérieux comme justement le trop plein du tourisme, etc. Oui. Comment est-ce que vous construisez en fait la programmation tout au long de la saison?
2: Ben, nous, on privilégie d'abord les spectacles, disons, où le texte est important et fort. Donc, ça va des spectacles classiques, disons. Hein. On a présenté récemment Racine à Bérénice, qu'on a fait tourner, qu'on a joué à Avignon, etc. Mais donc, toujours cet aspect-là en priorité. Là où il y a du texte, là où il y a du sens, là où il y a de... Alors, j'aime pas trop ce mot, mais disons, là où il y a un message. Et puis voilà, sur tous les modes, c'est-à-dire qu'on choisit aussi le mode humoristique.
1: Il y a aussi le côté local, je pense, qui est important pour le théâtre Carré Rondelet. On va le voir d'ailleurs pour la programmation qui suit avec donc le 30 mai, un spectacle en rapport avec Freud.
2: Oui, alors ça, c'est notre compagnie. Hein.
1: Donc là, c'est l'ultra local.
2: Oui, c'est l'ultra local parce que c'est vraiment la compagnie résidente du Carré Rondelet, c'est ma compagnie, la compagnie du visage, où on produit à peu près 2 à 3 spectacles, enfin 3 créations par an. Là, c'est une création déjà d'il y a plus de 2 ans. Donc c'est autour de... Alors ça s'intitule Freud et ses souffrantes. C'est, disons, les débuts de la psychanalyse avec donc la série des premières patientes de Freud. Et disons le cheminement des grands, voilà, des grands concepts et des grandes des intuitions de Freud. Alors voilà, c'est joué par Jasmine Ziadon, hein, pour toutes les souffrantes. Elle joue la plupart des patientes et par moi-même, puisque j'ai la barbe blanche.
1: Vous êtes aussi donc comédien en plus de gérer tout ce qu'il y a au théâtre.
2: C'est parti au fond d'une passion du théâtre.
1: Bien sûr.
2: Au départ, d'ailleurs, ce lieu était un lieu de répétition et un lieu de création. Et puis, au fur et à mesure, on s'est laissé prendre par la diffusion. Et là, nous diffusons, comme vous pouvez le constater, quasiment un spectacle, voire 2 spectacles par semaine.
1: Profitons aussi, donc, tant qu'on est sur les créations de votre troupe, pour faire un détour justement sur ce qui se passe aussi à ce niveau-là.
2: Oui.
1: Vous produisez aussi ailleurs que le théâtre Carré Rondelet quand il s'agit de vous.
2: Voilà, c'est-à-dire qu'une fois que c'est créé, une fois qu'on a pu faire un certain nombre de représentations, représentation chez nous. Oui, on s'exporte. Je crois que c'est le mieux parce que sinon, enfin, on retrouve le même public et il faut un petit peu aller voir ailleurs. Donc effectivement, là récemment, nous étions à la Comédie du Mas à Cresse. Là, nous repartons samedi prochain pour jouer une création aussi, l'itinéraire, le biopic de Césaria Évora. Donc un spectacle de théâtral et musical et qu'on va jouer dans un château près d'Agen. Et puis, 3 jours après, on repart pas loin de Gap. Voilà, donc oui, on s'exporte.
1: On en a terminé pour le mois de mai, donc on a fait 15 et 17 mai pour Un abricot sur la tête, donc c'est pour le jeune public, on l'a vu. Il y a aussi donc le côté humoristique avec donc des contes de Tunisie avec le spectacle Harissa, ça c'est le 22 et 23 mai. Oui. La création de votre troupe sur Freud, donc le 30 mai. Passons maintenant à juin avec encore deux spectacles à aborder, à venir. On en parle maintenant du 12 juin avec donc un spectacle qui s'appelle Réveillon à huis clos. Qu'est-ce qu'on peut savoir là-dessus?
2: Alors Réveillon à huis clos, c'est une troupe de Montpellier. Ils sont trois. Je les connais depuis longtemps. C'est pour ça que voilà, ils m'ont donné la primeur de ce spectacle. C'est une intrigue policière qui se passe, comme son nom l'indique, au moment du réveillon. Et voilà, il y a eu, enfin, l'un des participants, Jean-Claude Chabel, a écrit ce spectacle. Et il me l'a proposé. Et apparemment, enfin, ça avance bien. Ils sont toujours en répétition. Et on aura donc la première chez nous. Après, j'espère que ils diffuseront un petit peu cette création. Je vous dis, c'est un thriller palpitant. Voilà.
1: On termine avec un spectacle du 27 juin, donc qui s'appelle Je ne suis pas Piaf. Et vous me l'avez dit en off avant de rentrer en cabine, c'est un spectacle magnifique. Dites-nous en plus.
2: On veut savoir maintenant. J'ai fini par connaître cette comédienne, parce que c'est une comédienne et chanteuse, elle a une voix magnifique. Eh bien, elle est d'origine du Cameroun et elle adore Piaf. Elle a pensé le faire et elle raconte au fond l'histoire de ce spectacle. C'est-à-dire qu'elle a décidé de chanter Piaf et elle raconte tous ses déboires. Parce que tout le monde lui a dit, mais attends, c'est pas possible, tu es camerounaise, ça ne s'apparente pas, disons, à ce qu'était Piaf. Et puis, on savait pas trop qu'elle chantait très bien. Et elle s'y est mise, elle a fait ce spectacle, elle l'a présenté à Paris, à la Maison des Autrices. Elle l'a présenté aussi dans deux, trois théâtres parisiens. C'est un spectacle qui débute. Et là aussi, on a quasiment la primeur à Montpellier. Elle va venir. Donc, elle n'est pas montpelliéraine. Hein. Là, alors on a, disons, à peu près 80% de gens de la région. Et puis, on garde 20% d'extérieur à la région. Et là, elle va nous enchanter parce qu'il y a un répertoire très large de Piaf. Elle reprend une quinzaine de chansons de Piaf. Ouais.
1: Rendez-vous donc le 27 juin pour le spectacle Je ne suis pas Piaf au Carré Rondelet, donc bien sûr de Montpellier, Avenir Carmu Pérez. Vous en êtes le responsable quand on veut parler globalement. Où est-ce qu'on peut trouver la billetterie? Où est-ce qu'on peut réserver donc nos places pour toutes ces dates?
2: Alors, on a plusieurs billetteries. Hein. On a une billetterie étudiante, donc avec le Crous, hein, même le Pass Culture. Et puis, il y a trois autres billetteries, donc Billets Réduc, notre propre billetterie qui s'appelle Billets Web, et la billetterie de la FNAC, où nous sommes aussi affiliés. Donc, tout ça est très facile. Hein. Il suffit d'aller sur Internet, de tomber sur notre site et de cliquer. Et là, on tombe déjà sur notre billetterie.
1: Voilà, tout simplement. Donc, le site Internet du théâtre Carré Rondelet. Merci à vous, Avenir Camus Pérez, pour vos réponses. Cette émission est à présent terminée. Je vous propose de la réécouter au format podcast sur notre site Internet radio-avenir.com. Et à très vite sur nos programmes.

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1: Bonjour à toutes et à tous et bienvenue dans votre agenda. Voici les événements ainsi que les sorties à venir. Et on commence avec du théâtre. La compagnie de Solis vous présente sa pièce « Autant en emporte les gens ». C'est le nom, une création qui aborde le thème de la structure narrative du voyage, du héros et aussi de l'héroïne. La pièce « Autant en emporte les gens » de la compagnie Solis, c'est le 14 mai à 18h à la salle Pétrarque de Montpellier. On continue avec un atelier cinéma. L'association Brand à part propose un atelier pour découvrir les techniques du fond vert. Si le cinéma intéresse vos enfants et même vous, cet atelier devrait leur plaire. Après avoir visionné le film L'Odyssée de Céleste d'Erickson avant, ils seront invités donc à créer une scène dans l'espace avec un fond vert. Rendez-vous le 16 mai donc à 14h à la Maison pour tous, Louis Feuillade. 10€ pour l'atelier et 4€ pour la séance de cinéma et pour les enfants de 6 à 8 ans. L'Atropisme vous invite à un événement pour fêter le quartier de l'Oeil, l'établissement d'apprentissage de l'infanterie. Au programme Vide-Grenier, Grand Banquet, Bal des Officiers et des Expositions. La journée de la Cité Créative, c'est le 17 mai prochain à partir de 8h. Retrouvez donc l'intégralité du programme sur le site tropisme.com. Plus que quelques jours pour prendre part au festival Graphims. Ce festival de design graphique revient pour une 3e édition avec le thème corps et graphisme. Au programme exposition, rencontre avec des créateurs, conférences inspirantes et des ateliers pratiques. Le festival se déroule dans 5 médiathèques de la métropole de Montpellier. Retrouvez donc l'intégralité du programme sur le site a-fenêtre.com. Le festival Graphims, c'est jusqu'au 17 mai. Et on termine avec l'exposition En commun, l'inconnu. Les artistes de la Maison de la Gravure Méditerranée présentent leurs œuvres qui vous plongeront dans un univers graphique au croisement de l'estampe, de la poésie et bien sûr de la Méditerranée. Parmi les autres temps forts, une présentation de livres d'artistes et des ateliers pour découvrir la gravure. C'est intéressant, allez-y. L'exposition En commun qui s'appelle L'inconnu, c'est jusqu'au 24 mai à l'espace Saint-Ravi de Montpellier. Pour plus d'informations, n'hésitez pas à aller sur le site internet www.saint.ravi.montpellier.fr. C'est tout pour cet agenda et à bientôt sur Radio Aviva.
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0: Et oui, comme on vient de le dire, il est 14h tout pile, excusez-moi, et on est de retour avec Claire. Salut Claire.
1: Et salut Baptiste. Oui, toujours ici, hein, sur les bords du Lez, à Montpellier. C'est le FIS, le Festival International des Sports Extrêmes.
0: C'est la digestion.
1: C'est la digestion, ouais. Après le repas, c'est toujours dur de se relancer. En tout cas, ça fait 30 ans maintenant que ce FIS se tient ici. C'est l'un des plus grands rendez-vous mondiaux des sports urbains. Pendant 5 jours, hein, les berges du Lez vont accueillir donc les meilleurs riders internationaux en BMX, en skate, en roller, en trottinette freestyle, parcours et breaking.
2: On a de tous les pays en plus.
1: Et on a de tous les pays, ouais,
2: des
1: absolument.
2: Japonais.
1: On l'a entendu tout à l'heure, il y avait un Brésilien qui s'est lancé en BMX sur la grande scène centrale. C'est à vivre, hein, sur Radio Aviva que vous écoutez depuis l'Hérault, dans le Gard, les Pyrénées-Orientales. On vous fait vivre ce FIS en direct ici même. On le rappelle peut-être quelques chiffres, donc c'est la 30e édition de ce FIS, Baptiste. Les dates, bah, ça commence aujourd'hui jusqu'à dimanche. Le lieu, c'est sur les berges du Lez, bassin Jacques-Cœur. Pour se rendre ici, il faut venir plutôt en tram.
0: Ou en vélo, voilà.
1: Il y a des racks à vélo qui sont installés tout autour. Les trams privilégient donc la ligne 1, la ligne 3 et la ligne 4 pour venir ici avec la rive du Lez. C'est très très bien. L'entrée est payante cette année.
0: Oui.
1: Voilà, comme depuis 2 ans, je crois.
0: Elle est de 15 euros, il me semble.
1: Absolument.
0: Oui, ça fait 2 ans, effectivement.
1: Il y a des passes qui peuvent être prises aussi pour venir sur plusieurs jours. Il y a 2000 sportifs, hein, qui sont présents ici. Plus de 600 000 spectateurs annoncés.
0: 600 000,
1: donc c'est vraiment énorme. En ce moment même, il y a donc un concours de BMX qui se déroule, qui a commencé. Donc c'est les qualifications hommes sur le Fusion Park. Il y a également de la trottinette, puisque j'ai regardé, c'est assez impressionnant. Ils décollent super haut avec leur trottinette.
0: Ils font des sauts apparemment en BMX. J'ai vu une stat, jusqu'à 5 mètres de haut, ils peuvent faire
1: 5 mètres de haut, c'est un plongeon de piscine municipale, c'est super haut. Et il y a aussi une petite information, c'est que si vous voulez vous initier au parcours, le parcours, c'est ce grand parcours où vous avez des balustrades en fer, des praticables un peu sur différentes hauteurs.
0: Des petites plateformes.
1: Exactement, et vous pouvez jouer au chat et à la souris, comme peut-être Baptiste, on le fera tout à l'heure.
0: Exactement.
1: Voilà, si peut-être qu'on
0: va aller s'amuser là-bas.
1: Au bout de 5 secondes, je pense que le cardio sera cramé, mais on va quand même essayer. Mais en tout cas, il y a une initiation à 14h et c'est super sympa à essayer. On est en direct avec vous, mais il se passe beaucoup de choses ici, Baptiste. Je crois que tout à l'heure, tu t'es baladé du côté de la food court, la zone pour manger. Ça a été une expérience apparemment saisissante.
0: Une vraie expérience, effectivement. Voilà, j'étais avec Léa de la communication et on s'est baladé. Voilà, on s'est amusé à regarder les stands de tatou. Il y en a partout. Alors vraiment, si vous voulez venir au FIS pour vous faire tatouer, n'hésitez pas. Il y en a partout. Il y a au moins 5-6 stands. Je ne sais pas, bref, même dans la zone où on peut manger, il y a des bagels, il y a Jean le Croquant qui fait des croque-monsieur, voilà, il y a des burgers, il y a des tout ce que vous voulez, des salades, des choses végétariennes, bien évidemment. Il y a plein de choses, il y a même un endroit où on peut faire du water pong. Pas un beer pong, mais du water pong, voilà. Attention, l'abus d'alcool, c'est dangereux pour la santé.
1: Absolument.
0: À consommer avec modération, bien entendu. Il y a un mur aussi où on peut écrire avec des posca. Voilà, il y a même des stands de tatou, mais qui sont animés par les DJ, donc il y a même des DJ déjà présents. Ça envoie du lourd, c'est génial.
1: Et pourquoi pas aller se faire tatouer un bagel,
0: voilà,
1: par exemple.
0: Pourquoi pas, voilà.
1: Enfin, joindre l'utile à l'agréable, comme on dit.
0: Complètement. Eh bien, écoutez, on va se retrouver toute la journée jusqu'à 17h avec Claire. Et voilà, on part en musique.
1: Exactement, on part en musique et on vous retrouve donc tout au long de l'après-midi. Branchez-vous sur Radio Aviva pour nous suivre, pour suivre ce FIS, ce 30e FIS.
0: Et tout à fait, il fait toujours pas très beau, alors non. J'ai envie de mettre Here Comes the Sun des Beatles.
1: Ça, c'est
0: comme
1: pas mal.
0: Ça. Je me dis peut-être que ça va faire venir le soleil.
1: T'as pas une chanson contre le pollen sinon aussi,
0: ah,
1: parce
0: oui,
1: qu'on est en train de se prendre la pinède.
0: Here Comes the Pollen.
1: Intégralement dans le nez.
0: Dans le nez. Merci beaucoup d'être à l'écoute sur Radio Aviva.

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0: Il est 14h20 précisément et je suis toujours avec Claire.
1: Oui, elle est toujours là. Elle est
0: tout le temps,
1: elle est remplie,
0: à chaque fois je le dis.
1: Elle est remplie, elle est couverte ce coup-ci complètement de pollen comme un poisson pané, mais elle est toujours là.
0: Ouais, moi aussi, les allergies commencent à venir, mais le soleil aussi en même
1: et
0: temps.
1: Et le soleil
0: et ça
1: est venu.
0: Fait plaisir.
1: Et le soleil est probablement aussi venu parce que nous recevons Nino Fontanelle et Nao Veillot. Bonjour à tous les deux. Vous êtes tous les deux donc des riders, comme on dit plus communément. Vous faites du BMX Street, c'est ça?
2: Oui.
1: Vous venez de faire les qualifications pour tous les deux BMX Street Open que vous venez de passer. Nino, vous êtes arrivé sixième, donc vous êtes qualifié pour la suite. Et vous, Nao, c'était votre premier ride, en tout cas sur un festival de cette ampleur. Et vous êtes arrivé 21e, donc pour ce coup-ci pas qualifié, mais on va recommencer.
2: Oui.
1: Bien sûr, c'est pas la fin. Vous êtes tous les deux originaire d'Aurillac. Premier fils pour vous, Nino?
3: Moi, c'est mon quatrième cette année.
1: Ouais. Donc à 16 ans, quatrième, vous avez commencé
0: ça
1: à...
0: Ça commence à être sérieux.
1: Ouais, c'est ça. Ça commence à être sérieux. Et pour vous, Nao aussi, premier...
2: Oui, c'est mon premier, oui.
1: C'est votre premier, par contre. Comment on se prépare à ce genre de... Parce que là, c'est quand même hyper impressionnant d'être sur ce genre de piste avec les plus grands riders du monde. Qu'est-ce que ça fait?
3: Après, on essaie de pas trop se mettre la pression. On roule, on fait ce qu'on sait faire, et voilà.
1: Et alors, ce qu'on sait faire, c'est quoi exactement? C'est des figures... moi, par exemple, j'y connais absolument rien. Je vois des BMX tourner en l'air, mais j'imagine que c'est beaucoup plus compliqué que ça.
3: Un petit peu, enfin, il y a beaucoup de figures différentes qu'on travaille quand on roule tous ensemble. Et voilà, et après, on essaie de donner le meilleur de nous pendant les qualifications, et on voit ce qui arrive.
0: C'est des runs de combien de temps?
3: Là, on était 5 riders pour 10 minutes.
0: Ok.
1: Ah ouais, waouh. Et alors, on se rend pas compte, mais en regardant comme ça, ça a l'air hyper physique.
3: Oui, je peux, ouais.
1: Beaucoup d'endurance, non, Nao?
2: Oui, c'est quand même impressionnant, mais on tient le coup. Avec l'entraînement, on arrive à bien performer.
1: Vous faites une préparation particulière à côté, des renforcements, je sais pas, spécifiques?
3: Un petit peu, mais pas
1: non plus des masses, quoi. Ouais. Et alors, est-ce qu'on peut dire que vous êtes un petit peu les peintres du vélo? Enfin, c'est quelque part, on fait des figures acrobatiques, il y a quand même une grande créativité, on se rapproche de quelque chose de chorégraphique.
3: Un petit peu, oui, en quelque sorte, ouais.
1: Et vos figures à vous, enfin, vous avez commencé le BMX, pour vous, Nao, c'est comment c'est venu ce BMX aussi?
2: En fait, quand j'étais petit, j'adorais faire du vélo et mes parents m'ont inscrit au BMX. C'était au BMX Race et j'ai commencé à mes 4 ans au BMX Race, sauf que ça a fermé, du coup j'ai commencé à faire du BMX Freestyle et du coup j'ai commencé à mes 16 ans et puis je continue et j'ai toujours adoré ça et ça fait 2 ans que je m'y mets à fond.
1: Et pour vous, Nino, pareil, le vélo, ça a toujours été une passion, une évidence?
3: Ouais, depuis que j'ai 6 ans à peu près et voilà, j'ai commencé à session libre à Aurillac et on n'a pas lâché le vélo.
1: Et ça fait pas peur les premières fois quand on se fait un backflip quand on tombe complètement sur soi-même?
3: Ouais.
1: C'est un peu bizarre au début, non?
3: Ouais, c'est perturbant, on perd un peu les repères habituels.
1: Et il y a dû avoir de la gamelle, non, j'imagine, pour en arriver là?
2: Oui, oui, il y a beaucoup. C'est beaucoup d'entraînement, mais après on apprend de nos erreurs et on continue avec une part de la réussite.
1: J'aimerais un petit peu parler du matériel, parce que là on voit vos vélos qui sont posés juste à côté de nous, de notre studio en extérieur. C'est des vélos, vous les choisissez en fonction quoi? La taille des roues, il y a un truc par rapport au pédalier particulier?
3: On a, par rapport à la taille, il y a des différentes longueurs de cadre, des hauteurs de roues, etc. Donc ça dépend de notre taille et aussi de ce qu'on veut faire avec le vélo. Plus le cadre est long, plus le vélo il va être stable. Et plus il est court, plus ça va être maniable et tout ça.
0: Il n'y a pas de frein?
3: Non.
1: Ouais. Non. On freine avec le pied sur la roue, non, c'est ça?
3: C'est ça, ouais.
1: Et
3: ouais,
1: niveau chaussures, ça se change tous les 2 semaines, c'est ça à peu près quand on fait du BMX?
0: Les chaussures énormes,
2: c'est rapide.
1: On y laisse facilement la gomme sur le goudron. Qu'est-ce qu'on peut vous souhaiter à tous les deux pour la suite? Beaucoup de réussite, j'imagine.
2: Oui.
3: Ouais.
1: Le meilleur?
3: On va essayer.
1: Et juste pour finir, là, il y a probablement vos idoles qui sont en train de concourir. Hein.
3: Ouais.
1: C'est qui?
3: Pour moi, c'est Kevin Perazza. Parce que j'adore ce qu'il fait parce que il va savoir faire du park, du street, du dirt. Il est vraiment polyvalent, quoi. Donc ça me plaît bien chez lui.
1: Et pour vous, Nao?
2: Et puis moi, pareil, Kevin Perazza, je trouve c'est un peu mon idole parce que il sait tout faire. Il est technique, il a beaucoup de choses. Et puis après, je dirais aussi Benjamin Daldi, qui lui est très très fort et je pense qu'il a beaucoup de choses. Il peut nous montrer beaucoup de choses qui peuvent nous surprendre.
1: Merci à tous les deux, à Nino Fontanelle et Nao Veillot, d'avoir été à l'antenne de Radio Aviva. Je rappelle, vous avez 16 ans et 15 ans. Nino, vous continuez la qualification, vous continuez le concours, donc bonne chance à vous.
3: Merci.
1: Et Nao, et ben, bonne chance aussi pour la suite.
3: Merci.
1: Et pour on recommence et on lâche pas. Hein.
3: Oui.
1: Bon fils à tous les deux.
3: Merci.
4: Merci.
0: Merci à vous deux, merci. Et du coup, on va écouter Quavo tout de suite, un peu de rap US. Voilà, on se met dans le thème.
1: Vous êtes bilingue, non?
0: Yeah, of course. Allez,
1: à
0: let's go.
1: À l'heure.
0: Let's go.

0: Il est 14h40, tout pile. Je suis toujours avec Claire encore à chaque fois.
1: Toujours, c'est marrant.
0: On se retrouve toujours. Si vous ne le saviez pas.
1: On est au FIZ. Qui se tient donc de. Bah c'est aujourd'hui que ça commence jusqu'au 17 mai ce dimanche.
0: Exactement.
1: Sur les bords du Lez ici à Montpellier. 30e édition. FIZ, Festival International des Sports Extrêmes.
0: On le rappelle.
1: Mais il n'y a pas que ça. Il y a aussi du breakdance, il y a du parcours.
0: Il y a c'est du basket.
1: Aussi, voilà, ouais. Du basket 3x3. Et il y a actuellement, vous l'entendez certainement en toile de fond, on entend que l'ambiance commence à grossir. Le BMX Freestyle. Et avec nous, il y a Isvan Caillé. Bonjour Isvan.
2: Bonjour à tous.
3: Bonjour.
1: Vous venez de faire donc la qualification. À l'instant, vous êtes de Marseille, vous avez 33 ouais. ans. J'imagine que ce n'est pas votre premier FIZ.
2: Non, ça fait, je crois que j'avais 15 ans, j'en ai 33, donc ça fait 18 ans que je participe. Je suis né à Toulouse, donc j'habite à Marseille maintenant. Et je viens de faire mes qualifs, ça s'est bien passé. Je me suis cassé le bassin des deux côtés il y a deux mois, donc c'est une reprise très très rapide. J'avais un peu d'appréhension et voilà, je sais que si je viens à tomber fort, ça peut recasser. Donc, je l'ai joué tranquille, des choses que je maîtrise et ça l'a fait. Donc, non, très content.
1: Et comment on en vient à se casser le bassin? C'est une chute en BMX?
2: Ouais, c'est une chute. Wow. Je fais un show en Allemagne sur un gros airbag et j'ai rebondi et je suis tombé à côté.
0: Aïe.
2: Et 4 mètres de haut et ça pardonne
0: 4
2: pas.
0: 4 mètres de haut, ah ouais.
2: Ouais. Ouais, avec, ouais. C'est surtout avec le si on vient à tomber à 4 mètres mais qu'on n'a pas de vitesse, ça va.
0: Ouais.
2: Enfin, ça va pas, mais il y avait beaucoup de vitesse qui était là-dedans aussi et je m'en tire plutôt bien.
1: Alors il paraît que c'est comme à cheval, hein, il faut remonter assez rapidement sinon on a de l'appréhension après, non?
2: Bah nous c'est ça, c'est qu'on aime tellement ça, c'est notre métier, on veut reprendre toujours plus vite que ce que les médecins nous disent. Et là, c'est vrai que c'est un peu une reprise rapide, mais,
1: et là,
2: mais voilà.
1: Et là, quelles sont vos sensations là, du coup, sur le FIZ deux mois après cet accident? Vous vous sentez bien?
2: Je me sens bien. C'est toujours, ça me fait toujours mal. C'est mental, notre sport. C'est, si on est bien physiquement, qu'on se sent solide et tout, on a pas trop peur de faire les figures. Mais là, c'est deux mois sans trop de prépa physique, deux mois à faire beaucoup de kiné, deux mois à se remettre mentalement. Les chutes, ça peut arriver, mais ouais, de reprendre sur une première Coupe du Monde en plus de l'année, donc c'était pas évident et on est content quand c'est fini.
1: Alors j'aimerais juste vous interroger sur le statut professionnel que vous avez ou pas.
2: Ouais.
1: Comment ça se passe dans le milieu du BMX? C'est professionnalisant? C'est comment ça marche?
2: Alors en fait c'est un sport olympique depuis les Jeux de Tokyo. Mm-hmm. Moi j'étais remplaçant là-bas. C'est Anthony Jean-Jean qui a roulé, il fallait un remplaçant à GT. Donc en fait la fédération, moi je fais partie de la fédération. Enfin, maintenant j'en suis sorti, mais pendant 8 ans je faisais partie de l'équipe de France. Et c'est vrai que depuis 8 ans, on est soutenu, on a des contrats avec différents organismes autour de la fédération, donc on est payé à faire du vélo, donc c'est assez confortable. Mais sinon, avant ça, ouais, moi j'ai arrêté de travailler quand je commençais à gagner un peu de prize money en contest et qu'on fait beaucoup de démonstrations à côté, c'est notre grosse source de revenus. Voilà.
1: Quand on passe un tour de qualif, comme j'imagine que ça va peut-être être le cas là, vous êtes assez content de votre prestation.
2: Ouais.
1: À chaque fois, il y a un palier qui est franchi, une dotation sur chaque palier. Comment ça se passe?
2: Nous, c'est toujours deux runs de qualif, deux runs de finale et les finales. Donc, c'est toujours en trois parties. Les qualifications, c'est les deux runs qui comptent. Donc, si jamais on vient à louper un run, et ben ça affecte la note globale. Donc c'est très très stressant. Après, une fois que c'est les demi-finales, les finales, c'est un run qui compte. Donc là, on se dit que voilà, on en a raté un, c'est pas grave, on a une deuxième chance. Donc le plus stressant, c'est les qualifications. Et pourtant, on en met moins. On met moins de figures, on fait plus des choses qu'on maîtrise parce qu'on a cette appréhension de. De on veut pas mettre un pied et tout. Mais. Voilà, c'est.
1: On assure,
2: c'est,
1: quoi.
2: Ouais, on assure, on regarde un peu ce que font les autres. Des fois, on sait déjà à l'avance ce qu'on va faire, mais des fois, on dit, ah mince, ben, il y en a beaucoup qui sont tombés, ben, on va peut-être un peu plus assurer. Si on voit qu'il n'y en a pas beaucoup qui tombent, eh ben, on se dit, bon, il faut en mettre un peu plus, sinon ça ne passera pas. Donc, on jongle, en fait, tout le temps. On a eu 3 jours de training, on révise nos figures, on sait plus ou moins à chaque fois ce qu'on va faire, mais. Des fois, ça se passe jamais pareil. On réceptionne un peu bas. On n'a pas la vitesse pour faire ça. Donc, c'est tout le temps. Quand on arrive à faire exactement ce qu'on a prévu, eh ben, tout va bien. Mais des fois, c'est pas le cas. Et on a à peine une seconde, une demi-seconde pour réfléchir à notre figure parce qu'on a moins de vitesse. Enfin, voilà, on jongle tout le temps.
1: Et
0: C'est dur de passer en premier lors d'une run ou lors de passage importe un peu, où il y a moins de pression peut-être, où on délivre un peu la pression.
2: Moi je préfère passer dans les premiers, au moins c'est fait. Au moins c'est fait, au moins j'ai pas besoin de regarder ce que font les autres, au moins j'ai pas à penser est-ce qu'il faut que je change, est-ce qu'il faut que je change. Non, j'ai un run en tête, je passe dans les premiers et non, moi je préfère passer dans les premiers.
1: Et ici on est au Fils de Montpellier, il paraît que c'est une étape un peu incontournable pour faire une carrière dans le milieu soit du BMX soit du skate. Qu'est-ce que tu en penses toi de ça? C'est le Fils de Montpellier, c'est vraiment une étape incontournable?
2: Ouais, complètement. Depuis 9 ans, je pense que ça fait partie d'un circuit Coupe du Monde. Donc voilà, on fait toutes les Coupes du Monde depuis des années, on essaie de ne pas en louper. Et avant ça, moi ça fait 15 ans que je le fais et je me rends compte que tous les étrangers y viennent, quoi, que ça soit dans toute discipline. Je sais pas, c'est un peu mythique le Fils Montpellier. Il y en a d'autres dans le monde, mais si tous les retours qu'on a, c'est voilà, les gens ils veulent venir en France, à Montpellier. À l'époque c'était un peu plus gros, il y avait plus de discipline, il y avait le wakeboard, il y avait le mountain bike, et ça rendait encore le truc encore plus beau. Et sur les autres fils dans le monde, il y avait moins de discipline. Il y avait souvent c'est skate, roller, BMX. Alors qu'ici, il y avait tellement de disciplines. Il y a la mini Espagne devant la place de l'Amérique. Ça, c'est un peu la cerise sur le gâteau. Ça, voilà, tous les gens ils savent que samedi soir il y a la finale, ils se déplacent. Avant il y avait le dirt. C'est particulier. C'est un peu aussi la première grosse compétition de l'année. Donc voilà, les gens ils s'entraînent, on s'entraîne tout l'hiver pour préparer ça. Et voilà, on attend, une fois que c'est fini, on attend l'année prochaine à chaque fois.
1: Et quelle est la suite là pour toi? Donc les qualifs, on imagine que ça s'est bien passé. Comment ça va? C'est quoi la prochaine fois que tu remontes sur le vélo là? C'est aujourd'hui, c'est demain?
2: Ça dépendra des résultats. Après, je fais la mini Espagne, donc c'est le vendredi les qualifs et le samedi c'est les finales. Mais là, pour ce qui concerne le parc, on va attendre les résultats ce soir. Et après, jeudi, on a un jour de repos. Vendredi, c'est les demi-finales. Samedi, c'est les finales. Donc, on croise les doigts pour les demi.
1: On dort bien quand c'est comme ça le soir?
2: Ouais, non, en ce moment, je suis très fatigué. Donc, je dors plutôt bien. Et le fait de m'être blessé récemment, je suis arrivé un peu ici sans trop de pression.
1: Ce qui n'est pas plus mal parfois, finalement.
2: Ouais, exactement. Moi, c'est ce qui me tue quand même un peu depuis des années. On a travaillé beaucoup avec une prépa mentale pour. Pour essayer d'apaiser un peu ça, et ça a plutôt bien marché, mais comme je disais, notre sport il est tellement mental que les figures on les a en entraînement, on les fait 100 fois, ça se passe très bien, et là au moment du run, notre rythme cardiaque il s'accélère et on va tomber ou on va faire des fautes alors qu'on sait les faire. Donc c'est tellement... le sport de haut niveau, c'est pas facile.
1: C'est vrai qu'on en parle rarement, mais sur les sportifs de haut niveau, il y a toujours cette pression, que ce soit dans les sports collectifs ou individuels.
2: Complètement,
1: dès qu'il y a l'ambiance, le public, les conditions météorologiques, donc on n'est pas, on ne sait pas comment ça
2: aussi
1: va se passer. Des lieux qu'on connaît
0: pas.
1: Ça, on
0: peut rien y faire en plus.
1: Ça,
0: c'est dur. Hein, en extérieur, c'est compliqué. Ouais.
2: C'est compliqué et c'est aussi un sport de jugement. Donc des fois, on a des. Alors globalement, c'est très très bien noté depuis quelques années, mais des fois, on a des surprises. Des fois, on est surclassé. Des fois, on est sous-classé. Donc ça, voilà, c'est...
0: Faut s'adapter.
2: Ouais. Non, c'est pas une question de s'adapter, mais c'est... il y a 5 juges et des fois, s'il y en a un qui met un peu une mauvaise note, ça peut complètement changer le résultat. Donc c'est pas... Et c'est bien que ça soit comme ça, c'est bien que telle figure, ça vaut pas tant de points. Non, c'est tellement complexe que...
1: Ouais, c'est un feeling peut-être aussi des juges.
2: Ouais, non, c'est ça.
1: Parce que j'ai eu de l'émotion.
2: C'est exactement ce figure, ça. Il y a tellement de critères, la vitesse, la hauteur, la propreté de réception, que c'est un ensemble et c'est visuel. Si les juges ils trouvent ça bien visuellement, ils vont mettre une bonne note. Donc c'est très...
0: C'est compliqué de juger.
2: C'est pas facile. Je l'ai fait quelques fois et c'est plus facile quand on est à l'extérieur, quand on regarde les copains, on arrive à peu près à voir où est-ce qu'ils sont, mais quand on est en train de juger devant une feuille, à mettre des résultats, c'est quand même pas facile. C'est pas facile et en fait ils sont tellement nombreux, on est tellement nombreux, on est 72 aujourd'hui. Ils en prennent 24, donc c'est vraiment c'est du travail.
1: Bon, on vous souhaite le meilleur en tout cas pour la suite. Isvan Caillé, donc qui participe au BMX Freestyle, et également cet après-midi, j'ai pas retenu le nom de la pratique.
2: Non, ça sera vendredi. C'est la Mini Aspagne, c'est devant la mairie.
1: D'accord. Et ben donc on vous donne rendez-vous pour voir Isvan Caillé s'élancer, et avec beaucoup de réussite. On
2: merci
1: vous le souhaite
2: beaucoup.
1: En tout cas. Merci beaucoup d'avoir été au
2: merci
1: micro de Radio Aviva. Attention au pollen. Hein.
0: On prend plein le nez, plein les yeux là,
2: on a une idée de run et c'est vrai qu'on facile.
0: On est comme avec le vent en plus, ouais, ça doit pas être facile.
2: Merci à vous.
1: Bonne suite. Ouais, bon courage. Et nous on continue, Baptiste.
0: En plus le soleil.
1: Ouais, le soleil est sorti, c'est quand même pas mal.
0: Ça nous fait plaisir.
1: Attention, vous avez un cyprès dans les cheveux.
0: Mais non, mais c'est le style. C'est fait exprès, bien évidemment. Allez, on continue pour cette 30e édition du FIZ. Il est 14h51 précisément.
1: Et plein de surprises encore.
0: Effectivement, il nous reste 2h10 de direct pour aujourd'hui, mais on est là jusqu'à dimanche, donc aucun problème. N'hésitez pas à venir nous voir, bien évidemment. On est à l'espace presse, pardon, excusez-moi.
1: Un petit peu caché, mais on est là.
0: Un petit peu caché, mais on est là. Sinon, c'est nous, on viendra vous chercher.
1: Absolument.
0: Voilà. On va faire un petit tour, aller voir Pat Benny.
1: Voilà.
0: On va écouter Nueva Yol pour la Don Bocchetto. Allez,
1: magnifique.
0: C'est parti. On y va tout de suite.
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0: et il est 14h54 minutes. Je suis encore avec le pollen. Et non, je suis avec Claire.
1: C'est mon deuxième prénom.
0: Et qui on reçoit aujourd'hui? On reçoit pas que des riders, on l'a dit ce matin.
1: Si vous étiez bien à l'écoute juste avant, nous étions avec Isvan Caillé qui concourt pour le BMX Freestyle et qui, à mon avis, se qualifie assez facilement puisqu'il avait l'air de dire que ça s'était bien passé. Et nous sommes avec sa compagne Laetitia. Bonjour Laetitia.
2: Bonjour.
1: Parce que c'est vrai qu'on parle énormément des riders, de leur vie d'athlète, de tout ce qui est passé aux Jeux Olympiques et tout ça. Mais derrière ça, il y a les proches, il y a la famille, il y a les compagnes et compagnons qui s'inquiètent probablement aussi de les voir s'élancer et de voir leur victoire, leur défaite, leur chute. Comment vous le vivez, vous Laetitia, de suivre Isvan sur les compétitions?
2: Alors moi j'ai la chance d'évoluer avec lui depuis un an à peu près. Donc oui, c'est toujours un stress que de les voir pendant leur run, de se dire oh là là, j'espère qu'il va pas poser le pied ou qu'il va pas subir une chute. Mais bon, on est là pour les soutenir et quoi qu'il arrive, leur donner le maximum d'entrain et de positivité pour que tout se passe bien quoi.
1: Et j'imagine que la vie commune, des fois, ça ne va pas être évident parce que c'est un rythme qui est soutenu quand on est athlète, c'est-à-dire qu'on est souvent en déplacement. Je crois savoir que vous êtes médecin,
2: ouais.
1: Donc vous devez avoir
0: donc
1: aussi
0: deux rythmes compliqués, finalement.
1: Deux rythmes quand même très très compliqués. Comment vous arrivez à pouvoir le suivre comme ça et à aussi pratiquer la médecine à côté?
2: Alors, on arrive à se caler assez facilement parce que moi, j'ai la chance d'être médecin urgentiste. Donc j'ai un planning assez évolutif et très irrégulier, entre guillemets. Donc quand je peux, je le suis, surtout en France. Puis oui, la vie de tous les jours, c'est quelque chose de très régulier. Quand on est athlète de haut niveau, on a besoin de régularité. Et donc c'est comme un Parisien, un métro, boulot, dodo.
0: Ouais, c'est ça.
2: Et voilà, mais ça fonctionne très bien et ça permet d'avoir des résultats. Qu'on espère quoi.
0: Est-ce que vous essayez vous de faire des gardes de jour plutôt que des gardes de nuit? Vous essayez d'alterner?
2: Non, c'est moi j'aime beaucoup les gardes de nuit parce qu'en tant que médecin urgentiste, c'est comme ça qu'on maximise son portefeuille entre guillemets.
0: Ouais, ça c'est sûr.
2: Donc non, et puis j'ai la chance d'énormément récupérer. Mm-hmm. Donc non, moi jour, nuit, peu importe. De toute façon, c'est lui, c'est sa carrière le plus important entre guillemets. Moi j'ai pas vocation à faire une carrière que ce soit universitaire ou quoi, la médecine j'aime ça et j'aime prendre soin de mes patients mais qui sont parfois mes proches d'ailleurs.
1: Oui.
2: Mais
1: on va y revenir voilà. Justement c'était la prochaine question que je voulais vous poser. On est avec Laetitia, la compagne d'Isvan Caillé qu'on vient de recevoir juste avant et qui s'est malheureusement cassé
2: le bassin des deux côtés il y a 2 mois et demi
1: en Allemagne il y a 2 mois
2: une chute,
1: et demi. Et comment vous avez réagi à vous en tant que médecin? Ça a dû vous rendre
2: complètement... C'était assez difficile parce que moi j'étais pas présente, c'était à l'étranger et comme ce qu'on disait avant, c'est quand on est médecin et qu'on sait prendre en charge ce genre de traumatisme, on est toujours très angoissé, surtout quand c'est des personnes qu'on aime. Donc à distance, je lui disais, dis au médecin de faire ci, dis au médecin de faire ça, qui pense à faire ci. Bon, ça s'est très bien passé, il a pu rentrer le lendemain à la maison avec toutes les assurances et les rapatriements qui ont pu se mettre en place et la rééducation a commencé dès le lendemain en fait. Et voilà, on fait ce qu'on peut, kiné à fond, rééduque, reprise du vélo 3 semaines après, enfin voilà.
1: Ouais, c'est rapide, oui.
2: Ouais.
1: Et vous faites vous-même du BMX ou pas du tout?
2: Alors moi, pas du tout. D'accord. C'est un monde que je connaissais pas trop avant de le rencontrer. J'avais des amis qui faisaient ça. Mais non, moi, comme on a dit, j'ai besoin de ma rémunération nocturne, entre guillemets, pour vivre. Donc, si tant est que je me casse quelque chose, je suis pas bien. Donc, non, les sports extrêmes, moi, j'adore les regarder. Je suis impressionnée de ce qu'ils font, mais c'est pas pour moi.
1: Par contre, le backflip, tout ça, n'a plus aucun secret. Le grid, tout ça, n'a plus aucun souci pour
2: au
1: vous.
2: Tout début, c'était dur, le nom des tricks et tout, mais au fur et à mesure, ça vient et j'ai encore quelques lacunes, mais ça arrive.
1: On vous appellera pour la saison prochaine pour venir commenter, du coup.
0: C'est clair. On monte de vocabulaire, nous,
1: entre absolument.
0: On travaille, c'est pas facile, il y a plein de disciplines, etc.
1: Quand on connaît pas, c'est vrai que c'est très compliqué. Merci Laetitia d'avoir été au micro de Radio Diva.
0: Merci beaucoup.
1: Je rappelle que vous êtes la compagne d'Isvan Caillé qui était juste avec nous, juste avant, et qui participe concours pour le BMX freestyle, qui à mon avis se qualifie. Non,
2: on verra. On croise les doigts. Honnêtement, il y a beaucoup de niveaux.
1: Ouais.
2: C'est donc à voir.
1: À voir.
2: On va pas vendre la peau de l'ours avant
1: d'avoir
2: tué.
1: On croise les doigts. Résultat ce soir.
0: Mais on y croit.
1: On y croit.
0: Nous, on y croit en tout cas. Chez Radio Aviva.
1: Merci beaucoup, Laetitia.
2: Merci à vous. Bonne journée à tous.
0: Il est 14h59, bientôt 15h, tout pile.
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0: Et il est 15h05. Je suis encore avec Claire. Salut, écoute, Claire.
1: Ça va toujours.
0: C'est mon intro préféré, j'adore. Ouais. J'adore t'introduire.
1: Voilà. Merci beaucoup, Baptiste. Il faut bien préciser qu'il y a énormément de vent, que le soleil est revenu.
0: Oui, tout à fait.
1: Ça, c'est sympa.
0: Tout à fait.
1: Mais voilà, il y a le vent. Le vent s'est invité et se renforce. Donc voilà, si vous venez avec des petites casquettes, des trucs comme ça,
0: mettez une petite laine
1: en plus. C'est pas de trop. J'aimerais bien faire un petit jeu avec vous, Baptiste.
0: Dis-moi.
1: Et également avec peut-être les auditeurs. Si vous êtes derrière votre...
0: Jouez à la maison.
1: Votre transistor, jouez à la maison avec nous. On va faire un petit peu de vocabulaire, parce qu'on est au FIS, ici au Festival International des Sports Extrêmes. On a eu quelques riders qui sont venus nous parler. J'ai vu dans votre regard que, comme dans le mien,
0: non,
1: que,
0: mais j'ai tout compris.
1: Voilà, on était un petit peu...
0: C'est extrêmement faux, bien évidemment.
1: Donc, on va passer sur du vocabulaire BMX skate.
0: Allez.
1: Pour voir si tu sais ce que c'est.
0: Je suis prêt.
1: Si je te dis run...
0: Run, c'est une course, c'est le laps de temps où il faut démontrer ses figures devant le jury.
1: Absolument, c'est le...
0: Ok, ce terme-là, j'avais.
1: Quand ils disent un run, c'est un passage chronométré, en gros, dans lequel ils peuvent montrer ce qu'ils savent faire. Un trick.
0: Ah oui, c'est une figure.
1: C'est une figure,
0: okay.
1: Absolument. C'est une figure.
0: Non, mais là, c'est facile.
1: Si je te dis qu'avec un skate, je fais un grind.
0: Alors ça, j'en ai aucune idée. Peut-être grind, ça me fait penser à... quelque chose qui gratte un peu, donc peut-être ce qu'il y a sur la surface du skate qui va, je sais pas, quelque chose qui, comment on appelle ça, alors, une espèce de, je sais pas, je ne sais pas comment expliquer.
1: C'est en gros, c'est tableau carré, donc c'est glisse sur une barre.
0: Ah voilà, rebord, c'est ça que je voulais dire. J'avais même pas parlé.
1: Tout à l'heure, je l'ai entendu parce qu'il y a un des participants qui en a réalisé un, c'est un fakie.
0: Un fakie.
1: Donc
0: peut-être une feinte de 3-6, une feinte de whip, de faire tourner le vélo.
1: On s'en cache du niveau.
0: C'est ça ?
1: Non, c'est tout simplement rouler en arrière.
0: Tu m'as vu, j'ai cru. Elle roule
1: en arrière. C'est rouler en arrière en BMX.
0: Ok.
1: Quand il se réceptionne, donc ouais. C'est se réceptionner en roulant en arrière. Alors moi, déjà, en avant, je pense que je finis aux urgences.
0: C'est pareil.
1: Mais eux, ils arrivent en plus à le faire en arrière. Un petit dernier, un backflip.
0: Un backflip, c'est un salto en arrière.
1: Absolument, c'est le fameux salto arrière qu'on voit très souvent chez les concurrents. Donc voilà un petit peu de manuel. C'est quand même intéressant de refaire un point là-dessus.
0: Tout à fait.
1: Moi, j'entends énormément de trucs. On parlera tout à l'heure du parcours et du breaking. On refera ce petit jeu très, très amusant, Baptiste.
0: J'adore ce jeu, j'ai envie d'y jouer toute la journée.
1: Moi, j'apprends plein de trucs aussi. À savoir aussi que pour des informations pratiques, si vous êtes à l'approche du FIS, venez plutôt en tram, délaissez la voiture parce que c'est très compliqué de se garer. Il y a tout de même un parking du côté de la mairie, mais je pense qu'il va être vite saturé.
0: Oui, je pense qu'il est même déjà saturé.
1: Peut-être même déjà parce qu'on voit de plus en plus de monde dans les allées ici sur les bords du Lez. Donc privilégiez le tram, prenez la ligne 1, 3 ou 4 et arrêtez-vous si possible aux rives du Lez. Il y a une entrée à ce niveau-là. Il y a les billetteries, il y a tout ce qu'il faut si vous n'avez pas pris vos passes en avant. Prévoyez une petite bouteille d'eau parce qu'il y a des fontaines à eau ici, on peut remplir.
0: Oui, tout à fait.
1: Voilà. Pour ceux qui seraient inquiets au niveau des enfants, il y a des toilettes partout. C'est hyper bien organisé et il y a de quoi se restaurer, boire,
0: s'abreuver, il y a même des stands de tatou comme on disait tout à l'heure.
1: Vous êtes fait tatouer d'ailleurs bagel sur la face.
0: Exactement, j'adore les bagels. Et non, n'hésitez pas à venir nous voir, n'hésitez pas à venir faire un tour au FIS, exceptionnel malgré le vent. Prenez, une petite laine
1: petite
0: comme on l'a dit tout à l'heure, un petit pull, un petit paletot.
1: C'est très mignon ce mot, petit paletot. Et n'hésitez pas aussi à venir nous faire un petit coucou sur le temps de stand de Radio Aviva, puisqu'on sera ravis de vous donner la parole, vous
0: exactement.
1: En tant que public ou bénévole. Voilà, on vous attend avec grande joie.
0: Et oui, le micro est tendu. Donc voilà, et on va partir sur une petite bachata.
1: Wow.
0: À Barcelona, dans le Bocchetto, c'est parti. On y va tout de suite. Merci beaucoup, Claire.

0: 15h13, toujours au FIZ. Je suis avec Claire, encore une fois. Bonjour Claire.
1: Bonjour Baptiste. J'ai le pollen qui est en train de me tourner la tête complètement.
0: Et parce qu'on a Benjamin en fait.
1: Et parce
0: en face
1: que
0: de
1: justement,
0: nous.
1: On a Benjamin Daldi qui est avec nous. Bonjour Benjamin.
2: Bonjour, bonjour.
1: Et alors, vous avez vraiment de la chance, vous autres les auditeurs, puisque Benjamin est en équipe de France. Benjamin, tu as 18 ans, tu fais du BMX freestyle.
2: Exactement.
1: Tu as eu l'immense chance et émotion de pouvoir faire des animations lors des JO de Paris 2024.
2: Hein, ouais, j'ai pu faire des démonstrations en 2024, juste après l'événement. Du coup, c'était vraiment émotionnel. Il y avait beaucoup de public. De pouvoir rouler le parc, alors que c'est mon rêve, c'est quelque chose.
1: Et alors, juste avant de revenir sur cette étape locale qui est le FIZ de Montpellier, j'aimerais parler de ce qui probablement te tracasse déjà aujourd'hui, c'est les JO de Los Angeles.
2: Exactement, là, dès aujourd'hui, je suis en train de préparer pour aller en 2028 aux Jeux Olympiques à Los Angeles. Je m'entraîne tous les jours à fond, j'ai arrêté l'école, vraiment pour me consacrer à ça. Et on y va quoi.
1: On doit y penser tous les jours, non?
2: C'est ça. On fait tout pour être prêt, mais en fait, on n'est jamais prêt au moment, jusqu'à arriver au moment même.
3: Du coup, vous entraînez tous les jours pour atteindre votre rêve.
2: C'est ça, tous les jours, à part le week-end. Le week-end, je donne des cours à des enfants.
3: Ah oui, donc c'est quand même BMX, BMX, ouais, on n'arrête pas quoi.
2: Ouais, c'est BMX.
3: Ouais.
2: Et les potes.
3: Et les potes, bien sûr, c'est important. Hein.
1: Et alors, j'aimerais revenir à l'origine. Donc, j'ai cru comprendre que tu as commencé le vélo en même temps que tu as appris à marcher.
2: À peu près, ouais.
1: C'est quoi? C'est une famille qui t'a poussé vers ça, qui était déjà dans le milieu?
2: Non, pas forcément. Mes deux parents, ils faisaient beaucoup de ski. Mais pas. Ils étaient très sportifs quand même, mes parents. Mais pas forcément que du vélo. C'était plus orienté vers le ski. Mais moi, j'ai fait du judo, du rugby. J'ai bien kiffé les deux. Mais vraiment, le vélo, c'est ce que je m'amusais le plus à faire. Donc.
1: Et donc, ouais, le vélo tout court est passé sur vélo avec des figures. Donc
2: c'est ça.
1: Des backflips, on vient de réviser notre vocabulaire. Donc maintenant, on frime un petit peu.
3: On a fait un petit jeu.
1: Et la première fois que t'en as fait un, c'est quoi? Tu t'es lancé et hop là, je fais
2: non.
1: Un petit tour.
2: De quoi, le BMX?
1: Ouais.
2: Non, en fait, je faisais du judo. Je faisais juste du vélo, mais pas du BMX encore. Et mes parents, je faisais beaucoup de judo quand j'étais petit. Et j'avais mes deux potes qui en faisaient. Et un jour, ils m'ont dit, ben viens. Et franchement, j'ai adoré quoi. J'ai adoré et depuis ce jour, j'ai jamais posé le vélo.
1: C'est quoi les sensations? Parce que moi, je vois tout le monde virevolter dans les airs là. Ça
2: et
1: doit être
2: franchement,
1: incroyable.
2: Ouais, c'est beaucoup de sensations. Moi, je kiffe vraiment les sports extrêmes, tout ce qui est un peu dangereux, beaucoup d'adrénaline. Donc, vraiment de se tourner dans tous les sens, en l'envers, être à tout le temps à deux doigts de tomber, mais du coup, tu le plaques, du coup, tu tombes pas. Avoir des montées d'adrénaline, c'est vraiment ce que je kiffe moi.
3: Parce que un backflip. Ok, c'est impressionnant, mais deux backflips. Vous avez fait deux backflips, on me dit ça à l'oreille.
2: Deux backflips et en lâchant les mains aussi.
3: Oh, wow,
1: ah ouais,
3: c'est
1: wow.
3: Fou. D'accord.
1: Ah ouais, ouais, non, mais c'est un autre monde. C'est un autre monde.
3: C'est un autre monde.
1: Moi, je fais du vélo de ville 6 vitesses et je manque de tomber sur les pavés de la Comédie, donc on n'est pas tout à fait sur le même niveau. Donc là, tu concours là, sur cette Coupe du Monde, hein, sur le FIZ de Montpellier. Tu es passé déjà aujourd'hui?
2: Ouais, malheureusement, ça ne s'est pas passé comme je voulais.
1: Ah mince.
2: Premier passage, je tombe dès la première figure, je me relève, j'essaye de finir jusqu'au bout, mais je crève au milieu. Donc,
1: double galère. Ouais.
2: Impossible de terminer. Par contre, le deuxième, je me repose, je me remets bien, je plaque le run encore mieux que je voulais faire. Parce que

0: coup, j'étais obligé de mettre encore plus pour essayer de récupérer les points que j'ai perdus. Mais dans les compètes, Coupe du Monde comme ça, franchement, quand tu tombes, c'est foutu. C'est très rare de passer. À part si vraiment tout le monde tombe, c'est un peu foutu, quoi. Je suis déçu, mais c'est comme ça. Donc là, déjà, je vais rentrer lundi. Je vais encourager les potes, les copains, parce que je suis là pour eux. Moi, c'est terminé, mais eux, c'est pas terminé encore. Donc, je vais tout faire pour leur pousser jusqu'au bout et qu'ils performent le mieux possible. Mais lundi prochain, je vais déjà me remettre en entraînement parce que le week-end prochain, j'ai encore une compète. Donc, me rattraper là-bas et c'est pas fini. C'est que le début de la saison. La saison dernière, ça s'est passé un peu pareil. Le FIS Montpellier, ça s'est très mal passé aussi. Mais j'ai fait ma meilleure saison de ma vie l'année dernière, donc j'ai pu bien me rattraper. Du coup, j'espère faire la même chose cette année.
1: Ça doit être très compliqué psychologiquement, enfin mentalement. On a parlé juste avant avec Isvan Caillé de préparation mentale, de tout ça. Toi, comment tu l'abordes ça? Comment tu gères les échecs pour te relever derrière?
0: Moi, ça me motive encore plus parce que t'es obligé. Moi, je pense que t'es vraiment obligé.
2: Il n'y a plus rien à perdre. Il y a ce truc de il n'y a plus rien à perdre.
0: C'est ça, même. C'est autre chose. En fait, c'est là, j'ai déjà fait le pire, donc tu ne veux pas faire encore pire en fait. Donc juste je vais me motiver pour refaire pas pareil, refaire mieux et après refaire mieux, refaire mieux.
2: Bah vous êtes un exemple, la preuve, voilà, vous tapez double backflip juste après, après avoir crevé. C'est impressionnant mentalement, en tout cas, il y a une vraie préparation.
0: Ouais, c'est gentil.
2: C'est impressionnant.
1: Et à 18 ans, surtout, d'autant plus.
2: À 18 ans. Ouais.
1: Parce qu'on se retrouve en fait tout seul à gérer ses émotions. Donc c'est
0: là, depuis un mois, là, j'ai commencé à bosser avec un coach mental. Et franchement, ça m'a fait énormément du bien. Parce que je me sens moins stressé, moins occupé à penser à des choses inimportantes au moment donné. Donc franchement, je sens que j'ai progressé sur ça et je sens que là, c'est que le début, mais ça va vraiment énormément m'aider dans ma carrière.
1: Alors ça, je l'avais demandé à des riders amateurs. Toi, tu es plutôt professionnel. Ouais. Est-ce qu'il y a une préparation physique particulière également?
0: Extrêmement. Moi, je fais limite plus de salle que de vélo en ce moment.
1: D'accord.
0: Je fais à peu près entre une heure et demie de vélo par jour, mais je fais à peu près 2 heures de crossfit. Moi, je fais vachement du crossfit.
1: D'accord.
0: De la force et après des watts de crossfit.
2: Par jour?
0: Ouais, donc je m'entraîne à peu près 3 heures par
1: nous
0: jour.
1: Nous, on le fait sur un mois.
2: Oui, c'est ça.
0: Je me disais 3 heures par jour à peu près.
1: Ah ouais, ouais,
2: incroyable.
1: Ouais. Bah oui, c'est athlète de haut niveau.
2: Bah c'est ça.
1: On se rend pas compte en fait quand on les voit comme ça, mais non, mais il faut être hyper gainé pour faire tout ce genre de choses. Et s'il y avait un autre sport extrême que tu aimerais explorer, ce serait lequel?
0: Sport extrême, je pense, la motocross, j'en fais déjà. Je fais beaucoup de motocross.
2: Multicasquette.
0: Pas multicasquette encore, mais. Ouais, là, justement, je suis en train de je vais acheter une nouvelle moto. Donc,
1: d'accord.
0: Ouais, j'ai hâte. Donc
2: multipédale. Il n'y a pas de pédale sur la moto.
0: Et un peu tout, quoi.
2: Ouais, ouais.
0: Deux roues, la gymnastique, rugby. Franchement, j'aime bien le rugby avec Gopin aussi. Mais ouais. J'aime tous les sports, moi.
2: Ouais.
1: Il y a l'équipe de France féminine qui va jouer ce week-end contre les Anglaises en orientation de destination. Il faudrait être au rendez-vous à
2: 17h45
1: en espérant qu'elle ne se fasse pas rouler dessus. Qu'est-ce qu'on peut te souhaiter pour la suite? Parce que là, bon, ben, le fils, on l'a compris, ce n'est pas forcément pour toi une grande chance. Mais la suite, là, qu'est-ce qui va suivre?
0: Là, pour le moment, j'ai quelques Coupes de France, mais une le week-end prochain d'ailleurs, dans mon skatepark à la maison. Donc j'ai très hâte. On espère que ça se passe bien. Je pense que c'est à la maison, quoi. Donc, ça va le faire.
1: C'est le pollen.
2: Ah oui, c'est le pollen.
1: On est en train d'avaler la pinède.
0: Ah, je suis allergique en plus.
1: Ah, voilà, c'est ce qu'on se dit depuis tout à l'heure.
0: Après, ouais, j'ai 2 autres Coupes de France, juin, juillet. Et après, la 2e Coupe du Monde aux États-Unis début août.
2: Ah oui.
0: 2 semaines après ça, j'ai les champions d'Europe en Allemagne. Après, rien pendant un petit peu, les compètes en septembre, mais pas des grosses. J'ai 3e Coupe du Monde à Shanghai en octobre, championnat du monde en novembre et après au Japon la dernière étape de la Coupe du Monde.
1: Ouais.
2: Il y a donc, tout à faire.
0: C'est ça, c'est que le début de la saison. C'est la première compétition de la saison.
1: Ouais.
2: Incroyable.
0: C'est la première compétition de la saison, donc c'est vraiment pas fini encore. Ouais. Je peux vraiment me rattraper.
1: Ah, et puis quand ça commence mal, il paraît que ça finit bien. Donc,
0: c'est ça. NR, c'est ce qui s'est passé.
1: Ouais.
0: Je suis très déçu de comment j'ai roulé à Montpellier, je suis tombé. Et par contre, j'ai fait vraiment les meilleures compètes après ça que j'ai jamais faites. J'ai gagné mes premières compètes en pro, j'ai fait mes premières sélections en équipe de France, j'ai fait mes premières finales en championnat du monde. J'étais vraiment content, quoi.
1: Bah, bravo en tout cas. Et un petit mot pour les copains, puisque j'ai cru comprendre que tu restais pour les encourager.
0: Ouais, bonne chance les gars. et je suis avec vous.
1: On peut citer quelques noms de...
0: Kevin Frabeg, ouais. Tabrek, je suis avec toi.
1: À fond,
0: je suis avec toi.
2: Vive Kevin.
1: Vive Kevin. Merci beaucoup, Kevin. Benjamin Daldi.
2: Allez, merci beaucoup.
1: 18 ans et qui est en équipe de France, et bonne chance pour la suite. Et puis les JO de Los Angeles, hein, on regardera en tout cas.
0: Allez, bonne journée.
1: Et nous, on continue, hein, Baptiste.
2: Bien sûr, hein. Il n'est pas encore 17h, on va rester avec vous, on va rester vous informer au mieux, voilà, essayer d'interviewer un maximum de gens, de riders, n'importe qui. Voilà, on va vous faire rentrer dans le FIS, même si vous êtes à la maison tranquillement, sur votre canapé, ouais, ou dans une chaise, dans votre voiture, voilà. Vous pouvez nous écouter un peu partout d'ailleurs. Hein.
1: Absolument, il y a tout ce qu'il faut, les applications, le site internet,
2: exactement,
1: la voiture, nous sommes partout.
2: Tout le DAB+, il y a
1: dans votre cuisine,
2: choses,
1: dans votre voiture,
2: voilà,
1: nous sommes partout.
2: Partout, on ne va pas vous lâcher.
1: Absolument.
2: Allez, il est 15h22, on va écouter Big Shot de Kendrick Lamar, c'est parti.

0: et il est 15h35. On est toujours au FIZ jusqu'à dimanche et jusqu'à 17h aujourd'hui. Salut Claire.
1: Salut Baptiste. On est toujours ici en place sur les bords du Lez à Montpellier pour ce festival international des sports extrêmes. On a rencontré déjà pas mal de riders côté BMX et ce coup-ci on vous propose une immersion du côté de ce qu'on appelle scootering, c'est la trottinette. Je suis avec Mathis Néroux, 24 ans, et Mathias Villers, 25 ans. Bonjour à tous les deux.
2: Et bonjour à vous.
3: Bonjour.
1: Alors on est d'un côté de la Suisse pour toi Mathis et côté Saint-Nazaire France pour toi Mathias. Alors tous les deux vous avez passé les qualifs à l'instant là, il y a quelques temps. Comment ça s'est passé pour toi Mathis? Comment t'as senti? Quelle sensation tu as?
2: Alors ça s'est plutôt bien passé. Je suis allé un peu trop fort pour le premier run. Donc j'ai essayé une spécialité. Donc c'est un grind sur un rail tout front flip, donc périlleux avant. Malheureusement j'ai eu un petit coup de genou dans le guidon. Donc du coup je l'ai gardé pour plus tard. Donc je vais sûrement le faire ce soir pour les semi-qualifications qu'on aura en battle déjà. Donc sur le deuxième run j'y suis allé vraiment mollo. Heureusement ça m'a assuré une 9ème place, donc dans les 16 premiers.
1: Bravo.
2: On est là pour la
1: Alors ce soir. On traduit pour les auditeurs hein, qui des fois n'ont jamais vu une trottinette de leur vie. Un grind c'est faire glisser la trottinette sur une barrière. Voilà, et ensuite tu as fait un front. Donc
2: exactement.
1: Tu t'es retourné par l'avant, c'est ça?
2: Oui, exactement.
4: Ça sent la révision.
1: Ouais, on a révisé. Pour toi, Mathias, ça s'est passé comment?
3: Pour moi, ça a été aussi. J'ai réussi à passer les qualifications, donc on est très content avec Mathis. C'est très très cardio, le skatepark qu'ils nous ont proposé cette année, le FIZ World de Montpellier. Donc on peut dire que c'était pas gagné, donc on peut être super content de nous là, super fier, et puis on va envoyer la sauce ce soir, comme il a dit Mathis.
4: Let's go.
1: Alors, les trottinettes que vous utilisez, j'imagine que c'est pas les trottinettes d'Elisa à 8 ans qui se balade avec My Little Pony
3: devant.
1: C'est parce que ça a l'air de pas avoir beaucoup d'amortisseurs ces choses-là, j'ai un peu regardé tout à l'heure.
2: Tout dans les genoux.
3: Ouais, les amortisseurs, c'est les genoux et les chevilles.
1: Ouais, et donc et puis elles sont pas très très grandes en fait non plus hein.
3: Alors en fait ça dépend de ce qu'on veut faire dans la discipline, parce qu'en fait il y a plusieurs catégories. On a le park et le street. Le park ça va être dans les skateparks, donc avec des modules plus grands où on vient faire passer la trottinette au-dessus de la tête, on fait des figures avec plus d'amplitude. Donc là dans ce cas-là on a intérêt à avoir une trottinette plus petite, plus légère pour pouvoir la faire passer au-dessus de notre tête, etc., aller plus haut. Et ensuite on a le street, donc nous avec Mathis on est plutôt street. Et donc là on a des guidons un peu plus hauts, des plateaux qu'on appelle des decks, plus longs, plus larges pour pouvoir grinder plus facilement parce qu'on a plus d'espace sur les rails. Donc les rails, comme on disait, c'est les barrières, les mobiliers urbains qu'on peut trouver dans la rue. Et donc on a deux différents types de trottinettes freestyle adaptées à chacun, à chaque parc ou street.
1: Tu voulais rajouter quelque chose, Mathis, je te voyais...
2: Ouais, du coup, en fait, on dirait qu'on a des petites trottes, mais en fait, on garde vraiment le côté du deck vachement long. C'est vrai que le guidon, il paraît assez petit, mais vu qu'on n'a pas de pédale ni de cale-pied, donc on est directement à même le deck, on dirait qu'on a une petite barre, mais en vrai de vrai, elle n'est pas si petite que ça. Sur les grinds, bah, du coup, sur les slides qu'on peut faire, sur les rails, on a vraiment besoin d'avoir la trotte basse pour ne pas s'apprendre au niveau de la tête, puisqu'au final ça vient très vite sur des rails très hauts, ça vient très vite.
4: Est-ce que vous avez des équipements de protection quand même? Parce que vous dites que vous reprenez tout dans les genoux, tout dans les chevilles. Est-ce qu'il y a quand même...
2: On a les genouillères, on a aussi les protèges hanches. Après ça c'est plus côté parc où ils vont vraiment se protéger à fond sur des plus gros modules. Nous on reste sur des rails assez petits dans ce genre de contest. Mais sinon on se protège au maximum. Le casque toujours. J'ai pris une très mauvaise chute en 2021 où j'avais pas le casque, donc maintenant j'ai un acouphène, c'est pour ça que j'ai le casque tout le temps maintenant.
4: Donc mettez-le,
2: tout de roue a besoin d'un casque.
3: Attendez pas de taper la tête par terre.
1: Ouais, parce qu'après c'est trop tard.
2: Ouais, oui.
1: Et comment ça se passe dans les qualifications? Comme ça, on arrive avec un programme libre, c'est-à-dire que vous concevez votre programme et vous proposez au juge, ou on vous impose des figures?
3: On a chacun sa vision du skatepark, donc chacun a sa personnalité. Hein. Et donc on va essayer de mettre en valeur nos figures les plus extrêmes. on va dire, mais chacun a sa façon de faire de la trottinette, donc on va pas exploiter la piste de la même façon. Donc c'est tout un art, chacun a sa façon de s'exprimer.
2: C'est vraiment un sport très très libre. Dans les sports extrêmes, il y a beaucoup de styles différents. Il y a des gens qui vont s'envoyer beaucoup plus d'eau que d'autres, mais le résultat sera peut-être, c'est peut-être la personne qui ira moins haut qui gagnera. En fait, ça dépend vraiment de la façon que tu utilises le skatepark.
1: Et pourquoi avoir choisi la trottinette alors? Parce que le BMX, ça semble un petit peu plus confortable d'avoir les deux pieds sur... Non, pas forcément.
2: Justement, pas forcément. Le BMX, c'est beaucoup plus... On est beaucoup plus en avant, on a beaucoup plus de courbure au niveau du dos, qu'on peut aussi voir en trottinette, ça c'est sûr, mais en fait c'est tout par rapport aussi à la chaise, il faut vraiment toujours garder le dos droit, mieux utiliser ses jambes et puis utiliser plus les muscles que les articulations, donc voilà.
3: Et puis en trottinette c'est plus léger, donc c'est beaucoup plus réactif, on a la possibilité de faire des combos qui sont différents pour pas dire plus techniques, mais on va pouvoir faire beaucoup plus de grind différents, même sans pegs. On a adapté un peu les tricks du skate, on a pris un peu les tricks du BMX. Donc en fait, on est vraiment complet. Et en fait, moi, c'est ça qui m'a plu. Et aussi, la possibilité d'être pionnier de ce sport. Parce que ce sport, il a quoi? Il a une trentaine d'années maintenant. On a une génération avant nous. Maintenant, là, on est la nouvelle génération de pro riders avec Mathis. Et ce qui est beau, c'est de voir qu'il y a une autre génération qui arrive encore après nous. Puis ils sont très, très motivés.
1: Et on parlait beaucoup de discipline olympique. Est-ce que la trottinette est rentrée en discipline olympique? Est-ce que c'est en prévision?
2: Alors, à ce qui paraît, c'est en prévision. Donc nous, on entend un peu de oui et non dans tous les côtés, donc c'est un peu dur de savoir si maintenant oui on sera aux Jeux Olympiques. Mais est-ce que tu as plus d'infos, Mathias?
3: J'ai pas beaucoup d'infos sur ce sujet. Je sais qu'il y a le comité des JO qui s'était réuni. On a pas de nouvelles, donc je sais pas, on va voir. Je sais que ça avance de ce côté-là. On a des championnats de France, on a des championnats du monde. Donc oui, je pense que ça va arriver en même temps que le sport se démocratise.
1: Ça serait même pour les JO de Los Angeles, vous pensez que ça pourrait se jouer?
3: Alors, je suis personne.
2: On espère, on croise les doigts.
1: Ouais.
3: Je pourrais pas vous le dire, mais on croise les doigts, ouais.
1: Et juste pour finir, j'ai un petit peu farfouillé sur internet. Alors vous, Mathias, j'ai pas eu le temps de farfouiller, mais Mathis, je suis tombé sur des choses intéressantes. Sur les bords du lac Léman, apparemment vous étiez vraiment un gamin terrible et vous avez tout essayé en matière de glisse, de descente.
2: Surtout de downhill. Moi j'étais obligé de faire de la descente pour aller au cours, et après j'étais obligé de faire de la descente pour aller j'ai une famille divorcée, du coup je devais aller un coup en
1: bas de la vallée,
2: un coup en bas. Ouais, je reprenais le bus pour monter parce que les montées elles sont vachement raides. Donc voilà, à fond.
3: Trois paires de chaussures par mois.
2: Ah ouais, ça c'est sûr.
1: Mais comme quoi, ça forge une carrière d'athlète professionnel.
2: À fond.
1: Merci à tous les deux. Qu'est-ce qu'on peut vous souhaiter pour la suite? Quelle est la suite du programme d'ailleurs? Vous remontez sur la trottinette quand là, suite aux qualifications?
3: À 19h15, on va être sur le Fusion Park. On vous invite tous à venir nous encourager.
1: Le
3: c'est les demi-finales. C'est très
1: il
3: important.
1: Il le faut.
2: 8 battles, donc 16 riders. On va finir avec les 8 du coup pour demain.
3: Le format change là, ça va être 1 contre 1 pendant 3 minutes sur le skatepark. Donc 1 contre 1 sur le skatepark pendant 3 minutes.
1: On viendra hurler sur le bord.
4: Avec la trottinette bien évidemment.
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3: 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Sans ça, ce serait très compliqué de pouvoir faire toutes les compétitions, de voyager dans tous les pays du monde. Et donc voilà, un grand merci à NKD.
1: Effectivement, on ne s'en rend pas compte, c'est un coût financier, c'est énormément de logistique. Donc c'est bien d'avoir effectivement un sponsor qui vous soutient. Merci à tous les deux et un grand bravo pour la qualification tout à l'heure. Et on croise les doigts vraiment pour la suite. On espère vous recevoir avec, je ne sais pas, c'est des médailles qu'on reçoit, c'est comment ça se passe?
2: Ça peut être des chèques, des médailles, des couronnes. Ça dépend. Ouais, ça dépend vraiment
4: des nouvelles chaussures, par exemple.
3: Ils ont beaucoup d'imagination au Fizz World.
2: Exact. Ça peut être aussi des bagues. J'ai reçu deux bagues.
1: Ah oui, d'accord.
3: De belles bagues, ouais, c'est clair.
1: Ok, on attend de voir la dotation alors. Merci à tous les deux, Mathis Nérou et Mathias Villard, et un grand M à vous pour la suite.
4: Et oui, c'est clair. On va s'écouter Double, un peu de funk. C'est parti, tout de suite.

0: Il est 16h09. On est toujours au Fizz. Comment ça va, Claire ?
1: Ça va toujours. Hein, le vent fait des siennes, fait tournoyer les pollens. c'est notre meilleur ami, ce pollen, le pollen. Et c'est vrai que c'est important de le signaler, puisqu'il y a, y a un pic de pollen en ce moment, et là, le vent les excite encore plus. Donc, merci, le vent.
0: Prenez vos médicaments si jamais.
1: Ouais, exactement.
0: Et oui, nos affiches s'en vont partout, dans tous les sens. Là, c'est...
1: Et tu fais bien de parler de médicaments, parce que justement, c'est très à propos par rapport à notre invité. Sarah Salinas, bonjour.
2: Bonjour.
1: On est toujours sur le FIZ ici à Montpellier, Festival International des Sports Extrêmes. Je rappelle qu'il se déroule depuis aujourd'hui jusqu'à dimanche. Sarah Salinas, vous êtes responsable du dispositif de la Croix-Rouge, donc, qui est installé juste derrière l'espace presse côté Port-Marianne du Lez. Il y a énormément de choses à dire. C'est votre 10e FIZ, si je ne me trompe pas, 10 ou 11e, parce que vous avez commencé en 2015, donc vous en avez vécu des choses. Pour commencer, j'aimerais parler de quelque chose de très important que les festivaliers peut-être ne connaissent pas, même peut-être les riders, c'est cet espace Safe Zone, qui veut dire zone sûre, et qui concerne ce qu'on appelle plus communément les VSS, violences sexuelles et sexistes, me semble-t-il. Expliquez-nous comment ça marche, cette Safe Zone.
2: Tout à fait. Ben effectivement, la Croix-Rouge est sur le dispositif principalement pour la prise en charge sanitaire, sur le secours à personne. Mais depuis 2 ans, et vraiment sous l'impulsion de l'organisation du FIZ, qui a une sensibilité autour des VSS particulières, qui nous a demandé de pouvoir mettre en place des dispositifs spécifiques. Et c'est en collaboration avec eux qu'on a décidé de monter d'étiqueter nos postes de secours comme Safe Zone, avec un espace dédié, sécurisé, à l'écart, et surtout avec du personnel bénévole, mais formé sur la prise en charge de personnes se plaignant de harcèlement de rue, de harcèlement tout court, et pas que, hein, d'anxiété sociale. L'idée, c'est d'avoir à la fois un lieu physique où on peut mettre les personnes en retrait, en sécurité, au calme, et aussi cet accompagnement avec des bénévoles qui vont pouvoir identifier la problématique, peut-être aussi évaluer le risque immédiat pour la personne, la souffrance psychique, et surtout pouvoir orienter vers les services adaptés de manière plus ou moins urgente selon le cas. Et comme on a la chance d'avoir également du personnel médical sur site, de pouvoir faire le lien en direct très rapidement avec un professionnel

0: Sarah Salinas.
1: Oui, et ben le FIZ, on est vraiment sur, au final, cette notion de festival. C'est-à-dire que oui, il y a une thématique, j'allais dire sport extrême, donc forcément, on va se retrouver avec beaucoup d'interventions autour de la traumatologie, après des chutes, principalement des riders. Mais pas que, puisque ben, ça engrange du public, ça engrange une exposition au soleil, à, comme vous l'avez dit, des les allergènes.
2: Oui.
1: Et puis, j'allais dire aussi, aux problématiques de santé du quotidien. Donc, on peut avoir des prises en charge sur des malaises plus ou moins graves, sur aussi, il faut le dire, des petits bobos, tout un panel d'interventions et de problématiques sur lequel le poste prévisionnel de secours a tout son sens pour justement éviter d'envoyer au maximum des personnes dans les hôpitaux ou au contraire de faire venir des moyens du secours public pour pas désengorger les services.
2: Vous avez beaucoup de bénévoles autour
1: oui,
2: du FIZ.
1: Oui. Le FIZ est ce qu'on appelle dans le jargon de la sécurité civile et des dispositifs prévisionnels de secours, un dispositif de grande envergure. À savoir que cette année, effectivement, au niveau préfectoral, au niveau de la mairie, on est sur un grand rassemblement de foule avec toute une partie sécurité du public et des populations qui est travaillée beaucoup en amont. Et là, on est sur un dispositif grande envergure pour la Croix-Rouge française avec au maximum de la journée à peu près une cinquantaine d'intervenants secouristes.
0: C'est énorme, oui. Donc des équipes mobiles, on vous reconnaît grâce à votre chasuble jaune fluo, avec bien marqué Croix-Rouge française. Voilà, ne partez pas avec n'importe qui qui a un chasuble
2: oui,
0: jaune fluo non plus.
2: On ne peut pas les rater.
0: C'est bien indiqué, vous êtes bien indiqué. On en discutait un petit peu hors micro, on a eu un des riders qui est en équipe de France, qui s'appelle Isvan Caillé, qui s'était donc cassé le bassin des deux côtés en Allemagne lors d'un ride. Vous nous avez confié que vous avez vu aussi des choses assez, assez saisissantes durant ces 10 années de FIZ. C'est quoi le genre d'intervention? Parce que ça doit faire de l'émotion aussi de voir ces jeunes qui chutent lourdement.
1: Alors forcément, nous, on est au pied des rampes, donc on a le direct live de la chute. Ce qui est particulièrement intéressant aussi pour nos équipes, puisque tout de suite, on peut évaluer très très rapidement la potentielle gravité de la chute et des conséquences que ça peut avoir. Donc oui, ça nous arrive sur les rampes de prendre en charge des chutes assez vertigineuses avec des problématiques traumatologiques assez importantes. Et puis, il y a aussi le public qui s'entraîne, qui ride dans les alentours sur lesquels on peut intervenir. Et comme d'habitude, dans le cadre d'un dispositif prévisionnel de secours, peut-être que vous le savez, mais le SAMU et les pompiers savent qu'on est là, savent qu'on a des moyens. Et s'il se passe quelque chose de très grave dans les alentours du FIZ, on peut être sollicité pour aller dans une habitation pour quelqu'un qui fait un arrêt cardiaque, par exemple. Donc voilà, ça peut être aussi l'autour
2: extérieur,
1: du FIZ, qui peut nous être sollicité par les pouvoirs publics. Et donc voilà, beaucoup d'interventions assez différentes, mais on est là pour ça.
0: Et ça peut être des petits bobos aussi, parce que là, quand je suis venue vous rencontrer, il y avait deux jeunes filles qui demandaient un antihistaminique justement.
2: T'as pas profité, Claire.
0: Non, j'en ai pas profité, malheureusement. Mais voilà, ça peut être, j'imagine, aussi des doliprane, des petits pansements Astérix et Obélix sur des enfants quand ils se sont.
1: Ça peut être tout à fait ça. On est effectivement là pour le public et pour le soutien aux populations.
0: Merci beaucoup Sarah Salinas, vous êtes responsable du dispositif Croix-Rouge et vous êtes sur le FIZ jusqu'à dimanche, on le rappelle, donc intervention mobile et aussi dans les tentes de la Croix-Rouge qui sont équipées de tout ce qu'il faut. Il y a des médecins, des infirmiers et également, comme vous venez de le dire, aux alentours s'il y a un problème aussi dans les habitations. Merci beaucoup, très bon FIZ à vous et on l'espère sans trop de gros dégâts.
1: Merci
0: surtout
1: à vous.
2: Très bon FIZ, merci à vous. Il est 16h17 et on se retrouve avec un peu de musique, Funkadelic.
0: Oh oui, bien
2: ah oui
0: sûr.
2: Allons-y.
0: C'est parti.
2: Et n'hésitez pas d'ailleurs, même si vous vous sentez pas bien, même si vous sentez un peu harcelé, même si. Voilà, n'hésitez pas, allez voir la Croix-Rouge, voilà, ils sont partout.
0: Absolument.
2: Voilà.
0: Il faut surtout pas hésiter, même à signaler si vous voyez une situation gênante ou
2: oui,
0: une personne en difficulté, c'est important de prendre soin.
2: On parle de blessures, etc.
0: Tout à
2: mais
0: fait.
2: C'est quand même très
0: tout
2: important
0: à fait
2: aussi de.
0: La Croix-Rouge veille sur vous.
2: Exactement.
0: Absolument. Et on les remercie d'ailleurs.
2: Merci à eux. Merci.

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1: Allez, il est 16h27. Il y a toujours le pollen, il y a toujours Claire. Et je suis toujours là.
2: Le pollen ne nous a pas complètement recouvert, mais on n'en est pas loin. Vous verriez l'état des surfaces en fait, de la table de mixage. Oh. C'est vraiment fou. Donc n'oubliez pas de prendre vos petits antihistaminiques si vous venez sur le Fils de Montpellier aujourd'hui, au bord du Lez à Montpellier. Et on n'oublie pas aussi que on laisse si possible la voiture, hein,
1: mais complètement.
2: Puisque les parkings environnants ne sont pas illimités. Et qu'il y a le tram qui arrive juste à côté.
1: Et vu de l'afflux de personnes qu'il y a, comme tu me disais.
2: Absolument.
1: Claire, tu allais faire un petit tour et tu m'as dit qu'il y avait énormément de monde là.
2: Les allées se sont bien engorgées de monde, donc privilégiez le vélo, le tram, en plus c'est des mobilités douces comme on aime dire.
1: Exactement.
2: À Montpellier, donc voilà, ça fait pas de mal.
1: Merci, l'écologie.
2: J'aimerais poursuivre le petit jeu qu'on a commencé tout à l'heure, Baptiste.
1: Oui, avec grand plaisir.
2: Je t'avais proposé de répondre à ton vocabulaire de papier,
1: le quiz s'est envolé.
2: Si j'ai pas les réponses, ça va être un petit peu compliqué.
1: C'est la tempête ici, il n'y a pas que le sport qui est extrême finalement.
2: C'est aussi les conditions de direct qui sont assez extrêmes. Alors, je t'avais proposé tout à l'heure de faire du vocabulaire, on va dire, du monde du BMX et du skate.
1: Yes.
2: On avait appris le run, le passage chronométré, le trick, la figure, le green glissé sur une barre, fakie roulé en arrière et le backflip. Le salto arrière.
1: Ouais.
2: Et maintenant, je vais te parler de parcours.
1: Ah waouh, ok, alors ça j'ai zéro notion, ça c'est une évidence, à part backflip, peut-être s'ils font les saltos en sortie.
2: Alors justement, il y a trois termes très spécifiques au parcours. Pour rappel, le parcours, eh bien, c'est se poursuivre sur un parcours qui est... Alors le parcours, ça s'écrit P-A-R-K-O-U-R, et le parcours, comme on l'entend en français, c'est le tracé en fait, qu'il faut faire pour se poursuivre. À l'intérieur de ces praticables, avec des barres de fer et tout ça, c'est un peu le jeu, c'est attrape-moi si tu peux en gros.
1: Et ouais, et le chat et la souris.
2: Voilà, le chat et la souris. Et il y a des figures assez impressionnantes. Donc là, il n'y a pas de matériel, il n'y a pas de trottinette, il n'y a pas de skate, il n'y a pas tout ça.
1: Non, c'est que le corps.
2: Et si je te dis, Baptiste, un traceur en parcours.
1: Est-ce que ce n'est pas celui qui va essayer de d'échapper au chat?
2: Alors non, le traceur, c'est tout simplement le pratiquant de parcours. On les appelle les traceurs.
1: Ah,
2: donc
1: d'accord.
2: Si tu fais du parcours, tu es un traceur.
1: Je suis un traceur, ok.
2: Voilà, ce qui est pas mal classe, je trouve.
1: Ouais, je suis traceur, moi.
2: Si on te propose en parcours de faire un speedrun.
1: Un speedrun, c'est le faire le plus vite possible.
2: Alors, c'est un parcours chronométré.
1: Chronométré,
2: parce que tous les parcours, apparemment, ne sont pas chronométrés.
1: Parce que dans les jeux vidéo, on peut dire un speedrun, j'ai fait un speedrun sur un jeu, c'est le plus vite possible.
2: Exactement, le plus vite possible. Et là, non, c'est simplement que c'est chronométré, que j'imagine qu'il faut toucher dans le temps imparti.
1: Ouais.
2: Et le freestyle en parcours.
1: Le freestyle, c'est peut-être du coup des figures.
2: Absolument.
1: Là, ça devient artistique.
2: Exactement, c'est un passage artistique. C'est qu'il y a du parcours, on va dire, plus fonctionnel où il faut se toucher, et il y a du parcours pour faire des figures. Donc ça doit être assez incroyable à voir.
1: Ah ouais, ça doit être fou.
2: Alors quand
1: sur
2: je les vois passer à toute vitesse sous les barres, un peu en mode Yamakasi, ça, quand même, à chaque fois je me dis, ils vont se le prendre dans la poire.
1: Ils sont à un ou deux doigts de tomber,
2: faire
1: une énorme chute sur la tête, sur le dos.
2: C'est vraiment impressionnant. Si vous avez l'occasion de venir les voir, c'est vraiment fou. Et du parcours, il y en a ici, il y en a sur les bords du Lez, en même temps que le BMX, que le skate, que les battles aussi de breakdance qui ont commencé ce matin.
1: On voit même des enfants.
2: Oui, absolument.
1: À côté.
2: Absolument.
1: C'est très chiant.
2: Ils sont beaucoup plus habiles que nous deux.
1: Oui.
2: Complètement. Quand on les voit avec cette mobilité folle.
1: Oui, c'est fou. On a pris de l'âge.
2: Exactement. Et il y a de quoi faire aussi en restauration, on l'avait dit, en buvette. Prenez
1: tout
2: la petite casquette. Je viens de remplir ma gourde dans une des fontaines. Donc c'est très bien équipé en dispositif.
1: Et totalement gratuit.
2: Et totalement gratuit. Il y a des toilettes également. Tout est très bien pensé ici dans ce FIS, même en matière de sécurité, puisqu'on l'a entendu tout à l'heure avec Sarah Salinas de la Croix-Rouge qui nous racontait cette safe zone où vous pouvez vous réfugier en cas de violence sexuelle et sexiste. Tout est bien pensé dans ce FIS, on s'y sent extrêmement bien.
1: On s'y sent trop bien, puis c'est intergénérationnel, tout le monde sourit, le soleil est de retour parmi nous, donc ça fait encore plus plaisir, ça donne le smile. Non, c'est vraiment génial, c'est super, et puis il y en a pour tous les goûts.
2: Absolument.
1: Il y en a pour tous les goûts, c'est incroyable. Vous manquez de rien au FIS.
2: On manque de rien au FIS, donc venez vraiment découvrir. Il faut juste passer les barrières de sécurité, moyennant une quinzaine d'euros pour avoir un billet, il me semble,
1: pour l'ensemble du festival. De mercredi 9h du matin à 17h, 23h.
2: Voilà,
1: vous êtes les bienvenus.
2: Absolument, on vous attend et vous pouvez même venir au micro de Radio Aviva nous raconter aussi votre expérience de festivalier parce que ça nous intéresse également.
1: Si c'est votre rêve de passer à la radio.
2: Tout à fait, votre rêve sera exaucé.
1: Exactement, nous sommes deux génies qui peuvent exaucer mon rêve.
2: Absolument.
1: Il est 16h32, on peut s'écouter un peu de Gorillaz.
2: Avec grand plaisir, j'adore Gorillaz.
1: Ah moi aussi j'adore ça. Allez, on y va, merci beaucoup Claire.

0: Il est 16h45, c'est la fin de cette journée, cette première journée, ce mercredi au FIZ. Claire, comment tu t'es sentie pendant cette journée, cette première journée?
1: Ça a été riche en émotions, beaucoup de belles rencontres aussi, puisqu'on c'est a clair. Pu vivre le quotidien de ces riders, côté BMX, côté trottinette. Demain, me semble-t-il, on aura même un jeune prodige du roller.
0: Et oui, on n'a pas parlé de roller aujourd'hui.
1: Exactement, et ni de battle, de breakdance, tout ça. On a encore 3 jours pour rencontrer ces artistes, ces athlètes. On ne sait plus comment les appeler. C'est vraiment un très très beau festival qui est plein de bienveillance et on sent vraiment une ambiance très famille, quoi, très village comme ça.
0: Oui, ça fait très village, oui, c'est vrai.
1: Ouais, complètement. Et on sent qu'il y a une grande famille de riders comme ça qui s'est créée. Ils se connaissent tous, on l'a vu qu'il y a une belle entente, ils s'encouragent tous les uns les autres.
0: Il y a un bel esprit de compétition.
1: Exactement.
0: Et sans grosse adversité, c'est-à-dire qu'il y a l'adversité, bien évidemment, parce que ça reste une compétition, ça reste des compétitions même, mais il n'y a pas d'animosité.
1: Tout à fait.
0: Chacun va applaudir son ami, même les gens qui sont de la même discipline qu'eux. Il n'y a pas d'animosité, de haine dans ces sports-là, en tout cas, et c'est beau à voir.
1: Tout à fait, il y a vraiment une notion de dépassement de soi qu'on a découverte avec tous ces jeunes athlètes qui ont une force mentale, moi qui m'impressionne personnellement très très fort. Et voilà, et donc on continue demain à vous faire vivre ce FIZ de Montpellier, Festival International des Sports Extrêmes, ici sur les bords du Lez.
0: Yes.
1: On sera en direct et encore, il y aura plein de surprises et de belles rencontres, je l'espère.
0: Mais bien sûr, j'en suis persuadé. Restez à l'écoute. Attention à ce qu'on va vous proposer pendant ces 5 jours de FIZ. Merci beaucoup, Claire, pour aujourd'hui.
1: Merci, Baptiste.
0: C'était génial, vraiment, de partager ces moments. Ouais, c'est clair. Partagez ces moments avec toi et ces personnes. Et voilà, on est là jusqu'à dimanche. Donc n'hésitez pas, on insiste, mais n'hésitez pas à venir nous voir, à nous faire un coucou. Vous passez au micro. Voilà, vous nous parlez du FIZ, vous nous parlez de comment ça se passe pour vous, etc. Enfin bref, on est curieux de savoir et d'avoir votre avis.
1: Absolument. Et de savoir comment vous vivez le FIZ. Je crois que vous avez avalé un morceau de pollen.
0: Non,
1: Baptiste, je vous ai vu comment vous parliez.
0: J'avais un peu faim, c'est l'heure de goûter.
1: Le pollen s'est engouffré. Merci à tous en tout cas de nous avoir suivis. Vous qui nous écoutez dans l'Hérault, dans les Pyrénées-Orientales et également du côté du Gard, venez nous rencontrer aussi, puisque le FIZ c'est à Montpellier, mais c'est pas si loin de chez vous que ça finalement.
0: Tout à fait, et puis c'est l'occasion de nous rencontrer en fait. Oui, ouais. c'est l'occasion.
1: Absolument.
0: On sort jamais nos studios, là on est dehors, donc n'hésitez pas. Si vous avez des questions par rapport à la radio, n'hésitez pas, on est là
1: tout à
0: pour
1: fait,
0: y répondre.
1: Tout à fait.
0: Merci beaucoup pour cette journée et on se retrouve demain, 10h, même heure qu'aujourd'hui, pétante, on est là. Merci
1: beaucoup. Demain et à vendredi pour ma part. Demain, ce sera l'excellent Ivan Lopez qui animera à tes côtés, Baptiste. Et
0: l'excellent
1: moi, je reviens
0: journaliste.
1: Vendredi avec vous. Excellent journaliste, effectivement.
0: Merci beaucoup pour cette journée.
1: Et on peut remercier aussi Léa qui était présente hors
0: Mais
1: micro avec nous et qui a ramené tous ces beaux profils de riders.
0: Merci
1: à toi, Léa, avec grand talent et qui continuera demain à aller poser ses oreilles du côté des pistes, puisqu'on sait comment elle fait maintenant. Elle se met au milieu, elle écoute tout le monde et puis après.
0: Salut.
1: Et bravo à toi Léa également.
0: Merci Léa, merci Claire. Et merci à vous chers auditeurs et auditrices de nous écouter aussi nombreux chaque jour. On est sur le 88 FM, le DAB+. Voilà, on est partout, application, site internet. N'hésitez pas, merci beaucoup. Et on retourne à la programmation normale. Et demain 10h, merci beaucoup.

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1: Bonjour à toutes et à tous. Dans l'actualité du jour, la prison de Villeneuve-les-Maguelones se jette à la surpopulation carcérale depuis plusieurs mois, va voir son nombre de détenus dépasser les 1100 personnes pour une capacité totale de 600 lits, une situation que les syndicats dénoncent bien sûr. Ils la considèrent comme, je cite, historique. Ils réclament la suspension immédiate des écrous. Dans leur communiqué, l'appel à l'aide est clairement lisible entre les lignes, je cite, maintenir l'ordre, la sécurité et l'humanité dans ces conditions est devenu impossible. Pour l'instant, la direction n'a pas pris la parole par rapport à la situation. Aujourd'hui, c'est le début du FIZ, le Festival International de Sport Extrême, 29e édition. Une ambition claire de la direction. Aujourd'hui, c'est le début du FIZ, le Festival International de Sport Extrême, 29e édition. Une ambition claire de la direction de placer la discipline du parcours dans les prochaines entrées dans les Jeux Olympiques. Pour voir les 1500 riders et athlètes, il vous faudra payer l'entrée entre 9 et 17 euros, répartis en 9 disciplines. Donc ce sera le FIZ qui va se dérouler avec des disciplines que sont le BMX, le roller, la trottinette, le parcours, le breakdance ou encore le skateboard d'ailleurs. 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Nous serons en direct de 10h à 17h pour recevoir les athlètes et les acteurs du festival. Un projet révolutionnaire appelé Ember va se dérouler à Montpellier, quasi unique en Europe. Ember est aussi appelé BNCT, du nom de la nouvelle technologie dont sera doté l'Institut du cancer de Montpellier. Donc comprenez, bore neutron capture thérapie. Alors ça rentrait dans les détails, ça va être compliqué, mais donc ce serait un traitement qui permettrait de soigner les tumeurs cérébrales et donc de la cavité ORL qui sont jusque-là incurables. Et comme si ce n'était jamais assez prometteur comme projet, une seule séance suffirait. Rapidement, en fait, tout se fait avec un minerai extrait de la roche, de la lave, donc le bore, mélangé avec un acide aminé, puis injecté au patient. La solution sera activée et deviendra radioactive ultra localement, ce qui détruira donc la tumeur sans endommager le reste. Il était le symbole des tensions entre la France et l'Algérie. En début d'année 2025, l'influenceur Boualem a été jugé en appel en début de semaine à Montpellier. Arrêté il y a un an après avoir publié sur les réseaux sociaux une vidéo où il appelle à la violence envers un opposant au régime d'Alger, il est condamné à 5 mois de prison avec sursis en première instance. Il fait appel, le délibéré aura lieu en juillet prochain. Boualem se voit en victime selon France 3 pendant son procès à Montpellier. Après une tentative de suicide en juin dernier, il sera d'ailleurs interné en hôpital psychiatrique. C'est la fin de ce flash info du jour. À bientôt sur Radio Aviva.

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1: Bienvenue au Mac de la Rédac. On a le plaisir d'accueillir un partenaire, Michael Strange, qui est le directeur, c'est bien ça, de la Maison de l'Europe de Nîmes. Et puis, accompagné de Yanis Outmani, qui est le chargé de mission du joli Mois de l'Europe. Et on va bien sûr parler beaucoup du joli Mois de l'Europe qui se prépare. Un petit rappel donc sur la fonction de la Maison de l'Europe, Michael.
2: La Maison de l'Europe, c'est une structure d'information pour les citoyens sur l'Europe. On fête cette année nos 60 ans. La Maison de l'Europe a été créée en 1966 à Nîmes par des sympathisants de l'Europe.
1: C'est pas récent,
2: tout à fait. Et puis en 2013, il y avait un grand changement parce que la Commission européenne, donc une des institutions européennes, a créé son réseau qui s'appelle Centre d'information Europe Direct, un label officiel. Parce que des maisons de l'Europe, vous en avez en Allemagne, en France, mais dans d'autres pays membres de l'Union européenne, il n'y en a pas. Il n'y a pas des structures associatives proches des citoyens, entre les institutions et les citoyens. Et donc la Commission européenne, elle a décidé, après l'échec aussi du référendum sur la Constitution européenne, il nous faut des centres d'infos dans toute l'Union européenne. Ils ont créé le réseau Europe Direct. Et depuis 2013, maintenant, la Maison de l'Europe est un des 400 centres Europe Direct dans l'Union européenne. En France, nous sommes 50. Et on fait partie de cette labellisation Centre d'information Europe Direct.
1: D'accord. Et alors, par exemple, le joli mois de l'Europe, on va le trouver aussi dans les autres pays ?
2: Tout à fait. Le 9 mai, c'est la fête de l'Europe. C'est célébré dans toute l'Union européenne. Ce n'est pas encore un jour férié. En France, nous avons le 8 mai. Peut-être un jour, ça serait aussi un jour férié.
1: Rappelons quand même pourquoi ce joli mois de l'Europe.
2: Pourquoi le mois de mai? Pourquoi le 9? Le 8, c'est un jour férié. Mmh. Bon, il faut se rappeler un peu, l'Union européenne, c'était après la Deuxième Guerre mondiale. Pour plus précisément, c'était 1950. Il y a les puissances alliées qui devaient faire une réunion le 10 mai à Londres pour voir qu'est-ce qu'il faut faire avec l'Allemagne, comment on peut réintégrer l'Allemagne dans le concert mondial, etc. Et donc, il y avait votre ministre des Affaires étrangères, Robert Schuman, ministre des Affaires étrangères de la France, qui a convoqué une conférence de presse le 9 mai 1950 au Quai d'Orsay. Il a proposé quelque chose de révolutionnaire. Il a dit, hier, nous avons fêté les 5 ans fin de la guerre. Les Allemands sont partis, 5 ans de liberté, la France. Aujourd'hui, je voudrais travailler ensemble avec les Allemands. Je voudrais proposer une communauté européenne du charbon et de l'acier avec les Allemands. Et c'était ça la proposition du 9 mai, le lendemain du 8. Donc c'est aussi un symbole. On a créé l'Europe sur le lendemain de la guerre, en fait. Et c'est beaucoup plus tard, c'est dans les années 80, que la Commission européenne a cherché une date symbolique, une date forte, et la Commission a retenu cette date du 9 mai comme fête de l'Europe. Donc ça rappelle un peu le fondement de ce projet européen. À l'époque, évidemment, on n'a pas parlé de l'euro, d'Erasmus, etc. Tout ça, c'était pas du tout à l'ordre du jour. C'était le début de la construction
1: européenne. Alors, il y avait une volonté culturelle, évidemment, hein, de ce lien qu'il y a entre tous les pays. Et puis, plus particulièrement de la France et de l'Allemagne.
2: Culturel et économique, je dirais.
1: Et voilà, justement, j'en arrive au côté économique.
2: Ouais, parce qu'il faut se rappeler, 1950, les pays en Europe étaient largement détruits. Donc, il fallait surtout reconstruire. Et c'est pour ça que Schuman et Jean Monnet, ensemble, ils ont réfléchi, quelles ressources? Ils se sont dit, charbon, l'acier, ce sont les deux ressources essentielles pour leur construction. Et puis, symboliquement aussi, avec du charbon et de l'acier, on construit des armes. Donc si désormais les Français et les Allemands y mettent ensemble cette production, c'est matériellement impossible de se refaire une guerre. Donc en fait, l'Europe, c'est le produit du plus jamais ça.
1: Aussi le lien économique, grâce au lien qu'elle
2: a fait.
1: Merci en tout cas beaucoup de cet éclairage, de toute cette connaissance que vous avez, Michael, et de nous en faire bénéficier. Alors, je me tourne maintenant vers Yanis Mnani, qui est le chargé de mission, donc, de ce joli mois de l'Europe.
3: Exactement.
1: Alors, comment ça se passe, Yanis?
3: Alors, depuis le début des années 2000, effectivement, la Commission européenne a transformé cette fête de l'Europe du 9 mai en joli mois de mai de l'Europe. Donc, des événements.
1: Donc, c'est pas qu'un jour, là, c'est sur tout le mois de mai.
3: Sur tout le mois de mai. Et la France, tout particulièrement, depuis quelques années maintenant, 4 ou 5 ans, a créé le joli mois de mai à vélo et l'a rattaché au mois de mai de l'Europe. Donc, parfois, on a des événements.
1: Le rapport avec le vélo, là, c'est quoi?
3: C'est la mobilité douce et la transition écologique.
1: Ah, très bien,
3: parce
1: très bien.
3: Que l'Union européenne cofinance plusieurs pistes cyclables à travers toute la France. Mm-hmm. Donc, c'est un lien de près comme de loin, un peu, avec l'Union européenne. Ainsi, avec la Maison de l'Europe, on co-organise et parfois on organise des événements sur l'ensemble du mois de mai pour fêter ce mois de mai de l'Europe.
1: Alors ces événements, ça va se résumer notamment pour Nîmes, pour nous faire bénéficier du Nîmois.
3: Pour Nîmes, exactement.
1: Ouais. Qu'est-ce qui va se passer?
3: Alors, on a un ensemble d'événements, donc tout un programme qu'on travaille en amont, qui s'est lancé avec la conférence de presse le 28 avril. Donc on commence un peu avant le mois de mai, on triche un peu. Mais on a eu...
1: C'est normal, c'est la conférence de presse, voilà, c'est pour annoncer.
3: Exactement. Mais on a eu un événement, par exemple, le Village Vélo, qui s'est tenu sur le Parvis des Arènes le 29. Donc, on y était présent. Mais officiellement, la première grande date, c'est la réunion d'information, donc qui va se tenir ce soir à la Maison de l'Europe, à partir de 18h, où on va vraiment, encore une fois, officialiser auprès du grand public tout ce programme, tous ces événements qu'on va vous présenter par la suite, du joli mois de mai de l'Europe.
1: Alors, sur le mois, donc, on peut...

0: Département, voilà.
1: On trouve tous les départements et toutes les manifestations. Mm-hmm. Donc il y a aussi bien à Bagnoles, à Alès, à Vigan, toutes les structures, organisations, entreprises, écoles, associations qui ont lien avec l'Europe, qui profitent de l'Europe, qui mettent en place des projets européens, peuvent organiser un événement. Et donc il y a plein de choses autour de l'Union européenne au mois de mai pour se renseigner, pour s'informer, etc. Donc ce soir, justement, mobilité européenne, première date, 18h, grand public à la Maison de l'Europe, pour s'informer sur la mobilité.
0: Michael, rappelons simplement pour nos auditeurs où se situe, où se trouve la Maison de l'Europe.
1: Au centre-ville de Nîmes, nous sommes 46 rue de la République.
0: 46 rue de la République, tout le monde connaît, c'est là où se situe la Maison de l'Europe.
1: Voilà, on essaie d'être connu, tout à fait. Voilà, donc il y a deux événements autour de la mobilité européenne ce soir, la réunion d'info Erasmus à 18h à la Maison d'Europe. Un peu plus loin, par exemple, le mercredi, je crois, c'est le café linguistique.
2: Jeudi 7 mai.
1: C'est le jeudi 7 mai, c'est le café linguistique au Carré d'Art, traduit pour tout le monde, 18h, oui,
2: c'est ça, en collaboration avec Carré d'Art.
0: On va faire une petite pause musicale parce que là on est en train de déborder et on se retrouve dans un tout petit moment. À tout de suite.

0: donc de retour avec Michael Strange et puis Yanis Outmani pour nous étions en train d'annoncer, dénoncer tout ce qui se passe
1: ouais.
0: Dans ce joli mois de mai qui est assez chargé. Hein.
2: C'est ça, voilà. Exactement. Donc, on s'était arrêté au Café Linguistique qui a lieu le jeudi 7 mai en collaboration avec le Carré d'Art. Donc, ce sera le moment de parler des langues. Donc, la base, donc, l'Union Européenne, c'est 27 pays membres, 24 langues officielles, et ce sera le moment de les pratiquer tous ensemble, donc, au Café Linguistique au Carré d'Art.
0: J'ai une idée, mais pourquoi il n'y aurait pas une langue européenne, finalement? Une langue commune?
2: Il y a eu un projet.
0: Il y a eu un projet commun,
2: donc, qui s'appelle l'espéranto.
0: Ouais. Bon, oui, c'est vrai, l'espéranto.
2: Qui n'a pas abouti, mais l'idée était là, donc, de croiser toutes ces belles langues européennes dans une seule et même langue.
0: Une seule, oui. Même si on a des origines, des racines, disons, dans chaque mot
2: tout à fait.
0: De toutes les langues.
1: Mais c'est une bonne question, on le voit souvent à la Maison de l'Europe, rien que chez nous, nous sommes une dizaine de collaborateurs de 6 pays différents, et souvent on se sert de l'anglais comme langue de conversation, ce que je trouve un peu dommage en fait, à vrai dire, parce que l'Union Européenne c'est aussi... les différentes langues. Donc, on essaye de valoriser quand même chaque langue pour qu'on parle aussi, pour que les jeunes aussi apprennent les langues. Parce que moi, je dis souvent, les langues, c'est votre passeport européen plus tard.
0: Mais Michael, c'est maîtriser les langues. Avec la nouvelle technologie aujourd'hui, c'est nécessaire que d'apprendre une langue lorsqu'on peut avoir cette traduction en immédiate.
1: Non, non, non. Parler une langue avec quelqu'un, c'est autre chose qu'à travers son portable. Ça se voit aussi au niveau des compétences interculturelles.
0: On retire le filtre technique, c'est ça.
1: Oui, tout à fait. Ouais.

0: Donc, vous disiez par rapport au côté culturel, donc.
1: Je disais justement que c'est super important d'apprendre les langues malgré les possibilités techniques que nous avons aujourd'hui, parce que même au niveau interculturel, économique, on voit, si tu veux faire du commerce, il faut parler la langue des clients. Ça ne se passe pas à travers le portable. Tu vas toujours choisir...
0: Alors, il y a des langues qu'on parle plus que d'autres, l'espagnol par exemple.
1: Bien sûr, oui.
0: Il est vrai que l'allemand aussi est assez pratiqué. Ouais. Le français, évidemment. Ce sont surtout ces trois langues que l'on retrouve. Les autres, quelque part, on les pratique beaucoup, beaucoup.
1: Oui, alors dans les institutions européennes, vous avez 24 langues officielles.
0: Le portugais aussi, un peu.
1: Donc, vous avez, si vous allez au Parlement européen, vous allez voir 24 cabines de traduction. Tous les documents européens, toutes les demandes de subventions, tu peux les effectuer dans les 24 langues. D'accord. Si un prof en Portugal...
0: Alors justement, quand vous faites vos réunions, vous avez tous des translates automatiques dans les oreilles, ce qui se fait généralement, et vous parlez votre propre langue. Vous n'allez pas parler, comme vous disiez tout à l'heure, Michael, l'anglais.
1: Oui, alors au Parlement européen, dans les sièges, dans les sessions officielles, effectivement, chacun parle sa langue. Et les interprètes, ils se servent souvent d'une langue tierce pour traduire, parce qu'il y a peu d'interprètes entre lettons et roumains, par exemple. Donc souvent, les lettons se servent de la traduction en anglais pour retraduire vers les... Voilà. Après, il faut voir dans les réunions officieuses, nous, à la Maison de l'Europe, dans des commissions, etc., là, quand même, c'est souvent l'anglais qui remporte.
0: Avant de continuer, justement, sur le jeudi mois de Mayanis, je voulais vous poser une question sur le plan... notamment sur le plan économique, aujourd'hui, beaucoup d'entreprises, notamment en France, décident de changer leur siège d'entreprise et de mettre leur siège en Lettonie, on vient d'en parler, ou dans d'autres pays, en Suisse ou ailleurs, etc., pour des raisons peut-être aussi un peu fiscales, il faut le dire. Mais voilà, il y a un courant qui se fait dans le monde économique de sièges qui se créent de plus en plus pour des PME, de plus en plus à l'extérieur.
2: Alors cette tendance se traduit maintenant depuis quelques années, par les avantages fiscaux, et bien évidemment parce que la concurrence devient rude sur le marché, vu que l'Union européenne est une unique instance qui n'existe nulle part ailleurs. Donc avec les traités de libre-échange, etc., la concurrence intra-européenne n'est pas concurrentielle vraiment, vraiment. Mais elle est vraiment concurrentielle avec les autres marchés, notamment le marché américain, qui est le premier marché économique mondial. Donc c'est cet avantage fiscal-là qu'on va rechercher dans les pays où ces avantages existent. Mais en Europe, les avantages fiscaux intra-européens n'existent pas vraiment. C'est surtout pour les entreprises multinationales ou extérieures à l'Union européenne qui viennent rechercher ces
0: avantages. Il n'y a pas d'avantage pour une entreprise qui va créer son siège en Lettonie ou dans un autre pays ou,
2: L'avantage sera au niveau de l'aide qu'on va lui apporter, mais sur le long terme, ce ne sera pas... Enfin, évidemment, l'avantage fiscal va être meilleur que celui en France.
0: Bien sûr,
2: en France.
0: Voilà, c'est ça. Cette différence fait qu'il y a un courant qui se crée. Justement, dans ce courant des entreprises françaises, comme d'autres entreprises certainement, est-ce qu'à la Maison de l'Europe, on peut les renseigner, les aider dans ce sens-là?
1: Alors, non, oui et non. La Maison de l'Europe est centre d'information Europe Direct. Nous sommes considérés par la Commission européenne comme guichet unique, c'est-à-dire tout le monde peut s'adresser à nous et nous, on doit être capable d'apporter les réponses. Sur les questions économiques, il y a un réseau spécial qui s'appelle Europe Enterprise Network, EEN. Donc, en fait, au niveau des demandes, la Commission européenne a créé des relais spécifiques. Europe Direct, c'est un peu central, tout le monde. Après, sur l'économie, tu as EEN, donc Europe Enterprise Network. Pour la jeunesse, tu as un autre réseau qui s'appelle Eurodesk. Sur le marché du travail, si quelqu'un cherche un emploi en Espagne, tu as EURES, etc. Donc, il y a des relais au niveau régional. On peut contacter le Centre Europe Direct et nous, on va les relayer, en ce cas-là, vers EEN ou vers EURES, etc. Donc, si déjà les citoyens dans toute l'Union européenne retiennent qu'il y a un réseau Europe Direct pour leur faciliter la vie, ça serait déjà ça de gagner, disons.
0: Voilà. Revenons au mois de mai, au joli mois. Donc on parlait de ce qui, je ne sais plus où on s'en est arrêté d'ailleurs.
2: Au marché économique.
0: Marché économique, voilà.
2: Si on doit revenir au joli mois de mai de l'Europe, c'est surtout un événement culturel qui tend à le partage entre les peuples européens, surtout.
0: Alors, dans ces grandes actions qui vont se faire, il y en a beaucoup, Mickaël nous en a donné un nombre assez important, c'est tous les deux jours. Donc, qu'est-ce qui va se passer sur notre secteur durant ce mois?
2: Alors, on a une programmation qui s'est déroulée, donc... on collabore avec plusieurs...
0: Sachant que ça commence ce soir.
2: Oui, sachant que ça commence ce soir à la Maison de l'Europe avec la réunion d'information. On a en collaboration avec plusieurs villes partenaires, donc avec Bellegarde par exemple, le 8 mai, donc pile poil sur le jour de qu'il faut, à la Plaine des Jeux, donc on fait la fête de l'Europe et il y a des stands qui représenteront tous les pays de l'Union Européenne et l'Italie est à l'honneur cette année.
0: D'accord, ça c'est pour la récupération. Et ensuite?
2: Alors, on a le lendemain à Bagnols-sur-Cèze avec la fête de l'Europe aussi, où là, ce sera avec les comités de jumelage. Donc, chaque ville jumelée à Bagnols-sur-Cèze, donc il y en a une dizaine, viendront avec leur municipalité à Bagnols-sur-Cèze se rencontrer. Donc, la rencontre entre les peuples européens, d'accord, justement.
1: Et Bagnols, je crois, ça, autour de midi, salle des fêtes, 12h, 14h, avec toutes ces villes jumelles, et il y a une conférence sur l'Europe, des centres d'infos, et même des jeux pour toute la famille. Donc, disons, le 8 et le 9, ce qu'Yanis dit, c'est vraiment les journées grandes familles, où les enfants, les parents peuvent venir pour jouer aussi à l'Europe, pour cet aspect ludique. Donc, Bellegarde, je crois, c'est de 11h à 18h.
2: C'est de midi à 17h30, précisément.
1: De midi à 17h30 à Bellegarde, le 8 mai. Donc là, vraiment, tout le monde est invité et on peut découvrir beaucoup de cultures différentes. Et le 9, ça serait autour de midi à Bagnols-sur-Cèze.
2: 10h30 à midi, exactement.
0: D'accord. Voilà. Rapidement, Yanis, les dates principales et les activités principales durant ce joli mois.
2: Alors, on a sur Nîmes précisément un grand événement qui va avoir lieu donc le 19 mai, alors à partir de 17h45 jusqu'à 19h45, qui s'appelle l'Europe Tour Nîmois. D'accord. Donc c'est en collaboration avec Nîmes Métropole qui organise, si vous voulez, une visite à vélo sur les pistes cofinancées et les projets cofinancés de l'Union européenne, avec une halte justement à la Maison de l'Europe qui est liée à toute cette grande Europe.
1: Ça, c'est important parce qu'en fait, pour rapprocher l'Europe aux citoyens, il faut aussi leur montrer un peu l'avantage de l'Union européenne. Un des avantages, à mon sens, c'est aussi l'infrastructure, les investissements européens. Yanis parle des pistes cyclables, il y en a plein d'autres. Donc, l'idée du 19, c'est visiter les constructions qui se sont faites avec de l'argent européen sur Nîmes.
0: C'est vrai, ça, bien souvent, on l'ignore, oui.
1: À vélo, etc., pour voir aussi qu'il y a de l'argent qui revienne en France.
0: C'est très important, hein, ce que vous venez de dire, Mickaël. Les autres activités, Yanis, importantes de ce mois, qui sont locales, s'il y en a de locales, parce
2: alors,
0: que c'est vrai que le département est grand.
2: Avec les établissements scolaires, donc là, c'est, malheureusement, ça ne sera pas ouvert au grand public, mais c'est important de le notifier. Alors, on va être présent, du coup, au Collège La Garriguette. Donc, je n'ai plus la date en tête, mais c'est le 11 mai, il me semble, à Vergès, du coup, où on va présenter justement l'héritage franco-allemand de cette Union européenne.
0: Donc, un travail auprès des établissements
2: scolaires. Auprès des établissements scolaires, donc les collèges et les lycées, surtout. Ensuite, on a la journée européenne du lycée Mistral, donc ça, c'est dans une ville voisine à Avignon, où on va faire une grande simulation du Conseil de l'Europe, donc jouer à l'Europe un petit peu.
0: Bon, ça, c'est dans le Vaucluse, mais c'est pas très loin.
2: Oui, exactement.
1: Et on fait la même chose dans les cars, je crois.
2: Ouais, le 7 mai, justement, aux archives départementales, où on fait la grande simulation, la journée européenne des lycées, avec une simulation, encore une fois, du Conseil de l'Europe. Donc ça, c'est auprès des lycées nîmois. Donc, on a des représentants de Camus, de Albert Camus, de Saint-Vincent-de-Paul et de l'Institut Emmanuel Talzon, où ils vont venir tous ensemble jouer à l'Europe, donc avec une simulation du Conseil de l'Europe.
0: D'accord, très bien, sympa. C'est super, c'est riche, hein, tout ça. Est-ce qu'on a tout dit? Il y a encore certainement beaucoup de choses.
2: Il y a certainement d'autres événements qui vont être présents, mais je pense
0: qu'on peut les trouver où, tous ces événements? On va sur le site Maison de l'Europe.
2: Sur le site de la Maison de l'Europe, sur notre compte Instagram, donc. Avec aussi les sites des partenaires, donc je pense sur le site de la région, Nîmes Métropole. Voilà. les sites de la ville de Bellegarde et de Bagnols-sur-Cèze.
0: Voilà, il y a un accès assez rapide. Moi, je vous conseille quand même, pour le plus court, d'aller sur celui de la Maison de l'Europe.
2: Exact.
0: Et vous aurez tout. En tout cas, merci beaucoup, merci beaucoup Yanis, hein, pour d'être chargé de mission pour ce joli mois. Et merci Michael Strange de, à chaque fois, de nous éclairer, comme vous le faites, sur justement l'importance de l'Europe. Merci.
1: Merci beaucoup.
2: Merci à vous.
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Bonjour, quoi de beau à la télé pour cette soirée du 13 mai sur TF1, Grey's Anatomy, la suite de la saison 22 de la série. Sur France 2, Enchaîné, série avec Olivier Gourmet. Sur TMC, Retour vers le futur, film réalisé par Robert Zemeckis. En 1985, le jeune Marty McFly mène une existence normale auprès de sa petite amie Jennifer. Ami de l'excentrique professeur Emmett Brown, il l'accompagne un soir tester sa nouvelle expérience, le voyage dans le temps. Sur TF1, série film Pokémon Détective Pikachu, film avec Ryan Reynolds. Sur France 4, Sibyl, film avec Virginie Efira et Adèle Exarchopoulos. Sibyl est une romancière reconvertie en psychanalyste. Margot, une jeune actrice en détresse, la supplie de la recevoir en plein tournage. Elle est enceinte de l'acteur principal. Sur France 3, Des Racines et des Ailes, magazine présenté par Carole Gessler sur le thème Passion Patrimoine au cœur des Grands Lacs italiens. La région des Grands Lacs et du nord de l'Italie offre des paysages époustouflants. Et puis sur M6, Top Chef, la saison 17 du concours présenté par Stéphane Rothenberg. Très belle soirée à tous.

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1: Bonjour à toutes et à tous et bienvenue dans votre agenda. Voici les événements ainsi que les sorties à venir. Et on commence avec du théâtre. La compagnie de Solis vous présente sa pièce « Autant en emporte les gens ». C'est le nom, une création qui aborde le thème de la structure narrative du voyage, du héros et aussi de l'héroïne. La pièce « Autant en emporte les gens » de la compagnie Solis, c'est le 14 mai à 18h à la salle Pétrarque de Montpellier. On continue avec un atelier cinéma. L'association Brand à part propose un atelier pour découvrir les techniques du fond vert. Si le cinéma intéresse vos enfants et même vous, cet atelier devrait leur plaire. Après avoir visionné le film L'Odyssée de Céleste d'Erickson avant, ils seront invités donc à créer une scène dans l'espace avec un fond vert. Rendez-vous le 16 mai donc à 14h à la Maison pour tous, Louis Feuillade. 10€ pour l'atelier et 4€ pour la séance de cinéma et pour les enfants de 6 à 8 ans. L'Atropisme vous invite à un événement pour fêter le quartier de l'EEI, l'établissement d'apprentissage de l'infanterie. Au programme Vide-Grenier, Grand Banquet, Bal des Officiers et des Expositions. La journée de la Cité Créative, c'est le 17 mai prochain à partir de 8h. Retrouvez donc l'intégralité du programme sur le site tropisme.com. Plus que quelques jours pour prendre part au festival Graphims. Ce festival de design graphique revient pour une 3e édition avec le thème corps et graphisme. Au programme exposition, rencontres avec des créateurs, conférences inspirantes et des ateliers pratiques. Le festival se déroule dans 5 médiathèques de la métropole de Montpellier. Retrouvez donc l'intégralité du programme sur le site a-fenêtre.com. Le festival Graphims, c'est jusqu'au 17 mai. Et on termine avec l'exposition En commun, l'inconnu. Les artistes de la Maison de la Gravure Méditerranée présentent leurs œuvres qui vous plongeront dans un univers graphique au croisement de l'estampe, de la poésie et bien sûr de la Méditerranée. Parmi les autres temps forts, une présentation de livres d'artistes et des ateliers pour découvrir la gravure. C'est intéressant, allez-y. L'exposition En commun qui s'appelle L'inconnu, c'est jusqu'au 24 mai à l'espace Saint-Ravi de Montpellier. Pour plus d'informations, n'hésitez pas à aller sur le site internet www.saint.ravi.montpellier.fr. C'est tout pour cet agenda et à bientôt sur Radio Viva.

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1: Bonjour à toutes et à tous. Dans l'actualité du jour, la prison de Villeneuve-les-Maguelones se jette à la surpopulation carcérale depuis plusieurs mois, va voir son nombre de détenus dépasser les 1100 personnes pour une capacité totale de 600 lits, une situation que les syndicats dénoncent bien sûr. Ils la considèrent comme, je cite, historique. Ils réclament la suspension immédiate des écrous. Dans leur communiqué, l'appel à l'aide est clairement lisible entre les lignes, je cite, maintenir l'ordre, la sécurité et l'humanité dans ces conditions est devenu impossible. Pour l'instant, la direction n'a pas pris la parole par rapport à la situation. Aujourd'hui, c'est le début du FIS, le Festival International de Sport Extrême, 29e édition. Une ambition claire de la direction. Aujourd'hui, c'est le début du FIS, le Festival International de Sport Extrême, 29e édition. Une ambition claire de la direction de placer la discipline du parcours dans les prochaines entrées dans les Jeux Olympiques. Pour voir les 1500 riders et athlètes, il vous faudra payer l'entrée entre 9 et 17 euros, répartis en 9 disciplines. Donc ce sera le FIS qui va se dérouler avec des disciplines que sont le BMX, le roller, la trottinette, le parcours, le breakdance ou encore le skateboard d'ailleurs. 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Un projet révolutionnaire appelé Ember va se dérouler à Montpellier, quasi unique en Europe. Ember est aussi appelé BNCT, du nom de la nouvelle technologie dont sera doté l'Institut du cancer de Montpellier. Donc comprenez, Bohr Neutron Capture Thérapie. Alors ça rentrait dans les détails, ça va être compliqué, mais donc ce serait un traitement qui permettrait de soigner les tumeurs cérébrales et donc de la cavité ORL qui sont jusque-là incurables. Et comme si ce n'était jamais assez prometteur comme projet, une seule séance suffirait. Rapidement, en fait, tout se fait avec un minerai extrait de la roche de la lave, donc le bore, mélangé avec un acide aminé, puis injecté au patient. La solution sera activée et deviendra radioactive ultra localement, ce qui détruira donc la tumeur sans endommager le reste. Il était le symbole des tensions entre la France et l'Algérie. En début d'année 2025, l'influenceur Boualem a été jugé en appel en début de semaine à Montpellier. Arrêté il y a un an après avoir publié sur les réseaux sociaux une vidéo où il appelle à la violence envers un opposant d'origine d'Alger, il est condamné à 5 mois de prison avec sursis en première instance. Il fait appel, le délibéré aura lieu en juillet prochain. Boualem se voit en victime selon France 3 pendant son procès à Montpellier. Après une tentative de suicide en juin dernier, il sera d'ailleurs interné en hôpital psychiatrique. C'est la fin de ce flash info du jour. À bientôt sur Radio Aviva.
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1: Bonsoir à toutes et à tous. Ce soir, le temps est voilé. Les températures sont fraîches. Il fait 17 degrés à 7, ce qui est dans la moyenne pour le département de l'Hérault. Demain, jeudi, Météo France prévoit une journée plus nuageuse qu'aujourd'hui, accompagnée par des vents forts. Je vous souhaite quand même de passer une très belle soirée à l'écoute des programmes de Radio Aviva. Et je vous souhaite une très bonne journée. À très vite.

0: Chers amis, bienvenue dans Chemin de Femmes, à la rencontre de femmes passionnées, engagées, humanistes, des femmes qui font bouger la société, nous encouragent parfois à explorer de nouvelles voies et aussi à avancer sur nos propres chemins. Alors aujourd'hui, je suis heureuse de recevoir Aline Fauchère. Aline, vous êtes actuellement présidente du CIDFF de l'Hérault, Centre d'information des droits des femmes et des familles, association que vous connaissez bien, puisque vous y avez exercé précédemment en tant que psychologue spécialiste des problématiques de violences faites aux femmes. Vous participez également à la création prochaine de la Maison des femmes à Montpellier. Et vous nous en direz plus tout à l'heure.
1: Oui.
0: Alors Aline, bonjour.
1: Bonjour.
0: C'est un plaisir de vous accueillir aujourd'hui. Alors en regardant votre parcours, j'ai eu l'impression que votre vie était faite d'engagement contre les injustices. D'où vous vient cette volonté ?
1: Alors à la fois elle vient de mon histoire familiale, mais aussi des rencontres que j'ai pu faire. Une histoire familiale avec des grands-mères pour lesquelles l'engagement pour le droit de vote des femmes était déjà un combat pour l'une d'entre elles. Et pour l'autre, je dirais un engagement plus personnel au service de personnes handicapées et souffrantes. Voilà. Après, les rencontres, ce sont des rencontres, je dirais, avec l'injustice. Jeune fille, je mesurais déjà la chance que j'avais parce que mes parents m'ont poussée à faire des études, parce que j'ai eu accès à la contraception, alors que j'ai vu des amis partir faire des interruptions de grossesse à l'étranger ou dans des conditions assez dramatiques. Donc j'ai mesuré ma chance et puis j'ai fait de belles rencontres, et en particulier une femme qui m'a beaucoup inspirée, qui est Christiane Delteil,
0: oui.
1: Qui a été une grande dame du féminisme montpelliérain.
0: Oui. Et je crois que vous avez aussi des origines sévenoles, non, ça n'explique pas aussi beaucoup de choses.
1: Alors peut-être parce que j'ai un souvenir d'enfant où dans ma famille mes grands-parents avaient été résistants pendant la Seconde Guerre mondiale, et on confondait, quand on était enfant, on confondait les mots de maquisard et ceux de camisard, qui font référence à une histoire beaucoup plus ancienne. Mais voilà, en inversant les syllabes, c'était un peu la même, pour nous, la même histoire qui se répétait, celle de la lutte contre l'autorité qu'on pense être illégitime et la légitimité d'une lutte contre cette autorité.
0: Oui, donc votre goût pour cette lutte, pour ce qui vous paraît être légitime, a bien imprégné votre vie et était déjà là dans vos racines, j'ai l'impression.
1: Oui, et puis je crois qu'il y a la question de l'héritage, des racines, et puis ce que chacun en fait.
0: Oui.
1: Pour moi, ça c'est l'engagement se passe de cette façon-là. Pour certains de mes frères et sœurs, c'est dans d'autres registres que ça se joue. Je crois qu'il y avait aussi une liberté de choix, et ça c'est précieux, oui, pour quand on démarre dans sa vie personnelle.
0: Alors comme vous avez dit, vous avez fait des belles rencontres. Christiane Delteil est quand même une figure emblématique de l'égalité, enfin du féminisme dans cette région. Et puis aussi vous avez fait des voyages, vous êtes partie au Québec notamment, où je crois que vous avez découvert aussi un peu d'autres façons de voir les choses.
1: Ça a été assez fondateur pour mon engagement auprès des femmes. Alors j'étais déjà j'étais étudiante et je faisais des stages, notamment dans le premier centre d'hébergement pour femmes victimes de violences qui a été créé à Montpellier. Mais je connaissais très mal cette question-là, je l'avais pas vécu. Et sur le plan théorique, on n'avait pas grand-chose en France à cette époque-là. Et j'ai eu la chance, je ne sais pas si ça existe encore, ça s'appelle l'Office franco-québécois de la jeunesse. J'ai eu une bourse qui m'a permis d'aller au Québec et de me former au contact de ces femmes québécoises qui avaient, je dirais, bien 20 ans d'avance sur nous.
0: Ah oui, oui, oui. Bon, écoutez, on va faire une pause musicale.
1: Oui.
0: On va écouter une chanson qui s'intitulait Arnissi, si je prononce bien, je ne suis pas sûre. En tout cas, sur une musique de Théodorakis, c'est chanté par Maria Farandouri.
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0: bien, nous nous retrouvons avec mon invitée, Aline Fauchère. Aline, cette très belle chanson, quelles sont les raisons de ce choix ?
1: Il y en a plusieurs. C'est une musique qui évoque mes 20 ans, mais de façon plus large. C'est une musique d'un poète, un grand poète grec qui s'appelle Georges Séphéris, et qui évoque l'exil, mais aussi l'espérance. Face à l'exil, face à la nécessité de quitter son pays, parce qu'il avait dû quitter l'Asie mineure pour retourner sur le sol grec, et donc il devait changer de vie. Le texte évoque ça, et c'est une musique de Théodorakis qui accompagne ce texte, qui est devenue un peu une musique emblématique de la lutte contre la dictature des colonels en Grèce. Et j'ai une passion pour ce pays dont je parle un peu la langue. Donc, toutes ces raisons font que je vous ai proposé cette chanson interprétée par une très belle voix, Maria Farandouri.
0: Merci. Alors, on va continuer sur les voyages. Vous nous avez parlé du Québec, maintenant de la Grèce. Je crois que vous avez été aussi, vous avez rencontré aussi les femmes en Afrique et leur situation.
1: Oui, alors j'ai rencontré les femmes en Afrique, mais je les rencontre aussi en France, parce que de façon tout à fait bénévole, je co-anime un groupe de parole pour des femmes exilées, victimes de violences, au centre Frantz Fanon, qui est un centre lié à la CIMAD. Donc je vois des femmes africaines arriver en France, et j'avais rencontré des femmes africaines aussi au Gabon pendant une année où j'ai travaillé. Et c'est vrai que d'avoir vécu cette expérience moi-même du déplacement d'un ailleurs, même si c'était dans des conditions bien plus faciles que celles que vivent les femmes qui quittent leur pays pour arriver ici, ça me permet peut-être de mieux comprendre ce qu'elles ont vécu, les particularités d'être femmes dans des pays où elles sont souvent beaucoup plus dominées que chez nous, où quelquefois elles ont aussi subi des mutilations sexuelles, des mariages forcés. Donc je crois que c'est un voyage qui a contribué aussi à m'ouvrir les yeux sur la condition des femmes dans le monde.
0: Et justement, si on revient sur la condition des femmes dans le monde, donc quand même où le CIDF a sa part à jouer, vous y êtes depuis longtemps, je l'ai dit, à la fois en tant que salariée et maintenant en tant que présidente, comment vous voyez l'évolution ici en France ?
1: Alors, je suis plutôt optimiste, en particulier en ce moment où la France est le premier pays au monde à constitutionnaliser la liberté.

0: liberté pour les femmes d'interrompre leur grossesse. Et ça, c'est vraiment dans la continuité du combat qu'a mené Simone Veil il y a 50 ans, déjà. Donc, c'est, ça, sur le plan symbolique, c'est extrêmement important. Et même si on entend des esprits chagrins nous dire la violence augmente, moi, je crois plutôt que la parole se libère, qu'il y a davantage de réponses et de meilleures réponses. Et donc, je suis plutôt optimiste. Et puis, nous élevons nos garçons et nos filles d'une façon beaucoup plus égalitaire que ne l'ont été les générations qui nous ont précédés ou ma génération, puisque je vais avoir 70 ans. Donc, je pense que des progrès ont été faits depuis.
1: Et qu'est-ce que vous pensez des mouvements comme MeToo, justement, parce que c'était pas du tout la même façon de combattre les inégalités entre les femmes et les hommes il y a encore 10 ans ou 20 ans. Qu'est-ce que vous pensez maintenant? Qu'est-ce que ça apporte ou qu'est-ce que vous en pensez?
0: Moi, je crois que c'est très important. MeToo est arrivé un peu dans un creux de vague. Il y a eu les grands mouvements féministes pour le droit de vote, puis les années 70, et puis quelque chose qui s'était un peu éteint, comme si les droits étaient acquis et que c'était plus vraiment nécessaire de lutter pour cette égalité, puisqu'elle était dans la loi. Or, on se rend compte avec MeToo que même si l'égalité est dans la loi, dans les faits, les hommes continuent souvent et dans beaucoup de milieux à penser que le corps des femmes leur appartient. On l'a vu récemment avec le témoignage de Judith Godrej et d'autres. Donc moi, je pense que ce sont des mouvements jeunes qui n'ont pas les mêmes mots que ceux qu'employaient les femmes qui nous ont précédés, pas les mêmes codes non plus, mais je pense que c'est très riche et très porteur d'optimisme pour les années qui viennent.
1: Bon, bah ça c'est au moins un message optimiste sur l'égalité homme-femme, parce qu'en ce moment on entend beaucoup de choses, effectivement beaucoup de choses sont révélées et mises en avant sur les difficultés, et vous qui êtes là depuis longtemps, vous voyez quand même des raisons d'espérer.
0: Oui, pour les femmes et aussi pour les hommes, parce que je suis persuadée que tout le monde a à gagner à l'égalité. Et donc, tous ces mouvements font avancer l'égalité entre les femmes et les hommes.
1: Bien sûr. Et alors, qu'est-ce que vous auriez envie de dire aux jeunes maintenant ?
0: Qu'il ne faut pas baisser les bras, que c'est important de s'engager, même si je me rends compte, dans nos associations, c'est quelquefois difficile d'avoir des jeunes qui prennent une place dans les conseils d'administration, comme le faisaient nos parents et comme le fait ma génération, ou les jeunes retraités. Mais je pense que les associations ont besoin de ce sang neuf, et que si des jeunes nous écoutent, qu'ils ou qu'elles aient envie de venir donner un coup de main, peut-être pour une manifestation, peut-être parce qu'ils savent peindre une pancarte, parce qu'ils ont envie d'accompagner des femmes, voir un film, ou voilà, pour un temps bref, parce que je sais aussi que les jeunes sont souvent très, très occupés, même pour un temps bref, je crois que l'engagement, c'est quand même le sel de la vie.
1: Oui, tout à fait. Et c'est vrai que des fois, dans certaines manifestations, on est étonné, mais c'est vrai que maintenant, avec les mouvements plus jeunes, on voit réapparaître des jeunes, mais jusqu'à un certain temps, on voyait beaucoup de personnes matures, on va dire, dans toutes, surtout ces problématiques. Vous l'avez dit vous-même, il y a un creux de la vague qui faisait que c'était celles qui s'étaient engagées, ceux ou celles qui s'étaient engagées plus tôt, qui continuaient à le faire, quoi.
0: C'est aussi pour ça que je saluais le courage de Christiane Delteille, parce qu'elle a été longtemps présidente du CIDF, dans un temps où c'était parfois difficile de parler de féminisme, où c'était stigmatisant. Maintenant, le mot est employé très facilement par des hommes qui se disent féministes, le maire de Montpellier se dit féministe, et ce n'est plus, entre guillemets, un gros mot. C'est un mot qui parle vraiment d'un humanisme et de cette égalité vers laquelle nous souhaitons aller.
1: Et vous-même, alors les projets, c'est cette maison des femmes? Qu'est-ce qu'elle va englober?
0: Ça, c'est un projet qui me tient à cœur. majeur et qui est un projet un peu décalé par rapport à ce que fait le CIDF, dans la mesure où c'est un projet qui est co-porté avec le Centre Hospitalier Universitaire de Montpellier, et la directrice du CHU en est là, vraiment est tout à fait convaincue de l'intérêt de cette maison. C'est un lieu unique pour accueillir les femmes victimes de violences, dans lesquelles elles pourraient trouver du soin, d'abord du soin, et aussi une prise en charge globale de l'accompagnement juridique, des groupes de parole, des ateliers, du soutien psychologique. Et donc ce projet sur lequel nous travaillons avec l'hôpital depuis 2 ans maintenant, devrait voir le jour en juin 2024. Donc nous sommes dans les derniers moments
1: dans les starting blocks.
0: Voilà, dans les moments, derniers moments de préparatifs.
1: Bon, donc, et si on veut des informations à partir de juin 2024, on peut vous appeler au CIDFF ou au,
0: oui, et on va aussi avoir un site internet avec un numéro aussi de téléphone dédié. Donc, il y aura de la communication,
1: il y aura de la
0: spécifique sur cette
1: donc,
0: maison des femmes.
1: Nos auditrices et nos auditeurs seront bien tenus informés.
0: Elle s'appellera Maison des femmes Agnes McLaren, qui est le nom de la première femme diplômée de médecine de la faculté de Montpellier et qui a dédié sa vie aux femmes indiennes qui ne pouvaient pas être soignées par des médecins hommes. Donc c'était en 1880 et donc on a voulu lui rendre hommage en nommant cette maison des femmes de ce nom écossais, un peu difficile à prononcer, mais qui dit bien la volonté de joindre le médical et le social.
1: Un bel hommage et une belle action. Merci beaucoup Aline Fauchère, merci pour cet entretien. Merci aussi à Ben, à la technique.
0: Et merci à vous.
1: Merci, et nous nous retrouvons la semaine prochaine pour une nouvelle rencontre sur les chemins de femmes.
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0: Je suis particulièrement heureux parce que ce soir, ce qui se déroule ici semble refléter le théâtre dans sa diversité, dans sa pluralité. En effet, je crois depuis toujours que le théâtre, ce n'est pas ceci ou cela, c'est ceci et cela.
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2: Comment ne pas parler de Molière en ce début d'année ? Molière, dont nous fêtons le 400e anniversaire de la naissance. Personnage illustre, figure majeure du grand siècle, à la fois auteur, comédien et chef de troupe, un des Français les plus célèbres au monde à travers les temps, immense dramaturge classique qui a su manier la langue française à travers tous ses registres, réconciliant la langue des bateleurs avec celle des aristocrates et des bourgeois, comme le dit l'historien Martial Poirson, à tel point que l'on parle de la langue de Molière pour désigner le français. Même si la Bruyère, critique, a écrit qu'il n'a manqué à Molière que d'éviter le jargon, et que Fénelon a dit de lui que, en pensant bien, il parlait souvent mal. Alors comment donc ne pas fêter cet homme immense ? Mais que savons-nous de lui ? Eh bien, nous allons voir que paradoxalement, nous avons relativement peu de choses sur Molière, et que beaucoup d'histoires colportées de génération en génération sont fausses, ne sont que légendes, fantasmes, rumeurs et histoires fabriquées de toutes pièces. Fake news, dirait-on aujourd'hui. Alors, nous n'allons pas retracer toute la vie et toute l'œuvre de Molière, nous n'en sortirions pas, et pour cela je ne saurais assez vous inciter à lire la superbe biographie de Molière par Georges Forestier, parue il y a quelques années à peine. Non, nous allons aborder ici, ensemble, ces différents points contestables, incertitudes et légendes. Et pour commencer, quel jour est né exactement Molière ? Nous ne le savons pas. La seule chose dont on ait trace dans les registres, c'est son jour de baptême, le 15 janvier 1622, à une époque où l'on était baptisé le jour même ou dans les tout premiers jours de sa naissance. Donc Molière est sans doute né entre le 13 et le 15 janvier, et il fut baptisé sous le nom de Jean-Baptiste Poquelin. Ce baptême, commémoré tous les ans par la Comédie Française, le 15 janvier, eut lieu en l'église Saint-Eustache, dans le quartier des Halles, à Paris, où habitait sa famille, au cœur même de la vie parisienne, près de l'hôtel de Bourgogne et de ses comédiens, près du pont Neuf et de ses bateleurs. Les Poquelins étaient de milieu aisé, enfants et petits-enfants des deux côtés, paternels et maternels, de marchands tapissiers, ou du pavé des commerçants et artisans de l'époque, équivalent des décorateurs d'intérieur d'aujourd'hui, ayant pour clientèle l'aristocratie et la haute bourgeoisie. C'est ainsi que son père achète très vite une maison de campagne richement meublée, que sa mère, femme élégante, fera partir de ces femmes choyées par leur mari qui les couvre de bijoux, et Jean-Baptiste, de son côté, ne manque de rien sur le plan matériel. Le père de Molière avait de plus acheté une charge d'officier de la maison du roi, en tant que tapissier valet de chambre du roi, et Molière, qui récupérera cette charge en 1660, l'exerçant 3 mois par an en moyenne, sera donc régulièrement en contact direct avec le roi. Molière est donc de milieu relativement riche, bourgeois, proche du pouvoir. On ne sait pas grand-chose sur ses relations avec ses parents dans l'enfance, sinon qu'il perdra très tôt sa mère. Elle décède alors que Jean-Baptiste n'avait que 10 ans. Il fera sa scolarité au collège de Clermont, collège de jésuites, rue Saint-Jacques à Paris, collège de grande réputation, dit d'excellence, qui deviendra sous Louis XIV collège Louis-le-Grand, avant de devenir plus tard, bien plus tard, le lycée Louis-le-Grand de si grande renommée que l'on connaît. Il y avait là une classe de rhétorique consacrée au théâtre, dans laquelle on travaillait une pièce que l'on écrivait et que l'on mettait en scène en vue d'une grande représentation publique de fin d'année. Alors, est-ce là l'origine de la passion de Jean-Baptiste Poquelin pour le théâtre ? Peut-être. Après cette scolarité, certains biographes ont dit qu'il aurait fait des études de droit et même qu'il serait devenu avocat. Aucun document n'en atteste. On peut penser qu'il a peut-être suivi un enseignement juridique, comme tendrait à le prouver ses connaissances en matière de règlement et procédures de justice dans ses pièces, et peut-être même a-t-il acheté des licences de droit à Orléans, où cela se pratiquait couramment à l'époque. Ce ne sont là que suppositions, rien ne le prouve. Toujours est-il que Jean-Baptiste Poquelin s'oriente très tôt, en 1643, il n'a que 21 ans, vers le théâtre, et s'associe avec 9 amis, dont Joseph, Madeleine et Geneviève Béjart, pour constituer une nouvelle troupe permanente à Paris, la 3e, avec celle du Marais et celle de l'Hôtel de Bourgogne. Cette nouvelle troupe prend pour nom l'illustre théâtre. Et très vite, Jean-Baptiste prend le pseudonyme de Molière. Pourquoi cela ? Plusieurs explications ont couru, notamment qu'il aurait choisi ce nom en hommage à un musicien danseur nommé Louis de Molière, ou encore en hommage à l'écrivain libertin François de Molière des Sertines. Il n'en est rien, encore une légende. Pourquoi ce pseudonyme ? Parce que tous les comédiens à cette époque, comme le rappelle Georges Forestier, prenaient un pseudonyme du nom d'un fief de campagne, Saint-Jean par là, par mimétisme, la noblesse, Saint-Rogeant, un faux fief. Le nom de Molière faisait référence là au nom de tous ces lieux dits ou villages baptisés ainsi parce que, de leur carrière, on extrayait des pierres pour confectionner les meules des moulins ou pour construire des maisons, les fameuses pierres meulières. Voilà l'origine du pseudonyme Molière.

chanson sur ma drôle de vie, très belle chanson, pleine d'énergie, de Véronique Sanson, qu'elle interprétait ici, accompagnée de Vianney. Vous êtes de retour dans la compagnie théâtrale sur Radio Aviva, en compagnie de Jacques Matheux, à la découverte ou à la redécouverte des légendes qui ont couru sur Molière. Autre légende, les traits de caractère dont les biographes d'antan ont affublé Molière. Manquant de traces écrites pour dépeindre sa personnalité, beaucoup se sont servis de ses pièces et de leur substance pour en tirer des traits et dessiner un portrait imaginaire, imaginé. On se servit ainsi des vicissitudes supposées d'une vie fantasmée. C'est ainsi que l'on imagina qu'il était mélancolique et qu'il écrivait le misanthrope pour afficher sa réprobation de la société qui l'entourait et pour se venger de l'infidélité supposée de son épouse. Aucun fondement à cela. C'est ainsi que l'on imagina aussi qu'il était en opposition avec son père et qu'il aurait écrit l'avare, d'abord pour régler ses comptes avec lui, décrit comme un père austère et abusif qui l'aurait déshérité car il aurait réprouvé le choix de son fils pour le théâtre. Les faits sont là pour prouver le contraire, car son père ne l'a jamais désavoué, même s'il lui aurait peut-être souhaité un meilleur destin. En tout cas, il fut là pour payer les dettes de son fils quand l'illustre théâtre fit faillite en 1645. Cela afin que Molière soit libéré de la prison du Châtelet où il avait été incarcéré. Tout ce que l'on a raconté là sur un père qui lui aurait tourné le dos est faux. Se servir de ces pièces pour approcher le personnage de Molière, c'est faire fausse route. Molière n'y règle pas ses comptes, exception faite de l'école des femmes où Molière égratigne Pierre et Thomas Corneille. Ces pièces, véritables comédies sociales, sont là pour aborder les travers de la condition humaine. La vanité, l'avarice, l'ambition, le désir, la jalousie, l'hypocrisie. Aborder des grandes questions universelles et intemporelles que sont la relation au pouvoir, la place des femmes dans la société, la lutte des classes, le rapport à la religion et à la liberté de conscience. Le rapport à la santé, tout cela en faisant rire et réfléchir devant les excès d'Alceste ou des fâcheux, devant Harpagon, M. Jourdain, Arnolphe, Agnès, Philinte, Argan, Orgon, je ne saurais tous les citer. C'est d'ailleurs cela qui explique une telle postérité à son œuvre. Vous voyez que l'on est bien loin de traits de caractère qui seraient propres à Molière et dont on pourrait se servir pour tracer son portrait. Ces pièces ne lui ont pas servi de séance de psychanalyse avant l'heure.

0: Tu es mon autre, très belle chanson, interprétée par Lara Fabian et Morane, accompagnée à la guitare par Jean-Félix Lalanne. Vous êtes de retour dans la compagnie théâtrale sur Radio Aviva, en compagnie de Jacques Matheux, à la découverte ou à la redécouverte des légendes qui ont couru sur Molière. Autre légende tenace, Molière aurait eu des capacités limitées de comédien. Ses concurrents de l'époque l'ont dit « mauvais tragédien », le qualifiant même de « simple farceur ». Là aussi, grossière erreur. Cela vient tout simplement d'une polémique qui est née dans le monde du théâtre, quand Molière a radicalement innové en prenant le parti de rire du ridicule et du tragique de la condition humaine. Il s'en est expliqué dans la critique de l'École des femmes. Il l'a fait en élevant la comédie au niveau de celui de la tragédie, et même en le dépassant pour aborder la souffrance intérieure de ses personnages. Souffrance, obsession, qui est à l'origine de leur travers exacerbé. Molière nous tend en fait un miroir grossissant, afin qu'avec quelques distances, nous soyons spectateurs de notre propre condition humaine et de nos travers, que nous nous y reconnaissions et que nous y reconnaissions nos voisins, nos proches. Écoutons-le dans l'École des femmes. Lorsque vous peignez les hommes, il faut peindre d'après nature. On veut que ces portraits ressemblent. Et vous n'avez rien fait si vous n'y faites pas reconnaître les gens de votre siècle. Molière fait cela au risque de se brûler quand il critique, vise des personnes haut placées. Il le fera toujours d'ailleurs avec beaucoup de diplomatie et de prudence. Écoutons-le encore dans l'impromptu de Versailles. Et pensez-vous que ce soit une petite affaire que d'exposer quelque chose de comique devant une assemblée comme celle-ci, faisant référence à la cour du roi, que d'entreprendre de faire rire des personnes qui nous impriment le respect et qui ne rient que quand ils le veulent? Est-il auteur qui ne doivent trembler lorsqu'il en vient à cette épreuve? Là, tout est dit de cette option raisonnée mais risquée d'aborder le tragique à travers le comique. Et nul ne saurait s'y tromper, nous sommes très loin de la farce. Le rire est là tout autre. Michel Bouquet, immense comédien, aujourd'hui âgé de 96 ans, qui a énormément travaillé toutes les pièces de Molière à travers un véritable compagnonnage avec l'auteur durant 77 ans, où il a tenu de manière inoubliable plusieurs grands rôles comme Harpagon dans L'Avare, Orgon dans Tartuffe ou encore Argan dans Le Malade Imaginaire, Michel Bouquet confirme cette analyse. Il relie toujours chez Molière le tragique au comique. Tous les personnages chez Molière, renchérit son élève sociétaire de la comédie française Denis Podalydès, tous les personnages de Molière qui s'enfoncent dans leur obsession, qui se laissent déborder par elle, qui sont dans cet excès, sont habités par cette tension énorme entre tragique et comique. Et les personnages ne perçoivent jamais qu'ils sont comiques. Ils en sont inconscients, omnubilés qu'ils sont par une idée fixe, conviction ou chimère, qui les aveugle. C'est nous qu'ils font rire de cet excès. Le rire devient là pour nous instrument d'analyse morale. Nous sommes dans une dramaturgie souriante. C'est ce que confirme aussi Christian Eck, autre sociétaire de la comédie française, quand il dit qu'un rire de qualité est toujours accompagné de noirceur, sous-tendu par un drame vécu par le personnage. Alors pour animer et entretenir ce rire, Molière fait feu de tout bois. Comique verbal, comique de situation, comique de répétition, comique gestuel fait de mimiques, de grimaces, de colère et de minauderie. Et les quelques écrits qui relatent ce qu'était le jeu du comédien Molière sur un plateau le décrivent comme un comédien gracile, agité, roulant des yeux, grimaçant, faisant 20 grimaces à la minute, gesticulant en tous sens, parlant par le verbe tout autant que par le corps. Il y avait certainement du Charlie Chaplin et du Louis de Funès tout à la fois chez Molière. Comme le dit Patrick Dandré, professeur émérite de littérature et historien, Molière est le nom du rire qui pense et qui donne à penser. Belle formule. Le rire qui pense et qui donne à penser. Tout l'art de Molière revient donc à pousser les caractères de ses personnages jusqu'à l'excès, jusqu'à la caricature, afin de déclencher le rire. Ce rire que Bergson qualifiait véritablement d'espèce de brimade sociale, ou si vous préférez, un rire de rejet collectif, face à la scène qui nous renvoie tel un miroir le ridicule de la condition humaine. Beaucoup rient alors de bon cœur des travers qu'ils connaissent à leurs voisins, d'autres se reconnaissent plus précisément, et ce sera un rire jaune de prise de conscience de leur propre condition. Tout le principe de Molière est de pousser le travers suffisamment loin pour déclencher le rire, sans quoi le spectateur ne condamnerait pas le défaut représenté, écrit Robert Garapon, autre professeur de littérature. C'est ce qu'a fait Louis de Funès en son temps, et plus près de nous, Laurent Gérard ou encore Blanche Gardin. Écoutons, après avoir entendu les plus anciens, ce que nous dit la jeune garde de la Comédie-Française. Stéphane Varupen d'abord, qui dit « Ce qui me stupéfie chez Molière, c'est son courage et sa lucidité. Il ne se met aucune limite dans la dissection des vices et du ridicule, quelle que soit la puissance de ceux qui les portent, alors que l'on voit bien aujourd'hui qu'une telle attitude est devenue quasiment impossible. Il y a bien encore une Blanche Gardin pour oser aller aussi loin, mais cette audace est très contestée. » Séphora Pondy fait également le lien entre Molière et Blanche Gardin quand elle dit « Ce mélange de noirceur et d'humour, c'est une manière d'être au monde qui nous parle beaucoup à l'heure actuelle. Blanche Gardin est pile poil sur cette zone trouble entre un humour, qu'on peut trouver parfois assez lourdingue, un peu scatologique, et un certain désespoir. Pour moi, la grandeur de Molière, son élégance, elle est là, dans cet humour qui permet de traverser, de dépasser une angoisse existentielle. » Et laissons le mot de la fin à Stéphane Poudroux qui nous dit « Il y a chez Molière un côté jusqu'au boutiste qui me plaît beaucoup. Il tire le fil de ses personnages jusqu'à la folie, jusqu'à l'absurde. » Ce comique tragique avec toutes ses formes développées par Molière est absolument inédit à l'époque. Alors, ça attire le public, mais ça inquiète et rend jaloux les comédiens rivaux du Marais ou de l'Hôtel de Bourgogne, la fameuse troupe royale, qui traite alors Molière de simple farceur. Cette déconsidération du comique par les tragédiens a toujours existé et existe toujours. Elle est de tous les temps. Elle a été d'ailleurs très joliment décrite par Sacha Guitry en 1918 dans la pièce De Bureau, où le célèbre mime De Bureau, avant de quitter définitivement la scène et passer le relais à son fils, ce jeune comédien, lui transmet sa vision du rire et de ceux qui font rire. Écoutons-le.
1: Là, tu viens de faire une chose qui plaît, un geste drôle, inattendu, et ça commence tout à coup. Car ça commence d'un seul coup. Et voilà le silence rompu qui vole en mille éclats. Le public s'abandonne à l'immense rafale qui gronde et le secoue. Et le rire au galop qui traverse la salle emporte tout. Les chagrins, les soucis et les peines. Et comprends bien ceci, comprends que c'est pour ça qu'ils viennent. À ceux qui font sourire, on ne dit pas merci. Je sais, ça ne fait rien. Sois ignoré. Va donc, laisse la gloire à ceux qui font pleurer. Je sais bien qu'on dit d'eux qu'ils sont les grands artistes. Tant pis, ne sois pas honoré. On n'honore jamais que les gens qui sont tristes. Sois un paillasse, un pitre, un pantin, que t'importe. Fais rire le public, dissipe son ennui. Et s'il te méprise et t'oublie, sitôt qu'il a passé la porte, va, laisse-le, ça ne fait rien. On oublie toujours ceux qui vous ont fait du bien.
0: Plus près de nous, on a pu entendre ces mêmes dénigrements à propos de Louis de Funès, longtemps considéré comme un comédien de deuxième catégorie. Mais le temps en a eu raison. On adule aujourd'hui Louis de Funès, tout comme on a reconnu Molière à son époque, à l'épreuve du temps. Molière n'était donc pas simple farceur, mais un grand comédien qui a imposé la force de son jeu, qui passait beaucoup par le rire, de ce rire qui pense et qui donne à penser. Comme le rappelle Francis Huster, nous sommes passés avec Molière d'un théâtre qui était un art de la déclamation à un théâtre fait de rôles de composition. Et à compter d'alors, si on ne l'imitait pas, on était vite qualifié de ringard. C'est une étrange entreprise que celle de faire rire les honnêtes gens. C'est là une réplique de la main de Molière dans La critique de l'école des femmes. Voilà, c'est fini pour aujourd'hui, mais je vous donne rendez-vous très bientôt pour un deuxième volet où nous verrons qu'on sut attaquer Molière sur bien d'autres flancs, sur ses capacités d'auteur, sur sa vie privée, jusqu'à sa mort même. Alors à bientôt.
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1: Bonjour à toutes et à tous. Dans l'actualité du jour, la prison de Villeneuve-les-Maguelones se jette à la surpopulation carcérale depuis plusieurs mois, va voir son nombre de détenus dépasser les 1100 personnes pour une capacité totale de 600 lits, une situation que les syndicats dénoncent bien sûr. Ils la considèrent comme, je cite, historique. Ils réclament la suspension immédiate des écrous. Dans leur communiqué, l'appel à l'aide est clairement lisible entre les lignes, je cite, maintenir l'ordre, la sécurité et l'humanité dans ces conditions est devenu impossible. Pour l'instant, la direction n'a pas pris la parole par rapport à la situation. Aujourd'hui, c'est le début du FIS, le Festival International de Sport Extrême, 29e édition. Une ambition claire de la direction. Aujourd'hui, c'est le début du FIS, le Festival International de Sport Extrême, 29e édition. Une ambition claire de la direction de placer la discipline du parcours dans les prochaines entrées dans les Jeux Olympiques. Pour voir les 1500 riders et athlètes, il vous faudra payer l'entrée entre 9 et 17 euros, répartis en 9 disciplines. Donc ce sera le FIS qui va se dérouler avec des disciplines que sont le BMX, le roller, la trottinette, le parcours, le breakdance ou encore le skateboard d'ailleurs. Écoutez Radio Aviva sur le 88 FM ou en DAB+. Nous serons en direct de 10h à 17h pour recevoir les athlètes et les acteurs du festival. Un projet révolutionnaire appelé Ember va se dérouler à Montpellier, quasi unique en Europe. Ember est aussi appelé BNCT, du nom de la nouvelle technologie dont sera doté l'Institut du cancer de Montpellier. Donc comprenez, bore neutron capture thérapie. Alors ça rentrait dans les détails, ça va être compliqué, mais donc ce serait un traitement qui permettrait de soigner les tumeurs cérébrales et donc de la cavité ORL qui sont jusque-là incurables. Et comme si ce n'était jamais assez prometteur comme projet, une seule séance suffirait. Rapidement, en fait, tout se fait avec un minerai extrait de la roche de la lave, donc le bore, mélangé avec un acide aminé, puis injecté au patient. La solution sera activée et deviendra radioactive ultra localement, ce qui détruira donc la tumeur sans endommager le reste. Il était le symbole des tensions entre la France et l'Algérie. En début d'année 2025, l'influenceur Boualem a été jugé en appel en début de semaine à Montpellier. Arrêté il y a un an après avoir publié sur les réseaux sociaux une vidéo où il appelle à la violence envers un opposant au régime d'Alger, il est condamné à 5 mois de prison avec sursis en première instance. Il fait appel, le délibéré aura lieu en juillet prochain. Boualem se voit en victime, selon France 3, pendant son procès à Montpellier. Après une tentative de suicide en juin dernier, il sera d'ailleurs interné en hôpital psychiatrique. C'est la fin de ce flash info du jour. À bientôt sur Radio Aviva.
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1: Bonsoir à toutes et à tous. Ce soir, le temps est voilé, les températures sont fraîches. Il fait 17 degrés à 7, ce qui est dans la moyenne pour le département de l'Hérault. Demain, jeudi, Météo France prévoit une journée plus nuageuse qu'aujourd'hui, accompagnée par des vents forts. Je vous souhaite quand même de passer une très belle soirée à l'écoute des programmes de Radio Aviva. Et je vous souhaite une très bonne journée. À très vite.

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1: Bonjour à toutes et à tous et bienvenue sur Radio Aviva, le 88 FM radio-aviva.com pour nous retrouver sur notre site internet ou alors en DAB+, partout et tout le temps. Aujourd'hui, je suis en compagnie par téléphone, donc à distance, d'Olivier Mabi, qui est le responsable de la communication du Théâtre Molière de Sète, qui vient me parler de 9 spectacles qui vont se passer de mai à juin. Et donc, avec un temps fort, on va bien sûr y venir pendant cette émission. Olivier Mabi, bonjour à vous.
2: Bonjour à vous, merci de me recevoir.
1: Merci à vous d'avoir répondu à mon invitation. Effectivement, voilà, on est là pour parler de plusieurs événements, plusieurs moments marquants, donc je l'ai dit, du 16 mai jusqu'au 2 juin. Est-ce que vous pourriez nous en dire un petit peu plus, Olivier, nos auditeurs ainsi que nos auditrices?
2: Oui, alors depuis l'arrivée de notre directrice Sandrine Nini, c'est elle qui a instauré ce temps fort au mois de mai, hein, deuxième quinzaine de mai chaque année, qu'on appelle Alors on danse. Et c'est donc cette année 9 spectacles à voir et à danser, des spectacles très différents les uns des autres, avec des créations, des reprises. Voilà, donc si vous voulez, on peut rentrer dans le détail.
1: J'allais dire, voilà, rentrons dans les détails bien sûr, avec cette première date qui est le 16 mai.
2: Voilà, samedi 16 mai, avec Stéphanie Fuster, qui était déjà venue il y a 3 ans avec un précédent spectacle. Et là, donc, c'est sa nouvelle création, Don Quichotte, une femme à la tâche, où autour de la figure de Don Quichotte, elle revisite le flamenco. C'est un flamenco plutôt un peu modernisé. Et elle est accompagnée d'Alberto Garcia, qui chante, qui est un cantéor très, très, très connu, et qui l'accompagne aussi dans le jeu autour donc, de la figure de Don Quichotte.
1: Ça, c'était pour le 16 mai, donc le premier rendez-vous en fait, donc, de cette quinzaine, effectivement, comme vous l'avez dit, qui s'appelle Alors on danse, avec le temps fort qui va se passer, lui, le 23 mai.
2: Alors, avant, on aura d'autres spectacles avant, le 23 mai. Puisqu'on aura ce premier spectacle Don Quichotte était donc au Théâtre Molière, et ensuite on reste au Théâtre Molière le mardi 19 avec You're My Sister Sir de Marine Mann, qui est un duo de femmes, et donc à laquelle nous nous associons pour la 3e année consécutive. Et la particularité, c'est que l'ensemble des spectacles sont gratuits, c'est donné sur une temporalité de la journée de 11h à 22h, et qui mélange des artistes professionnels avec des amateurs qui viennent présenter des spectacles qu'ils ont travaillé soit dans leur association, soit dans leur école de danse.
1: Et globalement, comment ça se passe en fait pour y participer, ou du moins pour y assister en fait?
2: Alors, pour y assister, eh bien, ça commence à 11h avec un spectacle. Alors, ça se passe entre le parvis de la gare de Sète et l'avenue Victor Hugo, et devant le Théâtre Molière. Donc il y a un peu une unité de lieu, si vous voulez. Donc on commence à 11h avec Nayat, qui est un spectacle de danse dans les arbres. Ce sont deux danseuses qui dansent dans les platanes sur la place Victor Hugo. Voilà. Ensuite, nous aurons un échauffement collectif qui est emmené par la compagnie Langue Vivante. Nous aurons également de nouveau une représentation sur la place Victor Hugo, spectacle avec MoMA Danse, le centre de danse 7 en danse, la compagnie donc Langue Vivante qui présentera Un virage pour Jackie. Nous aurons après Terpsichore, le centre de danse Arna Libanaise. Ensuite, nous aurons de la capoeira, le studio de danse Stéphanie Cole, un spectacle à Valley of the Human Birds par Inmorphosis. Donc cela nous mène jusqu'à 18h. À 18h, devant le théâtre, sur le parvis du Théâtre Molière, on aura Sébastien Le Guen avec la compagnie Lonely Circus, qui présentera son spectacle à la fois de fil de fer et de rencontre avec les gens, qui s'appelle Parenthèse, point parenthèse. Et puis, nous clôturerons cette journée à 20h jusqu'à 22h avec le Balatata, qui sera animé par la compagnie

0: comme ça devant les gens, sans être forcément dans une école de danse ou dans une association.
1: Il y a quand même ce côté voilà accessible qui est important de préciser. Et pour justement y participer, qu'est-ce qu'on peut faire? Qu'est-ce qu'on doit faire?
0: Ah ben, il faut venir sur place. Voilà, on s'inscrit
1: simplement,
0: sur place. Voilà, c'est animé par un DJ tout chic. Et donc, c'est vraiment ouvert à tout le monde. Et justement, c'est pour inciter chacun et chacune à venir danser.
1: Quelles sont les autres dates importantes, Olivier Mabie? Je rappelle, vous êtes le responsable de la communication du théâtre Molière de Sète.
0: Alors, nous aurons un spectacle le jeudi avant, le 21 mai. À Mirval, au Centre culturel Léo Mallet, avec Virgile Dagneau qui présentera un spectacle qui s'appelle Déplié, où il s'interroge un petit peu sur voilà son corps de danseur à partir de 40 ans, physiquement, comment ça évolue. Dans le vendredi 22, sur le parvis de la gare de Sète, nous aurons Naïade, qui sera aussi représentée le lendemain, samedi à 11h. Naïade, ce sont quatre danseurs qui dansent dans un énorme aquarium. Et donc, c'est vraiment très surprenant. C'est la compagnie Out of the Blue. Et voilà, ce sont des danseurs qui dansent sous l'eau et nous, on les regarde à travers l'aquarium.
1: Qu'est-ce qu'on pourrait dire à nos auditeurs ainsi qu'à nos auditrices par rapport justement à cette série d'événements? On le rappelle, donc pendant 15 jours, du 16 mai au 2 juin, qu'est-ce qu'on pourrait dire à celles et ceux qui nous écoutent en fait pour leur donner envie d'être curieux, d'y aller, pour aller voir, pour découvrir justement tous ces arts-là qui seront exposés en fait au final?
0: Ce qu'on peut dire, c'est qu'il y en a vraiment pour tous les goûts, puisqu'on va du flamenco, il y a du hip-hop, il y a du cirque-danse, il y a de la danse-théâtre, il y a de la danse contemporaine, je dirais. Donc, il y en a vraiment pour tous les goûts, pour tous les âges. Je crois que l'important, c'est de se dire qu'il faut être curieux dans la vie.
1: C'est vrai.
0: Et donc, qu'il faut, ben voilà, il faut y aller. Il y a quelques spectacles qui sont en plus en entrée libre, donc il n'y a même pas d'enjeu financier, je dirais. Voilà, oui, il faut cultiver sa curiosité.
1: On n'aura pas pu tout aborder pendant cette émission, Olivier, mais si jamais c'est ceux qui ont été intéressés aimeraient avoir justement la programmation complète en fait donc de ces 9 spectacles qui sont prévus donc à la moitié du mois de mai, où est-ce qu'ils doivent aller?
0: Eh ben, ils doivent aller sur notre site internet tm7 comme la ville de Sète.com, où là toute la programmation est en ligne. Et sur lequel aussi ils peuvent acheter des billets puisque le site fait également billetterie.
1: Merci à vous, Olivier Mabie, pour vos réponses. Je rappelle que vous êtes le responsable de la communication du théâtre Molière de Sète ici pour me présenter donc 9 spectacles dans le cadre donc de la série Alors on danse en fait qui va se passer donc du 16 mai jusqu'au 2 juin. Merci à vous pour vos réponses.
0: Merci de votre invitation.
1: Cette émission est à présent terminée. Je vous propose de la réécouter au format podcast sur notre site internet radio-aviva.com et à très vite sur le programme.
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1: Amis sportifs, bonjour. Aujourd'hui, nous avons le grand plaisir de recevoir M. Cédric Rico de Castries Running Club. M. Rico, si vous le permettez, avant tout, Radio Aviva Sport vous remercie pour cet éclairage sur ces journées de la ronde de Castries.
2: Et c'est moi qui vous remercie encore une fois de nous accueillir.
1: Alors dites-nous cette date-là, 4 et 5 avril.
2: 4 et 5 avril, tout à fait.
1: Pendant deux jours, vous allez procéder à cette ronde castriote ?
2: Alors oui, ça commence en tout cas le samedi en fin d'après-midi avec le duo du château, hein, qui est un duo autour du château de Castries sur trois boucles de 2 km 800 environ. Voilà, c'est très convivial et surtout cette année, on l'a rendu solidaire puisque l'intégralité des inscriptions se fait en denrées alimentaires qui sera entièrement reversée à l'épicerie solidaire de Castries.
1: Alors, où en est l'inscription actuellement ?
2: C'est en cours, ça suit, voilà, on a encore beaucoup de places pour ceux qui souhaitent s'inscrire. Donc voilà, on est à 3 semaines, un peu plus de 3 semaines de l'événement. Et les inscriptions suivent leur cours tranquillement.
1: Tout se passe dans la nature ou sur les routes de Castries ?
2: Alors au niveau du duo, effectivement, c'est dans le village, dans le vieux village de Castries. Et sur les courses du dimanche, hein, 8 km, 13 km et 21 km, plutôt dans la garrigue castriote, sur le domaine de Fondespierre.
1: Alors il est bien évidemment qu'on ne va pas parler de la météo, car il est trop tôt pour en parler. Eh ben, oui. J'espère que vous allez avoir beau temps, parce qu'en ce moment, ça bruine.
2: On n'est pas gâtés, effectivement.
1: Alors, dites-nous, le prix des engagements pour les adultes, il n'y a que les adultes qui courent ou les mineurs ?
2: Non, on a des courses enfants. Alors, les mineurs, il y a des courses qui sont limitées par la Fédération française d'athlétisme sur certaines distances, mais on a des courses enfants le dimanche matin, hein, pour tous les âges, quasiment, à partir de 6 ans. Et c'est entièrement gratuit pour les enfants. Voilà, ils auront même la joie d'avoir une petite médaille et une petite dotation à l'arrivée. Et puis au niveau du prix des engagements pour les autres courses, on n'a absolument pas bougé le prix des engagements par rapport aux années passées. Donc on est sur du 11 euros pour le 8 km, 16 euros pour le 13 km et 22 euros pour le 21 km.
1: Il est bien évident, comme l'an dernier, tout est assuré par le service médical de la ville et la sécurité de la police municipale de Castries.
2: Alors, la police municipale, bien sûr, nous aide et on les en remercie vivement. Et puis ensuite, on fait appel à une société ambulance et à médecins pour nous assister pour la sécurité et le côté médical de la course.
1: Le tracé de la course, c'est au sol ou il y aura des panneaux ou des directeurs de course ?
2: On a tous nos bénévoles qui sont là pour diriger nos coureurs en tant que jalonneurs sur le parcours, tout au long du parcours, et pour encourager également les coureurs et pour faire de cette course un très bon moment pour nos coureurs.
1: Alors si vous permettez, on remercie et on félicite les bénévoles parce qu'ils deviennent de plus en plus rares.
2: Tout à fait.
1: Hein, donc avec si plaisir. Vous Castries a la chance d'avoir des bénévoles, comme Castries est une ville sportive, je n'aurai pas le temps de vous présenter tous les castriotes qui pratiquent le sport de haut niveau même. Alors, avez-vous des clubs qui s'engagent d'athlétisme chez vous ?
2: Alors, d'athlétisme, c'est un peu compliqué. C'est vrai que nous, aujourd'hui, on est plutôt sur la course de pleine nature. Voilà, sur des courses qui sont labellisées FFA, on est, nous, affiliés à la Fédération française d'athlétisme. Mais aujourd'hui, on n'a pas, le club n'est pas encore ouvert aux enfants parce que ça demande complètement une structure différente. Donc, pour l'instant, ce n'est pas encore d'actualité. On laisse pour l'instant ceci à des villages voisins qui font ça pour l'instant très, très bien, comme le village de Vandac, par exemple, qui a un club d'athlétisme.
1: Alors, tous les départs ont lieu de quel endroit précisément à Castries ?
2: Tous les départs se font dans la cour du château, enfin dans le parc du château, précisément, voilà, comme depuis deux dernières années. Et on a la chance de jouir de ce lieu qui est quand même un très beau lieu. Et si on a la chance, bien sûr, que la météo soit avec nous, comme l'an dernier.
1: Alors, bien évidemment, je pense que vous avez tout intérêt aussi à remercier tous ceux qui vous permettent d'organiser la ronde Castriole 2026, notamment la ville de Castries, hein.
2: Évidemment, on ne pourra pas faire sans eux, donc vous l'avez dit, la ville de Castries avant tout, bien sûr, qui nous permet bien évidemment d'organiser cet événement depuis maintenant 11 ans, qui nous soutient, qui nous aide, qui nous fournit du matériel, et puis tous nos partenaires qui sont depuis quasiment le début avec nous, qui nous aident complètement dans cet événement, aussi bien si je peux pas tous les citer, mais on communique en tout cas avec eux sur nos réseaux sociaux pour les remercier avant, pendant et après la course.
1: Alors si vous permettez, votre fonction au sein de Running Castriote.
2: Aujourd'hui, je suis vice-président du club de Castries et puis j'ai en charge donc la lourde charge, mais la grande joie d'organiser la Ronde Castriote depuis 2 ans.
1: Le micro vous est offert, monsieur Cédric. Une minute, si vous le permettez, pour remercier précisément ceux qui vous permettent, financièrement parlant, d'organiser cette ronde.
2: Alors, comme je vous dis, j'aurai certainement une liste qui sera pas définie, mais bien sûr, nos principaux partenaires aujourd'hui, on a le domaine de l'Arbousier qui nous permet chaque année de passer sur son domaine avec grand plaisir, et puis qui financièrement nous aide également sur les dotations, sur les lots podiums. On a le Leclerc de Saint-Onès qui est également... nous aide dans les ravitaillements pour les coureurs, il nous fournit de multiples dotations qui nous aident particulièrement. On a l'ensemble des commerçants du village de Castries qu'on sollicite beaucoup, mais qui nous renvoient bien. Et puis ensuite, comme vous l'avez dit, des bénévoles aussi bien du club Castries Running Club, mais aussi des bénévoles de la ville de Castries cette année avec l'épicerie solidaire. On aura également, j'aurai une pensée pour toute l'équipe qui est autour de moi, qui s'investit presque sur un an pour organiser cette course au mieux. Hein. C'est jamais facile, on est tous bénévoles. Et on le fait, même si on le fait avec grand plaisir, voilà, ça nous demande du temps, de l'énergie. Et tout ce qu'on espère, c'est que le jour J, tout se passe pour le mieux et que tous les coureurs gardent un très bon souvenir de la course qu'ils ont faite.
1: Merci beaucoup pour cet éclairage de la Ronde Castriote qui aura lieu le 4 et le 5 avril. Au château de Castries. Merci beaucoup, monsieur Rico. Au revoir.
2: Merci, au revoir.

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1: Chers auditeurs, consommateurs, bonjour. L'UFC Que Choisir vous propose aujourd'hui une chronique sur les garanties qui sont affectées lorsque vous achetez un bien. Lorsque vous achetez un bien, un produit et même un service, le vendeur doit porter à votre connaissance l'existence de deux garanties légales. Légales, ça veut dire qu'elles existent de droit, et éventuellement de sa garantie commerciale, parce qu'il n'y a pas toujours une garantie commerciale. Mais comme pour différentes raisons, ce n'est pas toujours le cas, c'est-à-dire elles ne se sont pas toujours présentées, nous allons vous donner quelques éléments tout simples de ce que sont ces garanties. Les garanties légales, il y en a deux. C'est la garantie de conformité et la garantie de vice caché. Vous allez pouvoir les actionner, les utiliser pendant 2 ans après votre achat. Sauf si le bien est d'occasion ou de seconde vie, là, vous n'avez qu'un an pour les actionner si besoin. C'est le vendeur qui est responsable de la mise en œuvre de ces garanties. Donc, vous ne devez pas accepter que le vendeur vous renvoie au fabricant. C'est à celui à qui vous avez acheté le produit, c'est vers lui qu'il faut vous retourner. Alors, quand s'applique cette garantie de conformité ? Prenons un exemple. Vous avez commandé une paire de chaussures, taille 43, et on vous livre une taille 36. C'est pas conforme. Là, vous allez faire jouer la garantie parce que le défaut du produit existait le jour où vous l'avez acheté. Ce serait au vendeur de prouver que c'est pas conforme, c'est-à-dire de montrer que vous aviez bien commandé du 36, par exemple, si vous avez votre document d'achat. Et là, vous allez pouvoir obtenir gratuitement la réparation. Bon, dans le cas de notre exemple, c'est difficile de réparer du 36 et le transformer en 43. Donc, le remplacement, c'est-à-dire qu'on vous livre vraiment une taille 43. Et si vraiment c'est pas possible, et bien à ce moment-là, le vendeur, dans le délai de moins d'un mois, devra vous rembourser. La deuxième garantie, c'est la garantie de vice caché. Prenons un exemple. Vous achetez votre lave-linge, vous l'utilisez quelques fois, et au bout d'une dizaine de cycles, il tombe en panne. De toute évidence, il y avait un défaut non apparent lorsque vous l'avez acheté. Et ce défaut a rendu votre lave-linge impropre à l'usage, c'est-à-dire que vous ne pouvez plus vous en servir. Vous pouvez donc retourner le produit, vous le faire rembourser, ou selon le défaut, le conserver ou obtenir un remboursement partiel. Pour ce qui est de garantie de vice caché, c'est à vous, acheteur, de prouver qu'il existait ce vice caché. Par exemple, vous allez faire réparer ce lave-vaisselle et j'avais parlé d'un lave-linge, alors on va dire ce lave-linge, mais c'est pareil. Vous avez fait réparer une fois, deux fois, et il ne marche toujours pas. À ce moment-là, vous prouvez qu'il y avait un vice caché. Et là aussi, le délai pour agir est de 2 ans, à compter de la découverte du vice. Mais dans certains cas très particuliers, l'immobilier, l'automobile, le législateur pourra vous accorder un délai allant jusqu'à 20 ans. De nombreux fabricants et revendeurs offrent, en réalité c'est souvent inclus dans le prix du produit, ou font carrément payer, des garanties complémentaires, ce que l'on appelle les garanties commerciales ou contractuelles. Il faut bien que vous vérifiez que ces garanties sont vraiment intéressantes, surtout si elles sont payantes, et qu'elles ne font pas double emploi avec les garanties légales, conformité, vice caché, ou que, et ça c'est tout à fait interdit, que ces garanties commerciales ne se substituent pas aux garanties légales. En fait, lorsque vous allez signer le bon d'achat, lisez bien le document que vous signez pour être certain, si vous achetez ces garanties commerciales, qu'elles ont un intérêt. Par exemple, prolonger la durée de garantie au-delà de 2 ans. Voilà, chers consommateurs, auditeurs, à bientôt sur Radio Aviva pour une autre chronique.
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2: Bonjour à toutes et à tous et bienvenue dans votre agenda. Voici les événements ainsi que les sorties à venir. Et on commence avec du théâtre. La compagnie de Solis vous présente sa pièce « Autant en emporte les gens ». C'est le nom, une création qui aborde le thème, la structure narrative du voyage, du héros et aussi de l'héroïne. La pièce « Autant en emporte les gens » de la compagnie Solis, c'est le 14 mai à 18h à la salle Pétrarque de Montpellier. On continue avec un atelier cinéma. L'association Brand à part propose un atelier pour découvrir les techniques du fond vert. Si le cinéma intéresse vos enfants et même vous, cet atelier devrait leur plaire. Après avoir visionné le film L'Odyssée de Céleste d'Erickson avant, ils seront invités donc à créer une scène dans l'espace avec un fond vert. Rendez-vous le 16 mai donc à 14h à la Maison pour tous, Louis Feuillade. 10€ pour l'atelier et 4€ pour la séance de cinéma et pour les enfants de 6 à 8 ans. Réatropisme vous invite à un événement pour fêter le quartier de l'EEI, l'établissement d'apprentissage de l'infanterie. Au programme vide-grenier, grand banquet, bal des officiers et des expositions. La journée de la cité créative, c'est le 17 mai prochain à partir de 8h. Retrouvez donc l'intégralité du programme sur le site tropisme.com. Plus que quelques jours pour prendre part au festival Graphims. Ce festival de design graphique revient pour une 3e édition avec le thème corps et graphisme. Au programme exposition, rencontre avec des créateurs, conférences inspirantes et des ateliers pratiques. Le festival se déroule dans 5 médiathèques de la métropole de Montpellier. Retrouvez donc l'intégralité du programme sur le site a-fenêtre.com. Le festival Graphims, c'est jusqu'au 17 mai. Et on termine avec l'exposition En commun, l'inconnu. Les artistes de la Maison de la Gravure Méditerranée présentent leurs œuvres qui vous plongeront dans un univers graphique au croisement de l'estampe, de la poésie et bien sûr de la Méditerranée. Parmi les autres temps forts, une présentation de livres d'artistes et des ateliers pour découvrir la gravure. C'est intéressant, allez-y. L'exposition En commun qui s'appelle L'inconnu, c'est jusqu'au 24 mai à l'espace Saint-Ravi de Montpellier. Pour plus d'informations, n'hésitez pas à aller sur le site internet www.saint.ravi.montpellier.fr. C'est tout pour cet agenda et à bientôt sur Radio Aviva.

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